Donc je me suis dit, si ça veut rien dire, c'est que ça veut dire quelque chose. Et ça veut dire quelque chose de plus profond. Et c'est là où on peut faire le lien avec ce qui s'est passé justement avant. Alors maintenant, pour essayer de faire le lien, ben, je vais vous raconter l'histoire de Lourdes. En partant de Bernadette elle-même, Bernadette qui, alors faut pas l'oublier, c'est très, pour moi très important, et toute la clé est là. Toute la clé est là. Donc, je vous donne la réponse tout de suite. C'est que Bernadette, vous le savez, avait le désir de faire sa première communion. C'est-à-dire le désir de rencontrer Jésus dans l'Eucharistie, dans le moment le plus important, sa passion, sa mort et sa résurrection. Donc voilà ce qui habitait le cœur de Bernadette. Alors vous savez, quand on posait la question à Bernadette, mais pourquoi est-ce que c'est toi qui vois la Vierge Marie et pas une autre? Bernadette avait l'habitude de répondre, mais sans doute que je suis la plus ignorante. Mais si Marie avait trouvé une plus ignorante que moi, une plus pauvre que moi, c'est cette autre qui aurait vu la Vierge Marie. Bon, ben ça, c'est la réponse de Bernadette. Mais moi, ça ne me satisfait pas. Pour moi, pourquoi est-ce que Marie apparaît à Bernadette? Parce que Bernadette a un vrai et saint désir de rencontrer Jésus dans l'Eucharistie, de vivre sa vie terrestre en communion avec le Christ mort et ressuscité. Or, les règles étant ce qu'elles sont, aucun être humain autour de Bernadette n'était capable de donner l'accès à Jésus à Bernadette. Et donc, si aucun être humain n'était capable, alors que le désir est vrai et saint de la part de Bernadette, il fallait que le ciel intervienne. Donc moi, j'interprète toutes les apparitions de la Vierge Marie à Lourdes devant Bernadette comme une réponse à son désir pour vraiment donner l'accès à Jésus à Bernadette. Voilà, il fallait que le ciel intervienne parce que le curé avait mis ses règles et elles sont légitimes et personne ne peut critiquer le choix du curé, ce serait trop facile. Mais donc c'est pourquoi je pense que Marie apparaît à Bernadette pour répondre à son désir de faire sa première communion, tout simplement. Tout simplement, mais c'est tellement grand parce que c'est toute la vie chrétienne. C'est pas la première communion entre guillemets, c'est la communion avec le Christ dans sa passion, sa mort et sa résurrection. Voilà ce qu'a vécu Bernadette pendant ces jours-là. Mais ça n'explique toujours pas le je suis l'Immaculée Conception. Alors il y avait, il faut savoir, un deuxième désir dans le cœur de Bernadette. Et ce deuxième désir, qui est peut-être plus vrai que le premier, c'était de pouvoir se consacrer à Marie en devenant enfant de Marie. En vrai, voilà ce que voulait Bernadette. Elle voulait devenir enfant de Marie. Il y avait la congrégation des enfants de Marie à Lourdes. Et donc c'était des dames, des jeunes filles qui se consacraient à la Vierge Marie. Et Bernadette voulait se consacrer comme ça à la Vierge Marie, ou moins, du moins appartenir à la congrégation des enfants de Marie. Mais les règles étaient ce qu'elles étaient pour pouvoir se consacrer ou s'engager dans ce mouvement d'église. C'était le mouvement d'action catholique avant l'heure, si vous voulez. Eh bien, il fallait avoir fait sa première communion. Donc voilà pourquoi Bernadette voulait faire sa première communion. C'était pour pouvoir se consacrer à Marie. Eh bien, je prétends que Marie apparaît à Bernadette pour répondre à ce double désir de Bernadette. Un double désir. Et qui est le désir le plus juste, le plus vrai, le plus saint et le plus parfait qui soit, de pouvoir mener notre vie sur terre avec Jésus et avec Marie. Alors, on est sûr qu'on est dans l'Église catholique, il n'y a pas d'erreur là. C'est la pureté du désir de Bernadette qui a incliné le ciel sur Bernadette. Et voyez là, la force du désir de Bernadette qui l'a menée à faire des choix radicaux dans sa vie avant même les apparitions. Avant même les apparitions, Bernadette a montré qu'elle voulait cela au prix de tout, qu'elle était prête à tout quitter, prête à renoncer à tout, prête à tout sacrifier, entre guillemets, vous allez comprendre, le bonheur de ce monde, en vue d'une vraie communion avec Jésus et avec Marie, c'est-à-dire le bonheur de l'autre monde. On comprend tout de suite d'emblée la première phrase, une des premières phrases de la Vierge Marie à Bernadette, quand on comprend, quand on connaît le désir de Bernadette. Vous voyez, quelques mois, elle était partie à Bartrès chez son ancienne nourrice. Elle ne voulait pas y aller, mais la seule raison pour laquelle elle accepte d'y aller, c'est parce qu'on lui promet que là-bas, à Bartrès, elle pourrait y faire sa première communion. Et finalement, quand elle se rend compte qu'elle ne peut pas la faire parce qu'il n'y a plus de curé, il n'y a plus de prêtre, elle décide de quitter Bartrès. Ça veut dire quoi, quitter Bartrès? Je pense que je force un peu le trait, mais peut-être pas tant que ça. En tout cas, c'est une interprétation.
mais qui est très juste, parce que de toute façon, ça s'est passé comme ça. Bernadette quitte Bartrès, c'est-à-dire qu'elle quitte tout le confort qu'elle a à Bartrès, où elle a une maison, un toit, une maison chauffée, elle a une chambre, un lit à elle. Elle est logée, nourrie, blanchie, comme on dit, elle a un travail. Oui, une jeune fille de 14 ans, c'était juste l'idéal pour ses parents d'avoir trouvé cette place de jeune fille au pair chez chez son ancienne nourrice à Bartrès. Elle décide librement, c'est sa volonté à elle, de quitter tout cela pour retourner vivre au cachot où c'est insalubre. Elle est tout le temps malade, elle n'a pas de lit, elle n'a pas de toit, elle n'a rien. Elle préfère tout abandonner parce qu'au moins à Lourdes, il y a un prêtre. Et si elle veut faire sa première communion, faut qu'elle vive près d'un prêtre. Ce choix radical de Bernadette qui est de la trempe des saints. Quand vous lisez la vie des saints, toujours un moment, vous voyez qu'ils ont été capables de faire un choix de dire non au monde et aux facilités de ce monde, et au bonheur de ce monde, et au plaisir de ce monde, pour l'évangile, pour le Christ, pour Jésus, pour Marie, pour le ciel. Tous les saints ont vécu ça. Les plus grands, je pense à François d'Assise ou à Ignace de Loyola qu'on a fait il n'y a pas très longtemps. Eh bien, Bernadette, le choix qu'elle fait de quitter Bartrès pour revenir à Lourdes, c'est de cette trempe-là. Vous voyez, on a vraiment affaire à une sainte. Et elle n'est pas sainte parce qu'elle a vu la Vierge Marie. Elle est sainte parce qu'elle a dans son cœur ce désir de vivre avec Jésus et avec Marie. Alors maintenant, c'est facile pour moi de vous montrer dans les événements des apparitions comment je peux dire cela. Par exemple, dès la première apparition, Bernadette arrive, donc elle est avec sa petite sœur Toinette et puis Jeanne, une amie de sa petite sœur. Elles vont chercher du bois au rocher de Massabielle. Et pour aller dans le rocher de Massabielle pour ramasser du bois, il faut traverser un petit canal. Vous savez que sa mère, juste avant de quitter le cachot, lui avait dit « Surtout ne te mouille pas les pieds !» Hein, toutes les mamans dans cette assemblée, vous vous reconnaissez. « Surtout ne te mouille pas les pieds !» Eh ben oui. Alors Bernadette a obéi. Dès lors, elle n'a pas pu se mouiller les pieds pour traverser ce canal et avoir accès au bois. Et elle disait elle-même, de l'autre côté du canal, il y avait une mine. Écoutez les mots, ce sont ceux de Bernadette. Hein. Une mine de bois mort et de vieux ossements. Voilà le trésor sur terre de Bernadette. Une mine, c'est pas une mine d'or, une mine de bois mort et de vieux ossements. Tout ce qui a trait à la mort, finalement. Or, c'est la promesse, finalement, qu'elle veut s'attacher à la vie et à la vraie vie et au ciel qui est véritablement source de la vie et que sur terre elle ne trouvera jamais que la mort. Vous voyez comment on peut interpréter les choses de manière très belle. Et donc encore à ce trésor, parce que c'était la mine pour elle, pour vivre sur terre, eh bien elle n'y avait pas accès parce qu'elle ne pouvait pas traverser ce canal. Pas simplement parce que sa mère lui avait demandé de ne pas le faire, mais parce que réellement c'était dangereux pour elle si elle se mouillait les pieds. Du fait de sa maladie, de son asthme, de sa bronchite chronique, en plein hiver, ça pouvait lui être fatal. Eh bien, c'est dans cette situation exactement, vous savez qu'elle entend un coup de vent, qu'elle se retourne, elle voit que les arbres ne bougent pas, deuxième coup de vent, et qu'elle voit la Vierge Marie. On comprend que la Vierge Marie apparaît à Bernadette pour enlever tous les obstacles, lui donner accès à ce trésor. De fait, quand la Vierge Marie lui apparaît, c'est resplendissant de beauté, évidemment, vous imaginez la Vierge Marie, dans cette robe, vous voyez l'image derrière moi, cette robe blanche, la ceinture bleue, il y a un détail que je ne vous ai pas dit que je dois vous dire, une robe blanche, une ceinture bleue qui vole au vent, c'est magnifique pour Bernadette, ce grand chapelet blanc monté sur une chaîne en or, les deux roses or au pied de la Vierge Marie, enfin, vous avez les images de Notre-Dame de Lourdes que l'on connaît bien. Marie qui salue Bernadette, qui sourit à Bernadette en permanence et qui fait signe à Bernadette d'approcher. Marie enlève les obstacles entre elle et Bernadette. C'est très beau ça, hein? Comme si elle ne voyait pas que précisément Bernadette ne peut pas approcher. De fait, à cette première apparition, Bernadette n'osera pas approcher. Elle va rester à genoux là et elle va prier tout son chapelet, comme vous le savez, en mettant encore la croix entre Marie et elle. Marie donc ôte les obstacles. De fait, dès la première apparition, dès que Marie, à la fin du chapelet, Marie disparaît d'un seul coup, et là, inexplicable, mais Bernadette s'enhardit, quitte ses sabots et ses bas, et traverse ce fameux petit canal, donc en se mouillant les pieds, mais elle dit « je trouvais que l'eau était tiède comme l'eau de vaisselle ». Voilà, Marie a enlevé les obstacles. Elle ramasse son fagot de bois, elle le monte par le casse-cou, le petit raidillon qui monte derrière le rocher. Elle n'est pas essoufflée. Marie a enlevé les obstacles. Alors c'est symbolique tout ça, mais on va comprendre progressivement comment Marie va vraiment conduire
pendant ces jours à la grotte, là, Marie va conduire Bernadette dans une communion totale avec le Christ, dans tout le mystère pascal. Dans tout le mystère pascal. Voilà, Marie va donc vraiment prendre Bernadette par la main et la conduire à son fils. Bon, je passe sur tous les détails, mais j'avance. Par exemple, les deux jours, le jeudi, quand même, je vous raconte la troisième apparition, le jeudi 18 février, où Marie, cette fois-ci, invite Bernadette à s'avancer sous le rocher. Les deux premières apparitions, il n'y avait pas de parole. Et là, Marie invite Bernadette à s'avancer sous le rocher, et Bernadette s'avance, et Marie la rejoint, donc après la prière du chapelet. Elles se rejoignent toutes les deux dans le creux du rocher, enfin sous la grotte, au fond à droite, là. C'est le coin le plus insalubre. Et c'était le coin de toutes les confidences entre Marie et Bernadette. À plusieurs reprises, elles se sont retrouvées là, face à face. Elles ont parlé, elles ont ri, elles ont pleuré ensemble, elles ont tout vécu ensemble là, comme deux amies. Il faut imaginer deux jeunes filles de 14 ans, parce que Marie avait 14 ans, on va lui donner le même âge, au dire de Bernadette. Le même âge, aussi petite, aussi jeune et aussi petite que moi. Donc Marie, toute jeune, 14 ans, donc ces deux amies, deux jeunes filles de 14 ans qui se retrouvent là, et c'est le lieu de leur confidence. C'est là qu'est le premier dialogue. Bernadette donne de quoi écrire à la Vierge Marie, en lui demandant « Auriez-vous la bonté d'écrire votre nom ?» Marie, en riant, et en entraînant Bernadette à rire, lui répond « Ce n'est pas nécessaire. » Et Marie continue « Voudriez-vous avoir la grâce de venir ici pendant 15 jours ?» Bernadette promet, et Marie, « Je ne vous promets pas de vous rendre heureuse dans ce monde, mais dans l'autre. » Vous voyez, cette parole, il faut bien l'entendre après que je vous ai dit que Bernadette avait déjà renoncé à tous les biens de ce monde pour les biens du ciel. Ce qui montre qu'en fait, cette parole de la Vierge Marie n'est pas du tout dure pour Bernadette. Au contraire, elle nous révèle la sainteté du cœur de Bernadette. Elle ne veut vivre que pour le bonheur de l'autre monde. Ça, c'est très beau. On voit vraiment que ces deux jeunes filles se comprennent. Cette parole de Marie ne révèle rien à Bernadette, mais elle révèle le cœur de Bernadette. Et ça met des mots sur ce que éprouve déjà Bernadette. Vous voyez, Marie comprend parfaitement Bernadette et Bernadette comprend parfaitement Marie. Il n'y a pas d'émoi en disant « Oh là là, je ne vais pas y arriver ». Non, c'est tout simple. Pardon. Les apparitions se suivent et puis il y a ce fameux jeudi 25 février, la veille, il s'était passé quelque chose de plus douloureux, après la prière du chapelet. Alors jusqu'à maintenant, Bernadette était toujours rayonnante de bonheur quand elle priait le chapelet à la grotte, évidemment. Et le mercredi 24, à la fin du chapelet, brutalement, la Vierge Marie dans le rocher devient toute triste. Et Bernadette reflète la tristesse de la Vierge Marie. Toute triste. Et c'est là qu'il y a les premiers messages de pénitence. Pénitence, pénitence, pénitence, prière et pénitence pour la conversion des pécheurs. Voudriez-vous bien prier, faire pénitence pour les pécheurs? Oui. Est-ce que ça vous ennuierait d'embrasser la terre en pénitence pour les pécheurs? Bernadette fait non de la tête et puis elle plonge à quatre pattes et elle embrasse la terre. Les premiers messages un peu douloureux de pénitence sont le mercredi 24. Et le lendemain, le jeudi 25, jeudi c'est évidemment significatif par rapport à l'évangile. Le jeudi 25, le chapelet où Bernadette est rayonnante de bonheur et tout de suite après de nouveau, les mêmes messages de pénitence, la même tristesse, on voit Bernadette pleurer. Oui, c'est très douloureux. Il faut imaginer, pour Bernadette qui découvre cette jeune fille qu'elle aime, on ne sait toujours pas qui c'est, hein, mais elle est totalement en communion avec elle, en totale confiance entre elles deux. Et de la voir triste, ça la rend triste et ça la fait pleurer. Ça doit nous donner une idée de la gravité du sentiment du cœur de Marie, là. Et Bernadette se fait le reflet du sentiment du cœur de Marie, tellement elle aime cette jeune fille. De la voir triste, ça fait pleurer Bernadette. Je peux forcer le trait un petit peu. Tout enfant, tous, on a fait cette expérience quand on a vu notre maman triste. On était en panique. En vous disant cela, je vous donne les clés. Bernadette était donc toute triste. Comme dans la tristesse de son amie ou la tristesse de sa mère. En panique et elle pleurait. Message de pénitence, et à la fin des messages de pénitence, jeudi 25 février, Marie ajoute « Allez à la fontaine pour y boire et vous y laver. »
Vous savez comment ça s'est passé, en général tout le monde sait ça. Bernadette a cherché partout de l'eau, elle n'en a jamais trouvé, parce que, enfin, sauf au gave, mais Marie lui avait dit explicitement que c'est pas au gave, mais dans la grotte. Et il n'y avait pas d'eau. Et donc il a fallu que la Vierge Marie lui descende de nouveau dans la grotte pour lui montrer exactement là où il fallait boire et se laver. Et c'est là que Bernadette arrive, elle ne voit qu'un peu d'eau sale, elle doit creuser la boue, et une fois, deux fois, trois fois, elle rejette de cette boue parce que c'est que de la boue, elle aurait bien voulu boire de l'eau, mais bon. Et à la quatrième fois, elle boit de cette eau boueuse, et la Marie lui dit aussitôt, mangez de cette herbe qui est là, ah, ce barbouille de boue, mangez de cette herbe qui est là. Bon, ça c'est l'histoire des apparitions à Lourdes que l'on connaît bien. Évidemment, le soir, Bernadette se fait immédiatement... arrêtée, interrogée, menacée de prison, vous savez comment ça se passait, on lui faisait peur, hein, tout simplement. Menacée de prison. Et le lendemain, on lui interdit de retourner à la grotte, mais Bernadette, comme elle a promis à la dame, elle s'échappe, elle court à la grotte, et elle va prier tout son chapelet devant la niche vide, où Marie ne va pas lui apparaître. Très douloureux, encore plus douloureux. Pour Bernadette qui commence à se poser des questions, mais qu'est-ce que j'ai fait jusque-là? Qu'est-ce qui s'est passé hier? Alors elle retourne voir au fond de la grotte s'il y a toujours la source. Et oui, il y a la source. Et l'eau a tellement jailli en abondance qu'il n'a plus de boue. Et du coup, elle peut boire de l'eau claire et se laver à cette eau claire. C'était le vendredi. Ben, je fais une petite pause dans le récit pour faire le parallèle évident avec les évangiles. Ou le jeudi. Pardon, le jeudi saint. Il est question aussi de boire et de manger. C'est Jésus qui se donne à boire et à manger. Donc on comprend évidemment l'image de cette source. Et le soir du jeudi saint, Jésus se fait arrêter, interroger, mis en prison, condamné à mort. Bon, il n'y a pas ça pour Bernadette, mais Bernadette a vécu la même chose que Jésus. Vous voyez? Et le lendemain, pas d'apparition. Bah oui, Jésus est mort sur la croix le lendemain. Donc Jésus mort, pas de communion possible entre le ciel et la terre. Pas d'apparition. Mais la source a jailli en abondance parce que c'est quand il est mort sur la croix que son cœur a été transpercé et que de l'eau, mêlée de sang évidemment, a jailli du cœur de Jésus. Donc vraiment la source, c'est Jésus. Et on comprend pendant ces 2 jours, avec le message en plus de pénitence pour la conversion des pécheurs, que Bernadette a fait une communion totale avec le Christ dans sa passion et dans sa mort. Ben voilà, c'est tout simple. Comment Marie a répondu au désir de Bernadette. Dans ces 2 jours-là, Marie a fait faire une première communion, une communion tout court, mystique, avec le Christ dans sa passion et dans sa mort. Attends, il manque la résurrection pour aller jusqu'au bout. Mais là, on commence simplement, on est au début du carême, c'est le début du carême dans l'histoire des apparitions. Et donc, la communion que fait là, enfin, ce que vit Bernadette, c'est ce que le Christ a vécu. Il faut qu'on en ait conscience quand nous, on va communier au corps du Christ, à l'Eucharistie, on veut, c'est notre propos, vivre ce que le Christ a vécu en offrant sa vie par amour pour tout être humain. On peut aller très loin encore dans les symboles, parce qu'on voit Bernadette qui se barbouille de boue, elle est l'image du Christ qui a pris sur lui la boue de nos péchés. Elle est aussi à quatre pattes dans la boue, l'image de l'humanité entière qui avait été tirée du limon de la terre et qui replongeait dans la boue du péché, de la mort finalement. La mort, rappelez-vous qu'elle venait chercher la mort, du bois mort et des vieux ossements, là dans cette grotte, et finalement, au bout de la mort, elle va trouver la vie, parce que cette source est l'image du Christ qui nous livre sa vie, donc à travers la mort, pour la vie éternelle. On voit très bien que quand ce qui se passe à la grotte, là, ces 2 jours-là, Marie a conduit Bernadette à vivre la passion du Christ et sa mort. Et c'est Marie. Et c'est là où c'est très significatif. C'est Marie. Mais évidemment, parce que la Vierge Marie était la seule au pied de la croix à croire, à comprendre, à savoir ce qui est en train de se passer. Alors, en général, quand je dis ça, tout le monde me dit, oui, il y avait Saint Jean. Ben, moi, je vous dis non. Oui, il y avait Saint Jean, mais Saint Jean était là parce que Marie était là. C'est Marie qui a conduit Saint Jean. Qui était peut-être un peu jeune et prétentieux et innocent, j'en sais rien. Mais bon, certes, il était là, mais il ne croyait pas, il ne comprenait pas comme Marie croyait et comprenait encore. La preuve, c'est qu'une page après, dans les évangiles, quand il rentre, le même Saint Jean, dans le tombeau, on nous dit bien, il vit et il crut. Donc il ne croyait pas avant. Donc Marie est bien la seule à croire et à espérer et à savoir que son fils est en train de mourir pour le salut de tous les hommes. Ça veut dire que
Marie est à ce moment-là la seule à puiser tout ce qui jaillit du cœur même de Jésus pour le recueillir, pour que cela serve ensuite à tout être humain. Et vous savez que c'est à cet instant que Jésus désigne dans les évangiles sa mère en lui disant « Femme, voici ton fils », précisément en montrant Saint Jean. Donc Saint Jean a besoin d'être là uniquement pour ça. « Femme, voici ton fils » et à Jean « Voici ta mère ». Donc Marie se retrouve investie d'une maternité spirituelle à l'instant même où Jésus meurt, donc à l'instant même où elle perd son fils unique. Le Concile Vatican II a cette phrase d'une violence inouïe en disant que Marie, à cet instant, donne, écoutez bien, c'est très violent, Marie donne le consentement de son amour à la mort de son fils pour le salut de tous les hommes. Marie donne le consentement de son amour à la mort cruelle de son fils. Comme si elle voulait bien, est-ce possible pour une mère? Parce qu'il n'y a que Marie qui peut faire ça dans sa foi et dans son espérance. Parce qu'elle va devenir mère de la multitude. Mère d'une multitude. Ce serait très très impressionnant. Elle le sait depuis le début, parce que dès l'instant où elle avait eu la visite de l'ange Gabriel, qui lui avait prédit que son fils serait le sauveur, etc., elle avait chanté dans son Magnificat que en elle, Marie, se réalisait la promesse que Dieu avait faite à Abraham. C'est très impressionnant. 2000 ans avant, pratiquement, Dieu avait fait une promesse à Abraham, et elle est enfin réalisée en Marie. Et c'est quoi la promesse à Abraham? C'est une descendance plus nombreuse que les étoiles du ciel. Et donc depuis le début, Marie voit cette descendance. Et en quelque sorte, elle sait que c'est à cet instant, au pied de la croix, qu'elle va se retrouver investie de cette maternité en vue de la descendance. Et son fils le lui confirme en lui disant « Femme, voici ton fils ». Voilà la foi et l'espérance inouïe de la Vierge Marie. Elle sait qu'il faut passer par là. Elle l'accepte, elle le veut, donc en assistant à la mort de son fils. Et donc mystiquement, on peut dire qu'elle puise, qu'elle recueille tout ce qui jaillit du cœur de Jésus. C'est tout le don de Dieu qui recueille à tout l'Esprit Saint. Comme si elle l'avait reçu, elle l'a depuis le début, l'Esprit Saint. Pour l'Église entière, pour l'humanité entière, pour l'Église entière, pour tous ceux qui croiraient en son fils plus tard. Et cette maternité, donc c'est au nom de la maternité spirituelle de Marie sur Bernadette que Marie invite Bernadette à vivre cet instant pour qu'avec elle, Bernadette puise à la source du cœur de Jésus en pénitence pour tous. C'est-à-dire on puise l'amour, on puise la miséricorde pour l'appliquer à ceux qui en ont le plus besoin, comme on dit dans nos prières. Donc on se rend compte que dans cet instant, Marie exerce sa maternité spirituelle sur Bernadette. Parce que ça se passe au pied de la croix, et que là est en train de naître chacun d'entre nous. Chacun est né là-bas, comme on dit, c'est le cantique d'Isaïe, ou c'est un psaume, je ne sais jamais, c'est le cantique d'Isaïe. C'est un psaume. Chacun est né là-bas. Nous sommes tous nés au pied de la croix, et c'est Marie qui est notre mère. Spirituellement, c'est l'Église. Alors je continue mon petit récit des apparitions, mais on voit où on en vient. Dans la suite des apparitions, Marie va retrouver sa gloire, sa beauté, et puis elle va inviter Bernadette à aller dire au prêtre qu'on bâtisse ici une chapelle. En vrai, c'est bâtir l'église et faire une procession, c'est des symboles très puissants. L'église de Pierre et la procession, c'est des symboles très puissants de l'église, avec un grand E, du peuple de Dieu qui marche en suivant le Christ qui sort de son tombeau. Donc le Christ qui porte la croix, c'est plus la croix qui porte le Christ, c'est le Christ qui porte la croix, accosté de deux anges. C'est pourquoi quand on fait nos processions, on met toujours une croix en tête de lumière, et puis deux flambeaux de lumière, parce que c'est les anges qui sont symbolisés là, qui accostent le Christ quand il sort du tombeau. Rappelez-vous les deux anges à la résurrection. Et tout le peuple de Dieu suit. Donc la procession, c'est évidemment une image très forte de l'Église qui naît du mystère pascal du Christ jusque... Qui s'avance vers la gloire du ciel. Et en tête de cette procession, évidemment, il y a la Vierge Marie. Donc c'est exactement ce que nous vivons ici à l'autre quand on fait des processions avec la Vierge Marie. Et en plus, toutes les chandelles, les lumignons, là, enfin, comment on appelle ça, les flambeaux que nous portons tous, on rend visible la promesse faite à Abraham, une multitude plus nombreuse que les étoiles du ciel. Dans la nuit, ça fait comme le ciel posé sur terre, quoi. Donc c'est ça que nous réalisons, tout cela est très beau. Et ça, c'est à la gloire de la maternité spirituelle de la Vierge Marie sur Bernadette et sur nous, pèlerins de Lourdes, sur nous, croyants, tout court.
Et voilà, donc on peut même dire là, quand Marie invite Bernadette à aller dire au prêtre, donc symbole de l'Église, qu'on bâtisse une chapelle, symbole de l'Église, qu'on y fasse une procession, symbole de l'Église, Marie non seulement exerce une maternité spirituelle sur chacun d'entre nous, mais sur l'Église dans son ensemble. C'est pour moi très significatif que dans nos temps derniers, le pape, non, c'est le pape Paul VI qui a donné ce titre de Marie à Marie, mère de l'Église, et que le pape François ait instauré une fête en l'honneur de Marie, mère de l'Église. C'est pour moi très significatif, et significatif, il faut qu'on arrive à cette espérance de la visibilité totale de l'Église. Et c'est comme ça, les apparitions, la quinzaine, les 15 premiers jours d'apparition au début du carême se terminent comme ça. On ne sait toujours pas qui est la dame. 3 semaines sans apparition, et arrive le jeudi 25 mars, le jour de la fête de l'Annonciation, où Marie va donc révéler son nom, dit-on, mais c'est pas vrai. Elle ne dit pas son nom. Son nom, c'est Marie. Voilà. Et donc, c'est Bernadette attendait Marie, et elle n'a pas eu Marie comme réponse. Elle a eu une autre réponse extrêmement énigmatique, qui, je vous le répète, ne veut rien dire. Et quand le pape, 3 ans avant, 3 ans et demi avant, avait proclamé le dogme de la conception immaculée de Marie, à aucun moment, vous pourrez relire tout le document pontifical, il n'a dit Marie est l'immaculée conception. Il parle de la conception immaculée de Marie. Alors il en parle en latin, et en latin on met l'adjectif avant le nom. Donc il parle de l'immaculée conception de Marie. Mais il n'identifie pas Marie à l'immaculée conception. Vous comprenez? Donc quand Bernadette lui a posé la question à la dame, parce que c'est le curé qui lui demandait, il faut lui poser la question. Alors ce 25 mars, le jour de la fête de l'Annonciation, donc c'est très, très important, très solennel et très beau. Bernadette se retrouve à la grotte, la dame est là, elle prie, etc. Puis elle va boire à la fontaine, et la Vierge Marie se retrouve tout près de Bernadette. Et évidemment, elle lui pose la question, aurez-vous la bonté de me dire votre nom? Et comme les autres fois avant, Marie ne répondait pas. Elle restait silencieuse, toute souriante. Elle faisait un peu ça, oui de la tête, en souriant, l'air de dire, je vais te le dire, mais redemande-moi. Et elle disait rien. Alors Bernadette était encouragée, aurez-vous la bonté de me dire votre nom? Oui, mais toujours rien. 3 fois, elle a posé la question. Et à la quatrième fois, eh bien, Bernadette n'a même pas le temps de terminer sa question. Voilà, donc, d'après le témoignage de Bernadette, que la Vierge Marie devient toute resplendissante. Il y a une immense majesté qui se dégage de la Vierge Marie. Très belle, elle rectifie sa position, et si la Vierge Marie m'autorise à dire cela, de petite fille rigolote qu'elle était à rire tout le temps, tout d'un coup, elle devient une grande reine. Alors toujours souriante, mais une grande reine pleine de majesté, et cette attitude de la Vierge Marie impressionne tellement Bernadette qu'elle s'en arrête dans sa question, comprenant qu'il va se passer quelque chose. Et vous voyez, vous avez tous les gestes, toujours en silence et dans cette immense dignité, majesté qui se dégage de la Vierge Marie. Marie va ouvrir les bras et les tenir le long du corps, c'est la position de la médaille miraculeuse. Elle rejoint les mains le long du cœur, sur le cœur. Elle lève les yeux au ciel, et c'est les yeux au ciel qu'elle prononce cette phrase énigmatique, si vous me permettez. Alors, je vais le dire en patois pour augmenter l'énigme. Que soy erra immaculada conceptio. En français, je suis l'Immaculée Conception. Et on est sûr que Marie a prononcé cette phrase parce que Bernadette se trompait. Elle se trompait sur la dernière syllabe. Au lieu de dire conception, elle disait conception. C'est comme font les enfants, vous leur faites dire un mot compliqué, et ben ils vont le répéter comme ils l'ont entendu, mais il y aura des petites fautes de consonne en général. Franchement, le P, le T, le C, ils se trompent tout le temps. Eh bien, cette petite erreur que faisait Bernadette sur la dernière syllabe prouve que Marie a prononcé cette phrase telle quelle. Je suis l'Immaculée Conception. Seulement, le problème reste entier, ça ne veut rien dire. Et quand elle rapporte cette phrase au curé Père Hamal, eh bien, il a compris Immaculée Conception, donc il a profondément été ému parce que ça lui a rappelé la proclamation du dogme de l'Immaculée Conception. Donc ça faisait longtemps que dans son cœur il disait ça doit bien être la Vierge Marie, et là en quelque sorte il en a eu la confirmation. Et il était tellement ému qu'il a grondé Bernadette et pour monter pleurer tout seul dans sa chambre. Mais cette phrase quand même, ça le turlupinait, il disait mais Marie ne peut pas prononcer cette phrase.
Et on en a un autre signe, c'est que quand Bernadette, dans la journée, disait bah, j'étais ce matin à la grotte, voilà ce que j'ai vu, voilà ce qu'elle m'a dit, je suis l'Immaculée Conception, les gens répétaient ensuite. Jamais ils n'ont répété la phrase comme ça. Ils disaient je suis la Vierge Marie Immaculée, je suis l'Immaculée Vierge Marie conçue sans péché. Je suis toujours des formules qui disaient quelque chose en français, mais jamais la phrase telle quelle. Il n'y a que Bernadette qui n'a jamais changé de témoignage en toujours disant je suis l'Immaculée Conception. Or, ça ne veut rien dire. Donc maintenant, la question reste entière, qu'est-ce que ça veut dire? Parce que forcément, ça veut dire quelque chose, parce que sinon la Vierge Marie ne l'aurait pas dit. Vous êtes d'accord avec moi? Donc à nous, théologiens, non, pas les théologiens, ça sert à rien de se faire appeler théologiens, à nous, pèlerins de Lourdes, en puisant à la source de deviner le secret de Lourdes et de comprendre ce que signifie cette phrase prononcée par la Vierge Marie, comme par hasard, et c'est la réponse, un 25 mars. Le jour, pas du tout le jour où elle est conçue immaculée, ça c'est le 8 décembre, mais le jour où elle conçoit dans son sein. Le jour où elle conçoit dans son sein le Fils de Dieu, le Verbe éternel de Dieu, fait chair en elle. Et donc finalement, en disant cela, je vous le livre tel quel, enfin, tel que moi timidement je le comprends. Parce que c'est forcément pour nous un des mystères les plus profonds de notre foi chrétienne, à peine compris encore même par les plus éminents théologiens, mais que l'humilité du pèlerin de Lourdes peut comprendre tout de suite, eh bien, c'est que Marie nous révèle que ce jour où elle conçoit, le jour de la fête où elle conçoit le Fils de Dieu en elle, elle dit « Je suis ». L'Immaculée Conception, donc en français on devrait dire je suis la conception immaculée, comme si elle invitait Bernadette à se laisser concevoir par elle. Marie exprime par cette formule trouble sa volonté d'être notre mère, de nous concevoir pour la vie éternelle. À la fois, évidemment, je suis d'accord, elle confirme le dogme de sa propre conception immaculée, mais en même temps elle en dit beaucoup plus. Et en se disant elle-même la conception, elle nous révèle qu'elle était fidèle toute sa vie durant à cette grâce, au début de son existence, en restant intacte, libre et sainte et sans péché. Mais elle nous révèle surtout, le jour où elle conçoit dans son sein, elle nous révèle qu'elle veut être notre mère, qu'elle veut être la mère de Bernadette, et que c'est justement par cette grâce de sa maternité spirituelle qu'elle a conduit Bernadette jusqu'à auprès de son fils, à la source en particulier au moment où Jésus mourait sur la croix, où elle était devenue mère, eh bien elle révèle sa volonté de continuer de nous concevoir, de nous porter, de nous enfanter, tout cela pour le ciel, pour la gloire, pour la vie éternelle, pour une existence sainte et immaculée. C'est notre vocation, nous le rappelle saint Paul aux Éphésiens. Voilà. Cette signification-là, c'est l'expression la plus sublime de la volonté maternelle de Marie sur nous. Cette présence maternelle, cette présence intentionnelle sur chacun d'entre nous, maternelle de la Vierge Marie, sur chacun d'entre nous, pèlerin de Lourdes. Et là, on a la clé de tout. Bernadette, qui voulait faire sa première communion pour pouvoir se consacrer à Marie et devenir enfant de Marie, et voilà que Marie a répondu parfaitement aux demandes, au désir, au saint désir de Bernadette, en lui faisant faire cette communion inouïe au pied de la croix avec Jésus en train de mourir pour les péchés de tous les hommes, et en invitant même Bernadette à puiser à la miséricorde pour sauver tous les hommes elle-même, si c'était possible. Bernadette est identifiée au Sauveur, mais en plus, Bernadette se trouve vraiment portée par la Vierge Marie et se retrouve être pleinement enfant de Marie à cet instant. C'est une expression très très belle de la volonté de la Vierge Marie de devenir notre mère. Et cela, ce petit détail que j'ai omis de vous dire dès le début des apparitions, c'est contenu dès le début des apparitions, à travers, vous allez sourire, à travers le costume de la Vierge Marie. Je voudrais faire un traité de théologie sur le garde-robe de la Vierge Marie. Regardez cette robe blanche, cette ceinture bleue, c'était à Lourdes, mais je pense un peu partout, le costume que portaient les dames consacrées à la Vierge Marie et enfants de Marie. Marie se déguise en enfant de Marie pour réveiller dans le cœur de Bernadette son désir de se consacrer à Marie et de devenir enfant de Marie. Et là, on a la compréhension de tout.
Après, bah, tout se décline tout naturellement. Qu'est-ce qui se passe tout de suite après le 25 mars? Comme par hasard, il y a la semaine sainte. La semaine sainte où Marie revit liturgiquement tout ce qu'elle a déjà vécu mystiquement à la grotte, la passion, la mort du Christ. Et puis évidemment, il y a la célébration de la vigile pascale et puis de la messe de la résurrection, la célébration pascale, donc de la résurrection du Seigneur. Cela, Bernadette ne l'a pas vécu à la grotte. Mais le mercredi qui suit le 7 avril, 17e apparition, Bernadette retourne à la grotte. Et là, elle tient entre ses mains un cierge pascal, et c'est là où elle va enfermer de ses mains la flamme du cierge pascal, comme si elle pouvait enfermer dans son cœur le Christ ressuscité. Donc on comprend à travers toutes ces apparitions que Marie a vraiment conduit Bernadette à une communion totale au Christ dans sa passion, sa mort et sa résurrection. Et c'est bien ça la première communion, enfin toutes nos communions eucharistiques, et que tout cela s'est fait sous cette grâce d'une maternité de la Vierge Marie, d'abord un sur chacun d'entre nous, mais pas seulement, parce qu'il s'agit à la fin, rappelez-vous, d'aller dire aux prêtres de bâtir une chapelle et de venir en procession, tout ça c'est des symboles de l'Église. Donc c'est la maternité ecclésiale de la Vierge Marie qui nous est révélée ici. Si je vais un peu plus loin. Alors, quand le pape Paul VI a proclamé Marie mère de l'Église, donc c'était tout à fait à la fin du concile au mois de novembre. Mais le pape François, quand il instaure cette fête en l'honneur de la Vierge Marie, mère de l'Église, il fait signer, donc c'est la congrégation pour le culte divin, c'est le cardinal Sarah à l'époque, il fait signer le décret le 11 février, ah, c'était en 2017 je crois. Le 11 février ou 2018, le 11 février, le jour de la fête de Notre-Dame de Lourdes. Donc on instaure cette fête de Marie, mère de l'Église, qui doit être fêtée le lendemain de la Pentecôte, évidemment, le lundi après le dimanche de Pentecôte, mais le décret est signé du 11 février, fête de Notre-Dame de Lourdes de la même année. Non, dans le cœur du pape François, il ne se trompe pas, parce que c'est à Lourdes qu'on a cette révélation la plus belle de la maternité ecclésiale de Marie sur toute l'Église. Voilà. Et c'est ça, pour moi, le sommet du message de Lourdes qui n'est pas encore bien mis en œuvre et pas encore bien vécu par les pèlerins de Lourdes, c'est qu'il faut faire comme Bernadette, il faut aller jusqu'au bout. Je viens à Lourdes, effectivement, je suis renouvelé dans ma grâce baptismale, dans ma grâce de communion eucharistique, mais dans une grâce mariale, pour me consacrer à la Vierge Marie et devenir vraiment enfant de Marie et faire le choix de Marie pour mère. Là, si on va jusqu'au bout de ça, on va jusqu'au bout de notre pèlerinage à Lourdes, de la volonté de la Vierge Marie et de la volonté de Dieu, parce que c'est Jésus qui nous a donné sa mère pour mère. Et voilà le sommet du message de Lourdes, cette maternité ecclésiale de la Vierge Marie, qui est en filigrane contenue dans cette expression énigmatique, Je suis l'Immaculée Conception. Parce qu'on comprend bien qu'elle est l'Immaculée Conception, donc elle est conçue immaculée, mais elle est elle-même la conception immaculée, donc en vue de pouvoir nous concevoir, chacun d'entre nous individuellement, pour chacun d'entre nous pour notre vie chrétienne. Mais si elle est la conception immaculée, forcément, ça vise la globalité et toute l'Église. Alors la solitude de Marie à la croix témoigne qu'elle est mère de l'Église et qu'elle pose le sacrifice de son fils. C'est trop violent de dire ça comme ça, mais c'est pourtant si juste. Elle pose le sacrifice de son fils pour l'Église entière, pour toute l'humanité qui puisera à son tour et qui recevra la miséricorde. Comme dit saint Pierre, vous étiez autrefois un peuple qui n'avait pas obtenu miséricorde. Vous êtes maintenant un peuple qui a obtenu miséricorde. Et Marie est le seul témoin de cela, par sa maternité ecclésiale. Dans l'histoire des apparitions, donc il y a eu cette 17e apparition le mercredi 7 avril, après les fêtes de Pâques, donc mercredi de Pâques. Aussitôt à ce moment-là, on va s'occuper de Bernadette pour qu'elle puisse faire un bout de catéchisme. Rapidement, on va lui apprendre à lire et à écrire chez les sœurs de Nevers à l'hospice. Et le jeudi 3 juin, elle fera sa première communion. Et dans cet intervalle de temps, le curé dira d'elle, Toi, tu ne sais rien, mais tu comprends tout. Évidemment, elle a tout vécu. Donc c'est très facile. Enfin, très facile. C'est la sainteté de Bernadette. Tu ne sais rien, mais tu comprends tout. Et elle fera donc sa première communion le 3 juin. Mais comme c'est pas tout, il faut
qu'elle puisse se consacrer à Marie. Elle se consacrera à Marie le 8 septembre, le jour de la fête de la Nativité de Notre-Dame. Et donc, dans l'intervalle de temps, le 16 juillet, le jour de la fête de Notre-Dame du Mont Carmel, elle retourne à la grotte et là, elle aura la 18e et dernière apparition, où elle contemplera la Vierge Marie dans toute sa beauté. Donc cette dernière apparition nous montre bien qu'il ne faut pas se contenter de ce qui s'est passé pendant le carême ou autour des fêtes de Pâques, mais il faut aller jusqu'au bout et jusqu'à une consécration mariale et faire le choix de Marie pour mère en vue de répondre à sa demande de bâtir l'église. Voilà, on bâtit une chapelle, on fait des processions, tout ça, ça doit attiser dans notre cœur le désir de voir l'église. Je vous le disais tout à l'heure, quand on fait la procession mariale, on rend présent sur terre le grand signe de la promesse que Dieu a faite à Abraham. C'est quelque chose d'inouï. Une promesse qui a été faite il y a 4000 ans, on la rend visible sur terre, à Lourdes, à travers la procession mariale, où on est chacun avec nos flambeaux autour de la Vierge Marie. C'est le grand signe de l'Apocalypse. Je vis un grand signe dans le ciel, une femme avec le soleil pour manteau, la lune sous les pieds couronnée de 12 étoiles. 12 pour dire la multitude. C'est une image de l'Église. Alors, c'est une image de la Vierge Marie, évidemment. Mais la Vierge Marie plus la multitude, c'est une image de l'Église. Et donc c'est ce que nous rendons visible sur terre. Donc c'est ça le fin mot du message de Lourdes, c'est cet amour pour l'Église, une volonté de voir surgir l'Église. Vous voyez, notre espérance chrétienne ne se termine pas au fait de vouloir mener une bonne existence chrétienne sur terre, comme la veuve de Sarepta. Je fais encore un peu de farine, je ferai un peu de pain, et je le chaufferai avec le bout de bois, nous mangerons, puis nous mourrons. C'est pas ça notre espérance chrétienne. Notre espérance chrétienne, c'est de, comme le dit Saint Paul, nous qui serons encore là, c'est d'espérer ne pas mourir pour pouvoir voir l'avènement du royaume. Le chrétien se bat pour bâtir l'Église jusqu'à l'avènement définitif du royaume. Nous voulons voir surgir l'Église. Ça, c'est notre espérance. Mais notre pèlerinage à Lourdes doit nous réveiller et nous stimuler dans cette espérance. Alors, je vous invite pour cela à bien comprendre ce titre de Marie-Mère de l'Église. Et à le comprendre comme étant la traduction théologique de cette phrase « Je suis l'Immaculée Conception ».

Seigneur, le jour où tu répondis à mon appel, tu fis grandir en mon âme la force. Psaume 137, 3.

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Chers auditeurs de Radio Espérance, bonjour à chacun. Nous allons continuer ce commentaire de la visitation faite à Joseph. Un passage qui est très très beau que nous avions hier à la messe et que nous allons continuer de méditer ces 3 prochains jours. Hier, nous parlions de cette épreuve, l'épreuve de Joseph, qui redécouvre Marie après 3 mois d'absence. Marie qui, revenant de chez Élisabeth, rencontre Joseph et laisse Joseph découvrir une partie du secret qui est en elle. Elle attend un enfant. Joseph, nous dit ce passage de Saint Matthieu, s'est laissé conduire dans l'obscurité. Joseph a accepté de ne pas comprendre. Il a accepté d'être complètement dépassé par ce qui lui arrivait. Il aimait profondément Marie. Il ne doutait pas de Marie. Il ne pouvait pas penser une seule seconde que cet enfant que portait Marie venait d'un autre. Et en même temps, il ne pouvait pas envisager une seule seconde que cet enfant soit un jour le sien. Joseph, c'est celui qui a dépassé la tentation du doute en acceptant de remettre son jugement entre les mains de Dieu. Je ne comprends pas. Je ne comprends pas ce qui se passe. Je n'ai pas la lumière pour découvrir les intentions de Dieu sur ce qui m'arrive. Et donc Joseph, dans un acte, on pourrait dire un acte d'adoration, s'est livré entre les mains de Dieu, mendiant sa volonté. L'ange lui est apparu et lui a dit « Ne crains pas. Joseph, fils de David, ne crains pas de prendre chez toi Marie, ton épouse. Certes, ce qui a été engendré en elle vient de l'Esprit Saint. » Joseph se trouve confirmé dans ce regard virginal qu'il avait sur Marie. Joseph se trouve confirmé dans ce respect à l'égard de l'œuvre de Dieu en Marie. Et Joseph découvre qu'il a encore une place dans le plan de Dieu sur Marie. Joseph découvre que Marie ne lui est pas retirée, mais redonnée d'une manière nouvelle. Elle enfantera un fils et tu l'appelleras du nom de Jésus, car c'est lui qui sauvera son peuple de ses péchés. Elle enfantera un fils et tu l'appelleras du nom de Jésus. On retrouve cette liberté de Dieu à l'égard non plus seulement de Marie, mais ici à l'égard de Joseph. Dieu, à travers l'ange, parle à Joseph comme si tout était déjà accompli. Non pas pour forcer Joseph, non pas pour le mettre au pied du mur, mais au contraire pour nous montrer que Joseph, au plus profond de son cœur, avait déjà dit oui à la volonté de Dieu sur lui. Dieu ne s'impose pas à nous, Dieu ne vient pas nous forcer la main, nous mettre au pied du mur. Dieu
se donne à nous à la mesure de notre capacité d'accueil. C'est vraiment très grand, cette confiance de Dieu, confiance que Dieu fait à l'homme en réponse à cette confiance que l'homme est appelé à faire à son Dieu. Elle enfantera un fils et tu l'appelleras du nom de Jésus. Tu l'appelleras du nom de Jésus. Cet enfant sera le tien. Tu l'appelleras du nom de Jésus. Vous l'appellerez du nom de Jésus, puisque Marie et Joseph, tous les deux, reçoivent cette vocation de nommer le Verbe fait chair, donc de le désigner chaque jour dans cette vie commune comme le Sauveur. C'est lui qui sauvera son peuple de ses péchés. Il faudrait que nous demandions à Joseph cette grâce d'une très grande liberté. Une liberté à l'égard de notre intelligence, qui bien souvent pense trop humainement les voies de Dieu. C'est vrai, Joseph, il a accepté d'offrir son intelligence. Il a dépassé la contradiction humaine pour s'offrir entre les mains de Dieu. Et puis Joseph, il a coopéré au plan de Dieu en renouvelant son oui. C'était un oui inconditionnel. Eh bien, ici, c'est un oui qui s'incarne à travers un événement concret. Marie porte un enfant et cet enfant, c'est, comme nous le verrons demain, c'est l'Emmanuel. Je vous souhaite une très bonne journée et je vous dis à demain.

Chers auditeurs de Radio Espérance, rebonjour. Nous allons poursuivre cette méditation de l'Annonciation faite à Joseph. Joseph, patron de la Sainte Famille, Joseph, patron des travailleurs, Joseph qui peut exercer sur nous une paternité. C'est important que nous osions lui demander d'être notre Père. Il y a beaucoup de lieux qui restent à évangéliser dans notre vie et qui pourraient fleurir davantage d'une manière toute divine grâce à la paternité de Saint Joseph. Alors, continuons ce passage de Saint Matthieu à partir du verset 22. Or, tout ceci advint pour que s'accomplisse cet oracle prophétique du Seigneur. Voici que la Vierge concevra et enfantera un fils, et on l'appellera du nom d'Emmanuel, ce qui se traduit Dieu avec nous. C'est très fort cette prophétie d'Isaïe, Isaïe qui, dans de nombreux passages, a prophétisé la venue du Messie. C'est très fort parce que le Dieu qui s'incarne, c'est un Dieu qui vient au devant de nous pour demeurer au milieu de nous. Voici que la Vierge concevra et enfantera un fils, et on l'appellera du nom d'Emmanuel, ce qui se traduit Dieu avec nous. Vous voyez, c'est Dieu avec nous, Dieu au milieu de nous, Dieu au milieu de nous, pour nous. Et souvent, on voit Dieu comme non seulement un étranger, mais parfois même comme un adversaire. On a l'impression que Dieu nous regarde de loin, parfois même de haut, et que quand il vient à notre rencontre, c'est pour nous juger, c'est pour nous condamner, c'est pour nous réprimander. Et du coup, nous avons parfois cette attitude de peur. Vous voyez, parfois on regarde Dieu comme un gendarme et on en a peur, alors que c'est tout l'inverse. Le mystère de l'incarnation, c'est le mystère d'un Dieu qui se fait mendiant du cœur de l'homme. C'est Dieu qui prend l'initiative pour se donner à l'homme totalement, d'une manière inconditionnelle. Dieu avec nous, Dieu au milieu de nous, Dieu qui franchit toutes les frontières, toutes les barrières pour demeurer, pour nous rencontrer, pour nous apprivoiser. Vous voyez, Joseph s'est laissé apprivoiser par Dieu. Sois sans crainte, Joseph, fils de David. Ne crains pas de prendre chez toi Marie, ton épouse. Certes, ce qui a été engendré en elle vient de l'Esprit Saint, mais n'aie pas peur de cette proximité de Dieu, n'aie pas peur de te laisser envahir, n'aie pas peur que Dieu puisse venir dans ta vie la plus intime, pour pouvoir te rencontrer dans ce que tu as de meilleur, dans cet amour que tu as à l'égard de Marie. Marie qui appartient à Dieu, je ne connais point d'homme, mais Marie qui en même temps est toute donnée à Joseph, dans un amour d'une limpidité et en même temps d'un réalisme inouï. Marie et Joseph étaient fiancés, ils étaient appelés à se donner l'un à l'autre, tout en laissant la porte ouverte à la volonté de Dieu sur eux. C'est très important de demander à Joseph
d'être guéris de toutes nos peurs. Nous avons peur de Dieu. Et pendant l'Avent, c'est important que nous qui pressentons cette venue de Dieu au milieu de nous, c'est vrai, quand une maman attend un enfant, on pressent qu'il y a un mystère caché qui se réalise en elle et qui va se faire jour, qui va se faire jour au moment de la naissance. Eh bien, il faudrait qu'au moment de Noël, nous puissions accueillir cet enfant en n'ayant plus peur. On ne peut pas avoir peur d'un enfant. On ne peut pas avoir peur d'un Dieu qui se fait si petit, d'un Dieu qui se fait si proche, d'un Dieu qui se fait si mendiant, d'un Dieu qui ne demande qu'une chose, c'est d'être pris dans nos bras, dans notre cœur, dans notre vie la plus intime, pour que nous puissions le chérir, l'aimer, l'embrasser, et du coup nous laisser rencontrer, oui, rencontrer dans ce qu'on a de meilleur cette capacité d'aimer que nous avons en nous et qui bien souvent nous dessert parce que nous sommes maladroits, parce que nous ne savons pas nous y prendre et que nous ne savons pas aimer. Il faudrait que le jour de Noël, nous puissions découvrir que je suis capable d'aimer. Dieu vient à ma rencontre pour m'apprendre à aimer comme il m'aime. Alors, demandons dans la prière, les yeux fermés, cette grâce à Saint Joseph, cette grâce d'ouvrir toutes les portes, de faire sauter tous les verrous et de laisser Dieu nous envahir. Je vous souhaite une très bonne journée et je vous dis à demain. Merci.

Chers auditeurs de Radio Espérance, bonjour à tous. Nous arrivons au terme de cette troisième semaine de l'Avent pour nous approcher de Noël, pour nous approcher de cette naissance, la naissance du Verbe fait chair. C'est le moment où le Verbe fait chair, caché en Marie, j'allais dire, passera de l'invisible au visible. C'est très, très mystérieux, cette pédagogie divine de Dieu sur nous. Dieu invisible, Dieu qui est esprit, va se rendre visible pour nous conduire à l'invisible. C'est vraiment un mystère d'abandon, le mystère de Noël. Nous sommes appelés à nous abandonner, à lâcher prise, à nous laisser saisir par Dieu. Je voudrais terminer avec vous ce passage de l'Annonciation faite à Joseph. Passage de Saint Matthieu chapitre 1, où il nous est dit que cet enfant sera appelé du nom d'Emmanuel, ce qui se traduit Dieu avec nous. C'est très fort que Dieu ait voulu être avec nous, au milieu de nous, et que pour ce faire, il ait choisi Marie et Joseph. Dieu a choisi une famille. Dieu a choisi une famille pour venir à notre rencontre. Dieu a choisi une famille pour demeurer au milieu de nous. Dieu a choisi une famille pour nous laisser apprivoiser par Dieu. Vous voyez, c'est une très grande grâce pour tous ceux d'entre vous qui ont une famille. Découvrir que Dieu veut passer à travers vous pour se rendre visible au milieu de nous, pour se rendre visible au milieu de vous, époux, épouse, au milieu de vous, papa, maman, au milieu de vous, les enfants. L'Emmanuel, c'est Dieu qui vient s'emparer de la famille humaine pour pouvoir en faire une famille divine. C'est tout le mystère de l'Église qui se réalise à travers cette œuvre, l'œuvre de Dieu, le mystère de l'incarnation. L'Église, elle est une famille. Nous sommes frères et sœurs. Nous sommes frères et sœurs dans le Christ. Si nous n'avons pas de famille sur la terre, nous en avons une au ciel. Et cette famille, c'est l'Église. C'est cette famille des enfants de Dieu. Nous sommes tous frères et sœurs dans le Christ et nous sommes appelés à accueillir le don de Dieu. Si tu savais le don de Dieu, si tu savais le don de Dieu. L'Église, elle veut accueillir le don de Dieu. Elle veut accueillir Dieu qui se donne. Mystère de Noël, ce n'est pas seulement faire mémoire de ce qui s'est passé il y a 2000 ans. C'est important de se rappeler de ce qui s'est passé il y a 2000 ans, mais nous sommes appelés à vivre beaucoup plus, nous sommes appelés à nous servir de Noël, dont nous faisons mémoire, pour désirer, accueillir, mendier la venue de notre Sauveur. Le retour de Jésus. Vous voyez, si nous pouvions vivre Noël en attendant le retour de Jésus avec la même paix, avec la même joie, avec la même liberté que celle de Marie et Joseph qui ont accueilli leur petit Jésus comme l'Emmanuel, Dieu au milieu d'eux.
Demandons cette grâce de désirer le retour de Jésus, une grâce de paix qui chasse toutes les peurs, parce que ce Jésus que nous attendons avec tant, à la fois tant d'impatience, et puis d'une certaine manière aussi avec tant de peur, eh bien, ce Jésus qui vient, c'est pour nous sauver. Il y a tellement de personnes qui souffrent aujourd'hui. Il y a tellement de personnes qui vont passer Noël dans la solitude. Pas seulement des laïcs, aussi des prêtres. Vous voyez, c'est important que Noël soit une fête de famille. Et à défaut d'être une fête de famille humaine, que ce soit au moins une fête de la famille des enfants de Dieu. Que le jour de Noël, nous puissions nous réjouir de la présence de Jésus. Et que nous puissions désirer qu'il vienne davantage, qu'il puisse revenir, qu'il puisse nous sauver, qu'il puisse combler toutes nos solitudes. Alors, je vous invite pour ce temps de Noël à prendre des initiatives, peut-être à inviter quelqu'un le jour de Noël, quelqu'un qui est seul. Quelqu'un que vous connaissez et dont vous pressentez que le jour de Noël sera un temps de solitude. Et n'hésitez pas à inviter vos prêtres qui, bien souvent, sans que vous le sachiez, passent Noël seuls. Je vous remercie pour votre écoute. Je prie avec vous et je vous garde dans ma prière. Merci.

Marie, parler de Marie, quelle joie. Marie, tout d'abord, intéressons-nous à ce nom. Marie, cinq lettres. Cinq lettres qu'on pourrait écrire dans un autre ordre et ça donnerait le verbe aimer. Marie, aimer. En effet, pour bien comprendre Marie, il faut savoir que au cœur et dans son cœur, il y a l'amour de Dieu. Il y a l'amour de tous les êtres humains qui sont ses enfants, puisqu'elle les a reçus au pied de la croix. Marie, celle qui s'est aimée parfaitement, c'est la créature qui a le mieux aimé depuis tous les temps et jusqu'à la fin des temps. Marie, le bel amour, comme on dit parfois. Marie, ça vient de l'araméen Mariam ou de l'hébreu Myriam. Et nous avons le nom de Marie qui apparaît pour la première fois dans la Sainte Bible au livre de l'Exode. C'est la sœur de Moïse et d'Aaron, Marie. Et nous savons combien ce nom, en référence à la sœur de Moïse, était donné dans le peuple juif. Il suffit de lire l'Évangile et de voir le nombre de Marie qu'il y a, comme au récit de la Passion, Marie-Madeleine, Marie-Jacobée, Marie-Salomé, etc. Alors, quand on s'intéresse à l'étymologie du mot Marie, eh bien, on est vite noyé parce que il y a près de 300 significations du nom de Marie, ce qui est, ça montre l'intensité de ce nom qui était le prénom le plus porté en France au XXe siècle et qui revient à la mode. C'est une très bonne chose. Je retiendrai deux significations: belle et mère et étoile de la mer, belle, belle comme la lune, chante l'Église. Parce que de même que dans l'obscurité de la nuit, où tout est laid et triste, apparaît la lumière tranquille, sereine et belle de la lune, ressortant au milieu des ténèbres et brillant plus que toutes les étoiles réunies. Ainsi Marie se détache et s'élève par sa blanche beauté, se communiquant à tous ceux qui veulent participer d'elle. L'Église l'appelle aussi Tota Pulchra, toute belle, puisqu'en elle, il n'y a rien qui ne soit pas beau, son corps, son âme, son cœur, tout. Marie, ça veut dire aussi la mer ou l'étoile de la mer. Ainsi, par la Genèse, Dieu créa la terre, réunit toutes les eaux en un point et les appela mer. C'est ce qui s'est passé avec Marie. Toutes les grâces que le Seigneur a réparties sur les créatures, anges et hommes, il les réunit en Marie, pleine de grâce. Et c'est pourquoi elle est la mère des grâces. De la mer, M-E-R, se lèvent les nuages qui ensuite retombent sous forme de pluie pour féconder la terre. Ainsi, Marie déverse l'océan immense de ses grâces, celles qui font fructifier les âmes en vertu et sainteté. Enfin, elle est l'étoile de la mer, parce qu'elle est la lumière qui guide les marins sur la mer de ce monde. L'étoile de la mer des passions, qui est celle dans laquelle nous pouvons faire naufrage plus facilement, dans laquelle nous naviguons habituellement dans l'obscurité, aveuglés que nous sommes à tout moment par notre amour-propre et la force de la passion dominante. Elle est l'étoile qui se tient tout en haut, de sorte que nous puissions toujours la voir, nous puissions toujours la trouver. C'est pourquoi Dieu l'a placée si haut, pour que nous puissions la voir de partout. Mais c'est pour la même raison que nous ne pouvons la voir sans lever les yeux. Plus vous baisserez pour voir les choses de la terre, moins vous la trouverez. Et je finirai par vous donner le programme des prochaines 5 minutes de cette semaine. Puisque nous avançons vers l'Assomption, je vous propose de nous intéresser en flash sur les 4 dogmes mariaux. Premier dogme, ça sera celui de la maternité divine, Marie, mère de Dieu. Le deuxième dogme, sa virginité perpétuelle. Le troisième dogme, celui de l'Immaculée Conception. Et le quatrième dogme, celui de l'Assomption.

Fatima, printemps 1916, trois enfants, Lucie, Francisco et sa sœur Jacinta. Un ange qui se présente comme l'ange de la paix. Une prière devenue message, « Mon Dieu, je crois, j'adore, j'espère et je vous aime. Je vous demande pardon pour ceux qui ne croient pas, qui n'adorent pas, qui n'espèrent pas et qui ne vous aiment pas. » Les premières apparitions de la Vierge n'auront lieu qu'une année plus tard, mais la pédagogie divine a commencé pour les trois petits bergers. Il semble même que par cet appel à croire, à adorer, à espérer et à aimer, on soit déjà au cœur du message de Fatima. De fait, dans un commentaire qu'il a laissé de ce message, le futur Benoît XVI, Joseph Ratzinger donc, rappelle son souvenir d'une ancienne rencontre avec Sœur Lucie. La vieille carmélite, unique survivante des trois voyants, lui avait partagé sa conviction que le but de toutes les apparitions était de faire grandir toujours plus dans la foi, dans l'espérance et dans la charité. Tout le reste entendait seulement porter à cela. « Mon Dieu, je crois, j'adore, j'espère et je vous aime. » Tel serait donc le centre du message de Fatima. Après tout, rien d'étonnant puisque la foi, l'espérance et la charité sont aussi les bases de la vie chrétienne pour l'apôtre Paul. Actuellement, écrit-il, nous voyons de manière confuse, comme dans un miroir. Un jour, nous verrons face à face. Mais ce qui demeure aujourd'hui, c'est la foi, l'espérance et la charité. Et la plus grande des trois, c'est la charité. On comprend dès lors que le message de Fatima soit finalement une grande catéchèse, centrée sur notre agir chrétien. Remarquons toutefois que la prière de l'ange n'utilise pas ces trois mots de foi, d'espérance ou de charité, d'amour. Elle préfère des verbes, croire, espérer, aimer. C'est plus sage sans doute car nous sommes facilement tentés de considérer la foi, l'espérance et la charité comme des abstractions, des concepts un peu théoriques. Soit que nous ne comprenions pas bien de quoi il s'agit, soit que nous préférions les écarter de notre vie concrète. Il s'agit en fait d'un agir. La foi, c'est croire. L'espérance, c'est espérer, c'est aussi durer, tenir bon, persévérer. Nous y reviendrons. L'amour, facilement réduit au sentimental ou à l'affectif, c'est aimer au quotidien, porter et supporter, encourager et soutenir, pardonner et accompagner. Celles et ceux envers lesquels nous éprouvons une sympathie naturelle, mais aussi les autres, ceux qui ne nous attirent pas. Tu veux vivre en chrétien ? Alors crois, espère et aime. Aime surtout, précise Paul. Et l'ange ajoute, adore. Adore celui qui nous permet de croire, d'espérer et d'aimer. Celui qui est la source de notre vie. Celui sans lequel nous ne pouvons rien faire. Adore aussi celui vers lequel te tournent d'abord la foi, l'espérance et l'amour. C'est donc un parcours autour de ces quatre verbes, ou plutôt de cet agir à quatre faces, que je vous propose maintenant. Sa meilleure porte d'entrée, c'est l'émerveillement. Adorer, croire, espérer et aimer n'est pas d'abord un devoir, mais un magnifique cadeau. Le catéchisme de l'Église catholique parle ainsi de la foi, de l'espérance et de la charité, ce que la tradition chrétienne appelle les trois vertus théologales, comme d'un don de Dieu. Pour rendre, dit-il, les chrétiens capables d'agir comme ses enfants et de mériter la vie éternelle. Elles sont le gage de la présence et de l'action de l'Esprit-Saint dans nos facultés. Chaque fois donc que je crois, que j'espère et que j'aime, je confirme que l'Esprit-Saint est en moi et qu'il me permet d'agir en enfant de Dieu. L'appel de l'ange est donc moins un commandement qu'une invitation à se réjouir, à prendre conscience de notre dignité de chrétien, à en rendre grâce et à la déployer pleinement.

Existe-t-il une sorte de noyau dur du message de Fatima ? Quand on posait la question à Sœur Lucie, la dernière survivante des trois voyants, la réponse, nous l'avons vue, c'était l'appel à grandir dans la foi, l'espérance et la charité. La première rencontre des enfants avec l'ange leur a déjà donné l'orientation principale. Lorsque celui-ci leur a appris à prier, « Mon Dieu, je crois, j'adore, j'espère et je vous aime. » Nous méditons tour à tour chacune de ces actions. Pour l'instant, arrêtons-nous sur ce qui leur est commun. Deux choses en fait. Un unique sujet, « je », chacun de nous en l'occurrence. Et d'autre part, l'objet de cette foi, de l'espérance, de l'adoration et de l'amour, à savoir Dieu. « Je crois ». J'espère, j'adore et j'aime. Il est bien des façons d'être sujet d'une action. On peut l'être de manière machinale, presque absente, en étant bien peu engagé dans ce que l'on fait. Vous le savez, écrivait Bernanos, la plupart d'entre nous n'engagent dans la vie qu'une faible part, une part ridiculement petite de leur être. Un saint ne vit pas du revenu de ses revenus, il vit sur son capital. Il engage totalement son âme. » Fin de la citation. On peut croire du bout des lèvres, espérer à la façon d'un vague optimisme, adorer en bâillant ou aimer pour autant que cela ne nous coûte rien. On peut croire au contraire à la manière de Pierre, enjambant la barque pour marcher sur les eaux, simplement parce que Dieu l'y appelle. On peut de même espérer ou aimer alors que tout semble excéder nos forces, en mendiant l'aide de Dieu, tel un pauvre homme vacillant sur ses appuis. C'est le cœur qui prie, dit le catéchisme de l'Église catholique. S'il est loin de Dieu, notre prière est vaine. C'est pareillement notre cœur profond qui croit, qui espère, qui adore et qui aime. Notre cœur, c'est-à-dire non pas le cœur qui s'émotionne, mais mon cœur le plus profond, là où j'habite vraiment, il est le lieu des grandes décisions, de nos engagements fondamentaux. Il est le lieu de la vérité, là où nous choisissons la vie ou la mort. Il est le lieu de la rencontre aussi, puisqu'à l'image de Dieu, nous vivons en relation. Ainsi, il est le lieu de l'alliance. Là, face à Dieu présent, je crois. J'adore, j'espère et j'aime. Le Seigneur aime que nous nous engagions pleinement devant lui. C'est la raison d'une étonnante question que Jésus pose au paralytique de Bethsaida. Veux-tu être guéri ? Quelle question étrange lorsqu'on souffre d'une maladie grave ou d'un handicap. En fait, Jésus sonde l'implication réelle de cet homme dans sa prière. Veux-tu pour de bon ? Retenons la même interrogation lorsque nous nous tournons vers Dieu par la foi, l'espérance ou l'amour. Es-tu là ? Ou es-tu ailleurs ? Dispersé entre tes multiples attraits, à l'extérieur de toi-même, nous le devinons, le chemin de l'adoration, de la foi, de l'espérance et de l'amour en action, c'est inséparablement un chemin d'intériorisation et d'unification. Mon Dieu, je crois, j'adore, j'espère et je vous aime. Nous venons d'évoquer ce « je ». N'oublions pas celui vers lequel il nous tourne. Le Dieu vivant. Non pas une idée ou une abstraction, mais quelqu'un, mon Dieu. Dans l'histoire d'Israël, comme dans celle de l'Église, le thème de l'Alliance est essentiel. Notre Dieu entre en relation avec les hommes. C'est une relation mutuelle, même si nous l'oublions souvent. En nous positionnant comme si tout se rapportait à nous, à nos besoins ou à nos désirs. L'expérience des croyants nous apprend que Dieu prend l'initiative, qu'il rétablit cette alliance lorsque nous la rompons, qu'il l'affermit toujours. Mieux que cela, Dieu attend. Il a soif de notre foi, de notre espérance et de notre pauvre amour. Alors qu'il n'a rien à gagner de notre prière, Dieu lui accorde un énorme prix. Il a soif que nous ayons soif de lui.
que nous nous mettions en chemin par la foi, l'espérance et la charité.

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quand je suis arrivée en Chine pour la troisième fois il y a 2 ans, on venait de faire les funérailles d'un évêque chinois extrêmement aimé et vénéré. Il s'agit du père

0: Wang Shangling, je ne sais pas si je prononce bien, sûrement pas avec l'accent. Et cet évêque a une histoire très particulière. Il a été arrêté pendant la révolution culturelle et il est resté pendant 21 ans prisonnier dans les camps forcés de travail, dans les prisons, etc. Et au bout de 21 ans, il a été relâché et quelques années plus tard, il a été nommé évêque dans une région qui s'appelle Lebei, c'est à peu près à 2 heures au sud de Pékin. Or, cet évêque, qui s'est retrouvé évêque, n'avait dans son diocèse, son diocèse était complètement exsangue après la révolution culturelle, la destruction de tout ce qu'il y avait de chrétiens, et il s'est retrouvé tout seul comme évêque. Alors, Monseigneur Le Gall, mettez-le à sa place, hein, si vous aviez un diocèse avec personne autour de vous, comment est-ce que vous commenceriez? Alors, lui, c'était un amoureux de la Sainte Vierge. Tous les jours, il faisait fidèlement son chapelet. Il priait la Sainte Vierge, d'ailleurs c'est certainement grâce à elle qu'il a survécu dans ces prisons communistes. Et il avait un tel amour pour la Sainte Vierge qu'il a décidé de faire un deal avec elle. Il disait toujours à ses proches, voilà, quel drôle de berger je suis un berger sans brebis, j'ai même pas une église, j'ai même pas un couvent, j'ai même pas un séminaire, j'ai même pas des prêtres autour de moi, pas de religieux, pas de religieuse, pas un orphelinat, pas, rien, rien, rien. Alors, il a pris la Sainte Vierge entre quatre yeux, si j'ose dire, et en fait, il lui a demandé de l'aider. Et il a entendu parler d'apparition mariale qui se trouvait dans le sanctuaire de Ben Sishan, où elle est apparue en fait en 1982. Vous voyez, c'est tout récent. Alors, il a décidé d'y aller. Alors, voilà comment lui-même raconte, je vais donner ses propres mots. Une voix semblait me pousser à aller rencontrer ma mère céleste là-bas. Et nous avons prié le rosaire à genoux. Et durant la prière, elle m'est apparue près de l'église, vêtue de blanc, avec une ceinture bleue. J'ai regardé dans ses yeux, très important dans la prière, regarder les yeux de Marie en esprit. J'ai regardé dans ses yeux et elle a regardé dans mes yeux. Ô Mère, puissiez-vous toujours me garder votre regard posé sur moi? Le lendemain, j'ai célébré la messe dans l'église à ses intentions. Une messe très importante, car pour moi, j'ai offert les 60 000 fidèles de mon diocèse, qui n'ont vécu rien du tout, et je me suis offert moi-même, ainsi que tout mon diocèse, et je les ai tous consacrés à la Sainte Vierge. Alors voilà le deal. Je lui ai dit, comme je n'ai rien, je ne peux rien faire. Alors je te consacre mon diocèse à toi, ma mère. Prends-en soin toi-même. Et ma mère Marie me dit, il a entendu cette parole intérieure, « Mon enfant, ne t'inquiète pas, je prendrai soin de toi comme je prends soin de mon fils Jésus. » Et il en fut ainsi. Alors la Vierge a accédé à sa requête, parce qu'à son retour, croyez-moi, il y a les témoins qui sont ici parce qu'on a été ensemble dans toute cette région, on a vu de nos yeux, j'ai visité les lieux, etc. En peu de temps, il a pu créer un séminaire, les vocations ont commencé à affluer, il a relancé la congrégation Sainte-Thérèse, il a ouvert un orphelinat, un centre de vocation, un centre de formation pour les laïcs, etc. J'ai même été là-bas pour témoigner, donc je l'ai vu de mes yeux. Alors cet évêque a fait ce deal avec la Sainte Vierge. Et aujourd'hui, beaucoup d'évêques, beaucoup de prêtres, beaucoup de gens d'église, beaucoup de laïcs consacrés se trouvent dans une certaine difficulté, avec des vagues contraires très importantes. Ils se trouvent dans l'impuissance, bien souvent, devant l'immense tâche. Je connais des curés qui ont 20 paroisses, je connais des curés qui ont 30 paroisses. Il est impossible d'aller voir chacun, d'être le berger de chaque âme de ces personnes. Donc nous nous trouvons dans cette situation de l'évêque de Chine. Et qu'est-ce qu'il a fait? Il a dit, moi je ne peux rien, mais il a consacré. Il s'est consacré lui-même, il a consacré les fidèles de son diocèse, il a consacré tout son diocèse, et la Vierge a commencé à agir. Pourquoi? Parce qu'il recherchait purement la gloire de Dieu, et il se confiait à la Sainte Vierge. Alors, la Vierge aujourd'hui est prête à faire des miracles, les mêmes miracles qu'elle a fait en Chine. Elle veut les faire en France, elle veut les faire en Espagne, en Italie, en Allemagne, dans toute l'Europe, dans tout le monde. Il suffit de se mettre complètement à son service, de l'aimer, de prier fidèlement tous les jours le chapelet. La Vierge l'a redit à Fatima et dans d'autres lieux. Le chapelet quotidien pour lui montrer notre amour et comme signe contre Satan que nous lui appartenons à elle. Voilà. Parce que ce temps que nous vivons est le temps de Marie, c'est pas le temps de Satan. C'est le temps de Marie et c'est le temps où elle donne des grâces comme jamais encore auparavant. Donc elle est prête à tout. Donc je voulais vous parler de cet évêque parce que je voudrais aussi en même temps vous dire comment faire pour vivre avec Marie, d'après ce que j'ai pu comprendre après 65 ans de vie sur la terre. Nous allons entrer dans ce mystère qui nous touche aujourd'hui. Voilà, le mot du pape, c'est « Bienheureuse celle qui a cru », c'est un mot de la visitation. Et je vous invite à entrer vivant dans le mystère de la visitation. C'est le mystère où Marie se trouve enceinte de Jésus. Et je voudrais que nous vivions ce mystère, non pas comme une vieille histoire qu'on relate comme une histoire historique, simplement, comme on a les livres d'histoire, parce que la parole de Dieu est vivante. Je vous invite à vous rendre en esprit, dans la maison de Nazareth, et là, de voir la petite jeune fille qui s'appelle Marie de Nazareth, qui a 13 ans, c'est normal à l'époque d'être mariée à 13 ans, et elle est en train de faire la valise pour se rendre à Ein Kerem, puisqu'elle vient de recevoir la visite de l'ange, elle a compris qu'Élisabeth avait besoin d'elle. Et là, je me trouve devant une personne extraordinaire. Elle est belle, belle, belle, belle. Je me souviens des mots de la petite Jacinta, qui avait 6 ans au moment des apparitions, elle ne savait que dire « Oh, comme elle est belle cette dame, comme elle est belle !» Elle est très belle. Je ne l'ai jamais vue, mais je sais qu'elle est très belle. Je me réserve pour le ciel. Non seulement elle est belle, mais elle est pleine de joie, elle est pleine de vie, elle est pleine d'amour. Et quand j'arrive, elle est toute contente parce que déjà elle m'aime. Et je me dis « Alors je suis scotchée au sol parce que je ne voudrais pas partir de là. J'ai trouvé un trésor, je ne veux pas quitter. » Mais elle-même me dit « Allez, donne-moi ta main, on va faire la route ensemble. » La route entre Nazareth et Ein Kerem, où se trouve Élisabeth. Alors je fais la route avec la Vierge Marie, main dans la main, je suis au ciel parce que je suis avec la Sainte Vierge. Et là, je me rends compte qu'elle est très, très concentrée, très recueillie. Évidemment, elle porte en elle le Fils de Dieu, Fils du Dieu vivant. Elle repasse dans son cœur toutes les paroles et les prophéties de l'ange Gabriel sur l'identité du petit. Et je vois qu'elle est très concentrée, très recueillie. Et là, je voudrais faire une petite parenthèse, c'est que vous savez que quand un petit bébé est conçu dans le sein de sa mère, même si à ce moment-là son corps est minuscule, microscopique, en réalité, sa conscience d'amour est intégralement présente. Son âme n'est pas minuscule. Elle ne dépend pas de la taille du corps, ni de l'âge du corps. Son âme est intégralement présente. Alors même s'il n'a pas encore de cerveau pour pouvoir penser, il ressent très vite, dès qu'il arrive dans le sein de sa mère, il comprend tout de suite quel genre d'accueil lui est réservé. Et si la maman, pour des raisons qui sont les siennes, n'aime pas la vie, ne veut pas de la vie, rejette et refuse la vie, le petit le ressent. Et il comprend qu'il est là en trop, il est là par erreur, qu'il est bon à jeter à la poubelle, qu'il ne devrait pas être là et que donc sa vie n'a aucune valeur. Et il devient très blessé. Et ces blessures très profondes de la conscience d'amour vont lui procurer des difficultés dans sa vie. Il aura des difficultés à s'aimer lui-même, à accepter son propre corps, sa propre personnalité. Il sera toujours en recherche un peu de son identité. Il va avoir des difficultés dans les relations. Il y aura peut-être un problème d'homosexualité qui, je fais une petite parenthèse encore, l'homosexualité n'est pas génétique, c'est un accident de parcours. Tous les médecins vous le diront. Et cet homme, cette femme aura des souffrances intimes grandes, peut-être aussi des tentations de mort, de dépression, etc. Alors ne vous inquiétez pas, je vous donne la réponse pour ça. Si au contraire, le petit trouve une maman qui est contente de concevoir la vie, de donner la vie, elle est heureuse, elle commence déjà à parler à son petit, à faire des plans avec lui, elle est heureuse, alors le petit va pouvoir croître selon l'harmonie que le Créateur a mis en lui, il va croître et se développer dans le sein de sa mère, dans la paix. Et cette paix, cet amour, cette tendresse de la mère va lui permettre d'être plus solide pour affronter les problèmes de la vie que tous nous avons un jour ou l'autre. et cette personne sera donc plus équilibrée, plus forte dans la vie. Alors, moi je pourrais me dire, puisque je marche à côté de la Sainte Vierge, waouh, comme il a eu de la chance, l'enfant Jésus, d'avoir une telle mère. Elle était que paix, tendresse, joie, vie, bonheur. Et elle a pu vraiment avoir la meilleure mère du monde. Et moi, dommage. Ma mère, elle était peut-être trop vieille, elle était peut-être trop jeune, elle était peut-être trop malade. Il n'y avait pas de mari, ou s'il y avait un mari, peut-être que le mari buvait, peut-être qu'il la battait, et puis peut-être qu'il était parti, et puis peut-être que ceci, et puis peut-être qu'elle a eu un deuil, et puis peut-être que, etc. Alors tous, plus ou moins, nous sommes blessés, et la Vierge Marie nous donne une réponse à ça, et c'est là qu'elle intervient, parce que cette maman que Jésus m'a donnée du haut de la croix, c'est pas une maman en plâtre, en pierre ou en plastique, même lumineux. C'est une vraie maman qui veut me porter dans son sein. Elle veut nous porter dans son sein. Saint Bernard de Clairvaux l'a dit, c'est un grand saint marial, que lorsque nous sommes sur la terre, nous ne sommes pas encore nés. Nous ne naissons que lorsque nous entrons au ciel. Mais lorsque nous sommes sur la terre, nous sommes portés dans le sein de la Mère de Dieu. Voilà la réponse. Lorsque nous sommes sur la terre, nous sommes portés dans le sein de la Mère de Dieu. Et Marie nous invite dans son sein maternel, ou si vous préférez, dans son cœur immaculé. Elle nous invite à habiter dans son cœur. Elle nous prend avec elle. De même qu'elle a porté Jésus dans son sein maternel, elle veut nous porter chacun de nous de la même façon. Bien sûr, il ne s'agit pas que mon corps rentre physiquement dans le sein de Marie, parce que Marie, elle nous enfante à cette vie qui ne finira jamais. Ma mère de la terre, que Dieu la bénisse, je l'aime beaucoup, elle m'a donné un corps pour mourir. Mais le corps spirituel et l'esprit que me donne la Vierge Marie, c'est pour la vie qui durera éternellement dans le ciel. Donc elle est encore plus ma mère que ma mère de la terre. Et alors, comme elle est vraiment une mère, avec des entrailles de mère, avec une tendresse de mère, parce qu'elle m'aime autant qu'elle aime son fils Jésus. Retenez ça, elle m'aime autant, elle t'aime autant qu'elle aime son fils Jésus. Parce qu'elle vit le commandement de Jésus, aimez-vous les uns les autres comme je vous ai aimé. Elle aime parfaitement chacun de nous. Alors comme elle m'aime, qu'est-ce qu'elle va faire? Elle connaît le plan de Dieu sur ma vie, elle connaît mon chemin de vocation. Elle connaît le rêve qu'a le Créateur sur ma vie. Et comme elle le connaît, elle fait tout ce qu'elle peut, dans la mesure où je lui laisse la liberté, pour me conduire sur ce chemin et devenir moi-même, selon l'identité du Créateur, c'est-à-dire la femme la plus heureuse du monde, l'homme le plus heureux du monde. Alors elle va m'aider, et si elle voit des blessures, parce que j'ai été victime du manque d'amour, du manque d'attention, de certains événements qui m'ont traumatisée, qu'est-ce qu'elle va faire? Elle va me réparer. Elle va me guérir, elle va apaiser toutes ces blessures, elle va les transformer, elle va les nettoyer, comme elle a nettoyé les blessures de Jésus quand le corps de Jésus était descendu de la croix. Elle l'a nettoyé de la boue, des crachats, du sang, etc. Voilà, elle nettoie mes blessures, elle les rend lumineuses, elle les associe aux blessures de son Fils, et elle va compenser les manques d'amour dont j'ai souffert. Elle va compenser par son propre amour. Si bien que je vous invite tous maintenant à faire cette démarche, de dire à la Sainte Vierge, voilà, je vais maintenant entrer dans ton cœur immaculé. Je vais maintenant entrer dans ton sein spirituel immaculé. Et là, je vais retrouver Jésus, ton fils, parce qu'il est toujours avec elle. Et ce qu'il y a de beau, vous voyez, et ça c'est une chose que nos frères protestants doivent entendre, c'est que quand on a Marie et quand on vit en Marie, mais je dirais dans le même paquet, on reçoit la Sainte Trinité. Parce que en Marie, je trouve Jésus, et Jésus a dit qu'il me voit le Père, donc j'ai le Père en même temps que Jésus. Et qu'est-ce qui les unit tous les deux? C'est l'Esprit Saint. Donc dans le même paquet, j'ai la Sainte Trinité quand j'entre dans le sein de Marie. Alors je vais maintenant faire une petite minute de pause et de silence pour inviter chacun de vous, dans la liberté de votre choix, de votre conscience, de confier à Marie au moins une blessure profonde que vous avez en vous et qui vous empêche d'aimer, qui vous empêche de pardonner, qui vous empêche d'être heureux, qui vous empêche d'avoir la paix du cœur. donnez-lui, elle va s'en occuper. Elle va vous faire cheminer sur le chemin de la guérison qu'elle porte de la part de son fils en elle, parce que c'est le fils qui fait tout à travers elle. Et elle va vous donner cette paix divine qu'elle porte. Et comme elle a dit à la petite Jacinta de Fatima, que la paix de Dieu, nous la recevons par Marie. Dieu lui donne à elle, et c'est par elle que nous la recevons, c'est à elle que nous devons demander la paix, parce que la paix de Dieu passe à travers elle pour nous rejoindre. Nous allons maintenant fermer les yeux pendant une minute et dire à Marie cette blessure qui nous occupe et qui nous torture peut-être et qui nous porte vers la tristesse, vers la dépression, vers l'agacement, la colère peut-être, la révolte peut-être, ou la pensée de la mort. Alors nous allons vraiment lui donner cette blessure pour qu'elle la nettoie, qu'elle la transforme, la blessure de son fils, et puis surtout qu'elle nous remplisse de sa paix et qu'elle compense tous nos manques avec sa sainte présence maternelle et que son amour maternel qu'elle a pour Jésus et qu'elle a pour chacun de nous puisse nous redonner notre véritable beauté et notre véritable identité qui habite dans le cœur du Créateur. Comme je vous l'ai dit, nous sommes invités à prendre sa main et à nous laisser conduire par elle. Je voudrais vous raconter une autre histoire qui concerne un de mes amis américains qui s'appelle David. Une cinquantaine d'années, David avait été victime à l'âge de 7 ans d'un viol. Et il est resté très très traumatisé, ça se comprend. Malheureusement, à l'âge de l'adolescence, il a bifurqué sur une mauvaise voie et lui-même a commencé à pratiquer ce qu'il n'aurait pas fallu pratiquer. Et il a commencé à faire du mal à d'autres personnes aussi. Et il a initié une vie vraiment de grande perversion, où il a détruit plusieurs personnes. Et donc, il vivait dans le péché, il était baptisé, il connaissait le Seigneur d'une certaine manière. Et il savait qu'il vivait une vie de ténèbres, de péché, qui faisait du mal. Et petit à petit, il a conçu, d'abord, grande tristesse, un abattement et même un certain désespoir. Ce désespoir a grandi en lui jusqu'au jour où il a décidé de se suicider parce qu'il n'en pouvait plus. Il s'était mis dans des conditions de vie intolérables, il était coincé dans toutes les manières et il a décidé de se suicider un jour. Il avait tout préparé son suicide lorsque quelqu'un, ce matin-là, a frappé à sa porte et lui a dit « David, écoute, j'organise un pèlerinage à Medjugorje et je t'invite. Tu n'auras rien à payer, je t'invite. » Et David a pensé à ce moment-là, « Bon, je renonce à me suicider aujourd'hui, j'y vais. » Il a commencé à errer dans les rues. C'était en pleine nuit, il faisait noir. Et dans son errance, par hasard, il s'est retrouvé devant la statue d'une Vierge blanche qui avait la main étendue comme ça et l'autre sur son cœur. Et il s'est approché et là, il est tombé à genoux en sanglotant et en disant toutes les misères de son cœur, « Je n'en peux plus, je veux mourir, ma vie a déjà été trop longue, j'ai déjà fait trop de mal, je suis une mauvaise personne, je n'ai qu'à mourir, ça suffit comme ça, je n'en peux plus. » Il sortait toute sa misère devant la statue de la Sainte Vierge. Lorsqu'il a entendu une voix féminine très douce qui disait « David, donne-moi ta main et permets-moi... » de te conduire à mon fils Jésus. » Alors il s'est retourné, il a regardé partout, il n'y avait pas un chat, c'était en pleine nuit. Et la voix a répété la même chose. « Donne-moi ta main, David, et permets-moi de te conduire à mon fils Jésus. » Et là, il a compris que c'était la voix de la Sainte Vierge. Alors il a sauté la petite barrière, et il a grimpé, et il a vraiment mis sa main dans la main tendue de la Sainte Vierge. Mais là, il a continué à crier, à pleurer, à se lamenter. « Je n'en peux plus, je veux mourir, j'ai trop de problèmes, je n'arrive pas, j'ai fini ma vie, c'est terminé. » Et là, à nouveau, la voix a parlé. « David, donne-moi tous tes problèmes et tes souffrances et permets-moi de les présenter à mon fils Jésus avec un cœur de mère, avec un cœur de mère. » Et là, il a compris que il devait faire aussi ce que la Sainte Vierge lui demandait. Alors là, il lui a déballé tout, mais absolument tous ses problèmes, les choses les plus horribles de sa vie, toutes les difficultés, son traumatisme d'enfance, etc. Et voilà. Ça a duré un certain temps. Et quand il a eu fini, il avait la paix dans son cœur. Il avait lâché son paquet dans le cœur immaculé de Marie. Il est reparti se coucher, l'a dormi comme un enfant. Lorsque je l'ai rencontré pour la première fois, c'était 7 ans après cet événement. Il m'a dit, Sœur Emmanuelle, tu ne me croiras pas peut-être. Mais depuis cet événement, cette nuit où j'ai mis ma main dans la main de la Vierge, je ne suis plus jamais retombée dans les péchés terribles que je pratiquais auparavant. La Vierge m'a vraiment pris avec elle. Elle me conduit. Je tiens sa main tous les jours et je sais que si je la lâche, je suis perdue. Je tiens sa main comme un enfant. Elle me conduit et maintenant j'ai la paix dans mon cœur. Je suis un homme heureux et j'ai le bonheur de pouvoir témoigner que la Vierge peut nous conduire, peut nous guérir, peut nous restaurer, peut nous rendre notre beauté. Alors qu'est-ce que ça veut dire prendre la main de la Vierge ? Il ne s'agit pas seulement de mettre notre main dans une statue qui aurait la main tendue. Il s'agit de nous laisser conduire par elle. Et elle ne fait que nous redonner l'Évangile. Elle ne fait que nous rappeler les paroles de son Fils. Elle est venue pour son Fils, que ce soit à Lourdes, à Fatima, à Pontmain, rue du Bac, à Medjugorje. Elle vient pour son Fils, pour nous diriger vers son Fils, pour nous donner à son Fils, pour nous donner son Fils. Prendre la main de Marie, c'est accepter de marcher sur le chemin qu'elle nous trace. Vous savez, comme les enfants, il y a des enfants un petit peu vigoureux, eh bien, quand l'enfant veut aller à gauche et que la maman sait qu'il faut aller à droite, eh bien, si l'enfant échappe à la main, elle va le rattraper. Vous voyez ? Donc, c'est une main assez ferme qu'il nous faut tenir. Et la formule, je dirais, pour être bien sûr de marcher avec la Vierge main dans la main, c'est vraiment de lui dire, écoute, maman, dans cette situation qui est la mienne, dans ce choix que je dois faire maintenant, toi, qu'est-ce que tu choisirais ? Toi, qu'est-ce que tu déciderais ? Et là, on prend un moment de recueillement, silence, pour laisser à la Vierge le soin d'incliner notre cœur. Je ne dis pas que vous allez entendre sa voix, mais incliner votre cœur vers la volonté de Dieu. Parce que c'est ça qu'elle fait. Quand on lui laisse la porte ouverte, elle incline notre cœur imperceptiblement vers la volonté de Dieu. Donc la meilleure route pour nous. Et quand au bout d'une minute de recueillement, on fait une décision, il y en a toutes les chances de faire la bonne décision dans le sens de la volonté de Dieu. Pour donner mon propre exemple, parce que j'ai un tempérament un petit peu spontané, et quelquefois je réagis un petit peu trop vite aux choses, très souvent quand je dis... Maman, qu'est-ce que toi tu ferais à ma place ? Je pense faire ça. Qu'est-ce que tu ferais à ma place ? Mais presque à tous les coups, elle me dit non, je ferais pas ça. Donc je suis obligée de changer mes batteries. Voyez. Alors c'est ça, tenir la main de la Vierge. Maman, qu'est-ce que toi tu déciderais ? Qu'est-ce que toi tu ferais à ma place ? Alors c'est très beau parce que la Mère de Dieu est la seule maman qui, même avant la conception du petit, connaissait l'identité de son petit qu'elle allait concevoir grâce aux prophéties de l'ange. Et c'est la seule maman qui a pu aider son enfant à devenir ce qu'il était en puissance devant le Créateur, devant son Père, le Père éternel. Et la Vierge Marie connaît quelle création merveilleuse Dieu a faite pour nous. Elle connaît notre devenir. Et même si nous sommes le pire des scélérats aujourd'hui, et il y en a peut-être parmi nous, qu'il soit béni, qu'il soit le bienvenu. Si on est le pire scélérat, elle porte dans son cœur la connaissance du saint que Dieu veut faire de cette personne-là. Et elle va tout mettre en œuvre pour diriger ce pécheur vers le degré de sainteté et de gloire le plus grand, le plus magnifique que le Créateur a préparé pour lui. Alors je vous invite encore à faire petite minute de silence pour que, intimement dans votre cœur, vous fassiez ce deal avec la Sainte Vierge de prendre sa main et de lui dire « Maman, où que tu me conduises, quel que soit le chemin, eh bien, je te donne ma main et je vais me laisser faire. Et quand je voudrais aller à gauche alors que toi tu veux aller à droite, je te suivrai à droite. Je prends cette décision et je vais tout faire pour m'y tenir. Et si je m'échappe, rattrape-moi s'il te plaît. Amen.
1: C'est pas possible.
0: Mais qui c'est, ces personnes-là ?
1: Il y a du monde. Enfin. Mais. Attends. Moi, j'ai rien compris, tu sais. Elle parle que des miracles. Oui, ça existe encore. Mais non, hein. C'est dans sa tête. Des histoires pas possibles, hein. Franchement, c'est elle, sœur Emmanuelle ?
2: C'est celle qu'on entend parler partout dans le monde.
1: Bah, je sais pas. Écoute, elle a pas arrêté de dire des histoires un peu incroyables. Ça vous arrive, vous, des histoires miraculeuses comme ça ? Bah, pas beaucoup, hein, apparemment. Je sais pas, moi. Il n'y a pas la foi, hein. Ça doit être ça quand même.
2: Ah bon?
1: Tu crois?
2: Moi, je sais pas trop. Elle a parlé d'une vierge en plastique tout à l'heure. Mais j'en ai acheté une. Alors, je sais pas s'il faut que je la garde. Elle n'est pas en plastique, Marie.
1: Ah, moi, j'en ai une en porcelaine, hein. Écoute, je sais pas, moi, mon Gaston, il vient jamais à la messe. Pas de miracle, hein, j'ai prié chapelet sur chapelet. Jamais venu. Pas de miracle, hein. Pas de miracle. C'est pas pour moi, ça. Je sais pas pourquoi je suis là. Et elle a pas de réponse, hein, t'entends?
0: Ah ben si, si, attends, j'ai une réponse, hein. Alors là, la réponse, elle va jaillir tout de suite, hein.
1: Oh, j'attends, hein.
0: Ben, je vais te dire, t'as drôlement de la chance.
1: Ah bon ?
0: T'as drôlement de la chance.
1: Ah.
0: Ah oui, oui. D'abord, je suis dans le même sac que toi. Moi, j'ai jamais eu de miracle dans ma vie. Enfin.
1: Ah, tu vois ? Pas pareil,
0: attends,
1: déjà.
0: Attends. Alors, je dis que t'as de la chance. Parce que n'oublie pas la parole que Jésus a dit. Aujourd'hui, on célèbre plus que jamais l'année de la foi. Et Jésus a donné une parole qui te concerne.
1: Ah.
0: Oui. Il pensait à toi ce jour-là.
1: Uh-huh.
0: Il a dit, heureux ceux qui croient sans avoir vu. Eh bien, moi, je suis comme toi, j'ai jamais rien vu. J'ai jamais rien entendu.
1: Ah ben, ça, c'est pas vrai, hein.
0: Ça n'empêche pas que je crois avec ma petite foi. Je lui demande de l'augmenter, mon Dieu. Mais heureux. Alors, je connais beaucoup de voyants. J'ai vu tous ces gens-là qui ont eu des miracles. Je les ai rencontrés. Mais alors, moi, je préfère être comme je suis et comme tu es, toi. Tu sais pourquoi ? Parce que, surtout dans la communauté des béatitudes, il y a donc 7 plus une béatitude, la 8e. Mais il y a une autre béatitude, c'est celle que Jésus a dit. Heureux ceux qui croient sans avoir vu. Alors moi, quand je vois un voyant, je dis, je te plains beaucoup. Je te plains, moi je préfère être comme je suis. Parce que moi, qui suis des béatitudes, eh bien moi, j'ai rien vu. Donc j'ai cette béatitude de croire sans voir. Eh bien toi, c'est déjà raté, t'as vu.
1: Ouais. En fait, son histoire.
0: Alors,
1: elle a dit quelque chose de vrai, mais elle a dit quelque chose de faux.
0: Ah bah
1: oui. Elle a dit, moi, j'ai pas vu, pas entendu. C'est pas vrai. Tu as entendu. Donc, c'est heureux ceux qui entendent. Pour croire, c'est pas ça ?
0: Bah moi, je t'ai dit, j'ai rien vu, j'ai rien entendu.
1: Ah bah si, puisque t'as entendu tous les miracles de tes témoignages.
0: Ah ben justement, pourquoi je suis venue ici à Lourdes ? C'est pour vous raconter l'histoire. Moi, on m'a raconté l'histoire, et là je suis témoin, je viens comme témoin, je viens pas comme théologienne et tous ces gens-là, je viens comme témoin pour dire ce que le Seigneur peut faire. Et bienheureux ceux qui écoutent les témoins, pour pouvoir savoir que Dieu est capable de nous porter vers le ciel. Mais celui qui marche selon la voie de la petite Thérèse, voilà, dans le, comme elle l'appelle, la monotonie du quotidien.
1: Ah oui.
0: Elle préfère la monotonie du quotidien aux extases. J'ai dit, c'est pas facile, mais la récompense est meilleure, parce que là, t'as plus de mérite. Et puis, je vais te dire une chose, les voyants, quand t'as vu la Sainte Vierge, c'est très gentil, mais après, ils ont des épreuves en proportion de ce qu'ils voient, je te le dis.
1: Oula.
0: Et c'est normal. Oh. Donc, moi, j'ai dit à la Sainte Vierge, je ne cherche pas à te voir, je vais attendre le ciel. Prudence. Prudence. Et les gens disent, oh, t'as de la chance de voir la Sainte Vierge. Non, non, non, non, non. Non, non, si tu peux te réfréner de ne pas m'apparaître, je serais bien contente.
1: Bon, pour la Sainte Vierge, on est d'accord. Mais pour que Gilbert aille à la messe, comment on fait?
0: Eh bien, tu persévères dans ta prière, regarde Sainte Monique. Le Seigneur a été très intelligent avec Sainte Monique. Ah. Elle avait un fils qui faisait toutes les bêtises du monde, Augustin. Elle a prié comme une folle, elle a prié comme une malade pendant 22 ans.
1: 22
0: ans. Et elle s'est pas lassée. Attends, elle s'est pas lassée. Mais le Seigneur avait son plan. Eh bien, le plan, c'était de convertir en Augustin grâce à toutes ses prières, mais il a fait coup double. Parce que non seulement maintenant on a Saint Augustin, mais on a Sainte Monique. Coup double.
1: Oh.
0: Alors toi, tu es appelé à la sainteté en persévérant.
1: Bon, ça veut dire que même si Gilbert, il va pas à la messe, c'est bon avec la foi, quoi.
0: Ah ben, complètement.
1: Bon, ben c'est bon, on
0: persévère,
1: peut y aller.
0: En le bénissant, en bénissant Dieu pour le brouillard dans lequel tu es.
1: Bon, ben alors je vais aller déposer ma rose à la Vierge. Allez, on va à la grotte.
0: Eh ben c'est bien.
1: On y va.
0: Amen. Alors je vais peut-être me faire critiquer, mais j'ai une autre histoire. Puisque ce soir, nous allons vous offrir la possibilité de vous consacrer à la Sainte Vierge, je vais raconter l'histoire de Valentina, parce que vraiment, celle-là, elle est super. Valentina, une de mes amies, donc elle a aujourd'hui 30 ans, c'est une jeune fille de notre monde. Elle est née en Ukraine, dans un milieu vraiment communiste pur et dur, dans le vide spirituel le plus total. Bon, elle a été vaguement baptisée à la demande de sa grand-mère, qui, elle, priait le Notre Père de temps en temps. Et quand elle est devenue adolescente, bon, elle a fait une formation de coiffeuse. Elle était très, très triste parce que ses circonstances de vie, sa famille était pauvre, il ne pouvait rien faire. Il y avait vraiment un mur devant elle où, pour son avenir, c'était le vide spirituel. Alors, sa famille a gagné ce qu'on appelle la carte verte. C'est une carte que donnent les Américains pour pouvoir partir aux États-Unis. Et elle a bénéficié de cette carte verte, elle est partie aux États-Unis. Et là, elle a, enfin pas un mot d'anglais, et là, elle a vécu une autre forme de vide spirituel, le vide, eh bien, américain. C'est-à-dire beaucoup de choses matérielles, mais le vide intérieur. Dans sa détresse, un jour, elle s'est souvenue de la grand-mère qui lui avait quand même appris le Notre Père. Alors, elle a fait un essai. Elle a dit, Dieu, si vraiment tu es Père et que tu existes, fais-le-moi savoir. Et à ce moment-là, elle a reçu une grande paix dans son âme, dans son cœur, une paix qu'elle n'avait jamais goûtée auparavant, et elle a compris que Dieu existait. Alors, elle était paumée parce qu'elle savait rien de Dieu, si ce n'est qu'il était Père. Alors, elle s'est débrouillée, elle a rencontré des catholiques, elle a été instruite, et elle est devenue une catholique fervente. Puis un jour, elle a déboulé à Medjugorje, et elle a découvert la Mère de Dieu, et elle s'est prise d'affection profonde pour la Mère de Dieu, et elle a compris que par la Sainte Vierge, elle allait trouver sa vocation. Pourquoi elle était née? Pourquoi elle vivait? Quel était le sens de sa vie? Alors, un jour qu'elle priait, dans un endroit devant un grand Christ, à Medjugorje, elle a eu une inspiration, parce qu'elle était tellement heureuse de toutes les beautés que donnait la Sainte Vierge, de tout cet amour de tendresse de la part de la Mère de Dieu. Elle était tellement comblée par Dieu et par la Sainte Vierge qu'elle s'est dit, il faut absolument que j'amène les jeunes de mon pays, l'Ukraine, à toi, Marie. Et elle a dit, voilà, j'ai trouvé ma vocation. Mais il faudra que tu t'occupes des factures parce que moi, j'ai rien. Alors, elle est repartie vers chez elle, vers son hôtel, et là, en route, elle rencontre un homme qu'elle ne connaissait pas du tout et qui lui dit, mademoiselle, excusez-moi de, je ne veux pas vous importuner, mais j'ai quand même quelque chose à vous dire. J'ai reçu dans mon cœur que vous étiez appelée à amener les jeunes de votre pays ici à Medjugorje, à la Sainte Vierge, et en ce qui me concerne, je vous propose de financer l'opération. Alors, elle était complètement abasourdie par la confirmation de sa vocation. Alors, pour faire la version courte de cette histoire, elle est repartie en Ukraine, où elle a trouvé une situation morale désastreuse, un mépris de la vie, les avortements, les vieux qui étaient euthanasiés, la pauvreté, le mépris des pauvres, la saleté, vraiment, vraiment, son cœur s'est retourné de compassion pour ces pauvres, et elle s'est introduite un peu dans le milieu médical et elle a proposé, pas seulement d'amener les jeunes de son pays à Medj, mais en même temps d'amener des médecins qui tous étaient athées et pratiquaient l'avortement allègrement et se faisaient beaucoup d'argent. Alors elle a invité de venir en faire un voyage en Herzégovine, un beau pays, tout ça, les a alléchés un petit peu, et surtout c'était gratuit. Alors elle a fait un premier quart de 50 médecins athées avorteurs. Ah ben oui. Mais elle se laissait conduire complètement pas. Elle avait dit, je suis complètement ton instrument, sers-toi de moi, je n'ai pas d'autre plan que le tien pour ma vie. Voilà le secret. Je n'ai pas d'autre plan pour ma vie que le tien, Seigneur. Voilà. C'est ça le secret de Valentine. Alors, elle avait fait aussi un autre deal avec la Sainte Vierge. Elle avait dit, bon, je te les amène ici, mais après toi, tu t'en occupes. Alors, elle avait dit, je vais les amener sur la colline de Pot-de-Bordeaux, des apparitions, et là, devant la statue, je vais leur proposer à tous, qui sont tous athées, de se consacrer à ton cœur immaculé, et comme ça, tu pourras travailler chez eux. Alors tous ont fait la consécration sans rien comprendre de ce qu'ils faisaient. Ils sont redescendus de la colline et le soir, à l'auberge, une des personnes s'est levée en disant « Je voudrais donner un message, je voudrais témoigner à tout le monde ici présent. » Une personne de 60 ans, très connue en Ukraine, dans sa ville, parce qu'elle était un grand ponte de l'hôpital où elle travaillait, mais en même temps elle chapeautait d'autres hôpitaux de la région. Enfin, c'était une personnalité. Et elle a dit « Voilà ». Lorsque nous avons commencé à grimper la colline, et vous savez, pour ceux qui ont été là-bas, combien il y a de pierres sur cette colline, lorsque j'ai commencé à grimper, soudain, les pierres de la colline ont complètement disparu à mes yeux. Et à la place, la colline était recouverte des ossements et des crânes des bébés que j'ai avortés depuis 40 ans. Et elle s'est mise à pleurer. Et elle a montré ses mains comme ça, elle a dit « Regardez ses mains !» Ses mains ont tué une ville entière. Tout le monde a sorti son mouchoir, je n'ai pas besoin de vous le dire. Et pour faire encore une histoire courte, tous se sont convertis, et de retour en Ukraine, ils ont complètement changé l'ambiance de l'hôpital. Les avortements ont été arrêtés immédiatement, ainsi que les euthanasies, et ils se sont tous mis à créer des postes d'accueil pour les femmes enceintes, pour les exhorter à aimer la vie, à accepter la vie. Ils se sont convertis. Quant à Valentina, elle a, après cette expérience extraordinaire, elle a continué à faire ses quarts. Elle ne fait pas payer ses médecins richissimes parce qu'elle dit « Je ne veux pas un centime de dépenser pour ce pèlerinage d'un centime qui viendrait du sang des innocents. » Alors, à chaque fois, elle dit à la Sainte Vierge « Le prix du voyage et de l'hôtel, c'est ton problème. » Et je peux vous dire qu'à chaque fois, elle reçoit juste le prix du quart qu'elle amène à Medjugorje. Et pour vous dire ce qui s'est passé maintenant, ça s'est passé. Premier quart était en 2011. Eh bien, aujourd'hui, elle a amené à peu près un millier de personnes avec beaucoup de médecins athées. La grande majorité s'est convertie. Plusieurs hôpitaux d'Ukraine ont complètement arrêté l'avortement. Et quand je parle avec Valentina, elle me dit, tu vois, tel était l'hôpital, telle ville, il n'y a plus du tout d'avortement. On est en train de couvrir toute l'Ukraine avec ces docteurs qui ont une foi vivante maintenant. Et quand on aura fini avec l'Ukraine, on passera au reste du monde. Cette petite jeune fille de 30 ans maintenant, sans instruction, coiffeuse de son métier, qui n'a jamais vraiment étudié la théologie, mais qui a un sens de la vérité de Dieu, qu'est-ce qu'elle a fait? Et c'est ça que je vous invite à faire aussi. Elle a dit à la Sainte Vierge, « Totus tus, tout à toi Marie. » Et se consacrer, ce n'est pas seulement dire une prière, même très belle, on connaît beaucoup de prières de consécration. Et se consacrer, c'est appartenir à celui à qui on est consacré. Ce soit le cœur sacré de Jésus, le cœur immaculé de Marie. Nous appartenons à Marie, nous appartenons à Jésus. Mon corps, mes yeux, mes oreilles, mes pieds, tout ça, ce sont maintenant les membres de Marie, les membres de Jésus. Et si un jour je tombe malade, ça m'est arrivé d'avoir un problème, quand je me suis cassé le bras, j'ai pas dit « Seigneur, j'ai le bras cassé, fais quelque chose ». J'ai dit « Seigneur, je te signale qu'un de tes bras est cassé, parce que ce bras, c'est à toi ». je t'ai donné mon corps, donc si tu veux avoir un bras cassé, c'est ton problème. Et c'est comme ça, nous appartenons à ceux à qui nous sommes. Alors non seulement nous appartenons à eux, mais l'extraordinaire fruit de cette consécration, c'est qu'ils nous appartiennent. C'est-à-dire que toutes les beautés qui sont en Marie, toutes les grâces qui sont en Marie, toutes les vertus qui sont en Marie, peu à peu deviennent miennes parce que je me suis donnée à elle, elle se donne à moi. Vous voyez un petit peu l'avantage de la consécration. Je me donne à elle, elle se donne à moi, et peu à peu, eh bien, tout ce qui est en elle passe en moi. C'est ça ce qui est extraordinaire dans la consécration. Alors, on va encore faire une petite minute de silence, et je vais vous inviter, ce soir on fera d'une manière plus réelle, plus officielle, plus communautaire, avec la bénédiction sacerdotale, épiscopale, etc., qui nous attend. Mais dès maintenant, je vous invite à ouvrir votre cœur à cette possibilité de vraie consécration au cœur immaculé de Marie. J'espère que je vous ai rendu un petit peu jaloux avec l'histoire de Valentine. Est-ce que je vous ai rendu un peu jaloux? Bon, alors voyez, une vie complètement donnée, son avenir dépend entièrement de comment elle va être conduite par la Sainte Vierge. Alors, ouvrez votre cœur pendant une minute de silence, et puis voyez si vous voulez, vous aussi, dire à la Sainte Vierge, « Totus tus, tout à toi Marie, tout à toi Jésus. » J'ai appris quelque chose il y a quelques jours, que je ne savais pas sur Lourdes, c'est que la grotte de l'apparition de la Sainte Vierge, à l'époque de Bernadette, était un lieu immonde. En fait, ils appelaient ça la tute des cochons. C'était un parc à cochons. Donc c'était dégoûtant. Et c'est incroyable que la Vierge, où elle allait dire à Bernadette « Je suis l'Immaculée Conception, la toute pure », elle a choisi le lieu le plus immonde qu'elle a trouvé dans la région, la tute aux cochons. C'est pas très cachère pour une juive d'aller là-bas. Pourquoi elle a choisi cela? Eh bien, comme dit la petite Thérèse, et comme l'a fait Jésus, elle se met à la table des pécheurs que nous sommes. Elle est venue pour nous purifier. Et d'ailleurs, elle l'a dit, allez boire à la fontaine et allez vous y purifier. Et Marie, ici, nous invite à une confession des péchés. Elle, la toute pure, qui nous aime infiniment avec l'amour même de Dieu, elle voit quand elle nous regarde les zones sombres, les zones opaques qui sont dues à nos péchés, et elle en souffre. Mais son regard plonge beaucoup plus loin, et elle va rejoindre cette partie de nous-mêmes très intime où habite la Sainte Trinité. Alors elle voudrait nous nettoyer de ces zones opaques pour que nous puissions être transfigurés, nous puissions irradier la lumière de Dieu. Alors nous allons nous laisser purifier par elle. Elle va faire son travail de purification, parce que rien que de l'approcher, déjà, on se sent purifié. Et elle vient à notre table de pécheurs pour nous amener à son Fils. En fait, j'ai remarqué que la Vierge était la meilleure rabatteuse pour Jésus. Elle est la rabatteuse pour nous amener à Jésus et pour que nous soyons avec lui. Alors, c'est pendant la 9e apparition qu'elle a demandé à Bernadette une chose qui était très difficile, d'aller gratter au fond de cette grotte à cochons, d'aller gratter le sol, et tout le monde a pensé, parce que ça s'est produit peut-être 3 fois, je crois, dans les apparitions, elle est devenue folle, elle est complètement partie. Elle a gratté, et là, il y a une petite source qui a commencé à jaillir, et qui a été de plus en plus limpide et claire, et c'est l'eau, aujourd'hui, que nous buvons, aux sources de là, près de la grotte. Et c'est l'eau dans laquelle nous nous baignons dans les piscines, avec des grâces qui ont débordé depuis cette époque-là, qui n'ont cessé de régénérer, de libérer, de nettoyer et souvent de guérir. Alors je voudrais encore vous raconter une histoire pour vous montrer comment travaille la Sainte Vierge dans ce domaine-là. Une histoire extraordinaire qui concerne l'Amérique. Il s'agit d'un certain Claude Newman. Alors Claude Newman a été pris de sa mère qui n'était pas bien, il a été confié à la grand-mère, mais la grand-mère s'était mariée avec un autre, et Claude était témoin de ce grand-père qui abusait vraiment de sa grand-mère, qu'il aimait beaucoup, et c'était tous les jours des scènes terribles. À la fin, il en a eu marre et il a assassiné le grand-père. Résultat, il a été condamné à la chaise électrique. Donc il est entré dans la prison, il ne savait ni lire ni écrire, il ne savait rien de la religion, il ne connaissait absolument même pas Jésus. Il s'est retrouvé dans cette prison avec 4 autres détenus. Et un jour, il avait remarqué au cou d'un des détenus qui étaient des gens vraiment criminels, blasphémateurs, la racaille quoi, de l'Amérique. L'un d'eux avait une médaille miraculeuse autour du cou. Et il lui dit, mais qu'est-ce que c'est que cette médaille que tu as ? Ben, je ne sais pas, quelqu'un m'a donné ça, je ne sais pas ce que c'est. Ben, tiens. Puis alors, dans sa colère, il a arraché la médaille, il t'a qu'à la porter toi-même. Alors, Claude ne savait absolument pas de quoi il s'agissait, mais il a mis la médaille. Pendant la nuit, il a été réveillé par un petit geste sur l'épaule, très doux. Il a ouvert les yeux et là, la Sainte Vierge se tenait devant lui. Belle, belle, belle, belle, belle, belle, belle, infiniment belle. Et elle lui a dit, appelle un prêtre catholique. Alors il a réveillé les autres, je veux un prêtre catholique, je veux un prêtre catholique. Alors c'était le branle-bas de combat dans la prison en pleine nuit. Bref, il y avait un aumônier qui s'appelait le père O'Larry, et qui est arrivé, et il a trouvé cette situation incroyable, et il a voulu instruire ce Claude de la religion catholique, et d'abord de commencer par une bonne confession. Alors il a dit, ben maintenant je vais t'enseigner la confession. Et l'autre a dit, ben je sais, elle m'a expliqué, elle me l'a dit. Elle m'a dit, quand on se confesse à un prêtre, en fait, on ne se confesse pas à un prêtre, on se confesse à Jésus. Parce qu'à ce moment-là, on se tient au pied de la croix de Jésus. Et si on est vraiment repentant de ses péchés, il y a le sang qui coule du cœur de Jésus sur nous. Et ce sang nous lave de tous les péchés. Tu sais, elle m'a tout expliqué, hein, j'ai compris la confession. Alors, le prêtre était complètement retourné. Alors après, il a voulu lui parler de la communion, pareil. Il dit, mais je sais. Elle m'a tout expliqué. Bon, je ne vais pas rentrer dans les détails parce qu'il faut que... Alors, il s'est confessé, il a fait sa première communion. Lui qui ne savait rien de Jésus, la Vierge l'avait enseigné, il la voyait de temps en temps. Et le moment est arrivé de sa chaise électrique. Alors, il était radieux, il était content parce qu'il allait enfin la voir pour toujours. Mais voilà que, au moment où il devait passer à la chaise électrique, quelques minutes avant, le shérif chargé de l'opération prévient qu'une des huiles du gouvernement, je ne sais pas quoi, voyant sa bonne conduite, lui avait octroyé 15 jours de sursis. Alors on lui dit, t'as 15 jours de sursis. Mais il était désolé, il était complètement dévasté. Quoi ? Mais qu'est-ce que j'ai fait pour avoir cette pénitence ? Encore 15 jours sur la terre ? Mais non, non, non, moi je voulais partir. À vous retarder, non, non, ça c'est trop. Mais qu'est-ce que j'ai fait ? Alors, le prêtre a une idée. Et tu te souviens de James ? Cet homme immonde, épouvantable, qui t'a fait tant de mal et qui te déteste, et qui est aussi dans la prison, parce que dans 4 mois, il va aussi passer sur la selle électrique. Qu'est-ce que tu dirais d'offrir ce grand sacrifice de survivre encore 15 jours pour sa conversion ? Ah ben d'accord. Alors il a vaincu ces 15 jours de ténèbres sur la terre. Vous savez, quand on a vu, je connais beaucoup de voyants, ils m'ont dit, tu sais, quand tu as vu la Sainte Vierge, ne serait-ce que pendant 2 secondes, toutes les choses de la terre sont vraiment ternes. Et tu n'as qu'une envie, c'est qu'elles te prennent avec toi. Bon, je ferme la parenthèse. Donc, il a accepté de vivre encore ces 15 jours en esprit de sacrifice pour prier pour la conversion de James. Et puis, au moment de passer sur la chaise électrique, on lui a dit, est-ce que tu aurais un désir ? Est-ce que tu aurais une parole ? Oui, je voudrais faire la fête. La fête ? Ben oui ! On va faire la fête et je voudrais que tout le 2e étage de la prison participe à la fête. On va avoir des ice cream, du Coca-Cola, on va faire la fête parce que je vais naître au ciel. Ils ont fait la fête. Et puis après, il est mort sur la chaise électrique et c'est reporté dans les journaux américains. Ils n'avaient jamais vu un détenu arriver sur la chaise électrique avec un tel sourire. 4 mois plus tard, c'était le tour de James de passer sur la chaise électrique. Et là, c'était pas du tout comme Claude. Il était dans le blasphème, dans les injures, dans la révolte. C'était très, très grave. Plusieurs fois, on lui avait proposé de voir un prêtre. Il avait dit non, non, non, je ne veux pas de prêtre, laissez-moi tranquille avec votre bon Dieu, etc. Donc, au moment de la chaise électrique, le prêtre, qui est toujours le même, O'Larry, s'était caché pour ne pas être vu et provoquer de nouveaux blasphèmes. Or, avant que le jus ne passe dans la chaise électrique, James a ouvert les yeux grands comme ça et il a hurlé de peur. Alors, prend le bas de combat, on dit, mais qu'est-ce qui se passe? Qu'est-ce qui se passe? Il a dit, je veux un prêtre. Ah bon, alors le père O'Larry est sorti de sa cachette et dit, me voilà. Et là, James a raconté que, au moment où il était sur la chaise avant qu'on passe le jus, Claude Newman lui est apparu. Et la Sainte Vierge était derrière lui et lui tenait les deux épaules. Et il a vu la Sainte Vierge avec Claude. Et Claude lui a dit, tu sais, James, j'ai prié pour ta conversion et je demandais au Seigneur une grâce pour toi. C'est que, avant de mourir, tu puisses voir la place que Satan t'avait réservée en enfer si tu ne te repentais pas de tes péchés. Et c'est là que j'ai hurlé, il a dit. Il a vu la place que Satan lui avait réservée en enfer s'il ne se repentait pas de ses péchés. Alors là, je peux vous dire que la confession, eh bien, elle a fait une belle confession avec le cœur. Il a vraiment donné ses péchés au Seigneur, s'est repenti, il a reçu l'absolution. Et ce qu'on peut dire, c'est qu'il s'est converti à la dernière minute grâce à la prière de Newman. Alors, pourquoi je vous raconte cette histoire? Parce qu'un jour, il y a une brave dame qui était très pieuse, qui disait son chapelet tous les jours, qu'elle est tous les jours priée à la rue du Bac. Je ne sais pas comment elle s'est organisée, mais une des médailles a atterri sur ce prisonnier. Et la Sainte Vierge s'est rendue présente dans cette cellule de gens, de criminels. La Sainte Vierge, la toute pure, était au milieu d'eux et elle a fait son travail. Et ça a fait 5 convertis qui sont vraiment maintenant au ciel et qui prient pour nous, j'en suis sûre. Voyez, la Sainte Vierge, elle va au milieu de nous, de notre péché, mais c'est toujours pour nous conduire vers le repentir, la confession de nos péchés, afin que nous soyons purs, parce que le trésor de la mère appartient à l'enfant, et si Marie est immaculée, c'est son trésor, elle veut nous rendre immaculés. Le trésor de la mère appartient à l'enfant, et tous ici que nous sommes aujourd'hui, nous sommes invités à nous laisser immaculiser, excusez-moi pour le néologisme, immaculiser en simplement en accueillant la Sainte Vierge dans notre vie et en la laissant nous conduire vers son Fils Jésus qui a versé son sang pour nous et qui nous invite à nous laisser laver de son sang dans le sacrement de la confession, afin que nous puissions aussi le recevoir dans la Sainte Communion, de vivre la messe et d'être transfigurés par cette vie divine qu'il est venu nous donner pour nous sauver de ce monde païen qui est le nôtre aujourd'hui. Parce qu'aujourd'hui, si on s'en sort en France et si on sort en Europe, c'est parce qu'il y aura des personnes, et les plus petites, les plus malades, les plus peu au niveau du monde, ce ne sera peut-être pas les grands noms qui sont sur les affiches, mais dans le secret de leur cœur, il y aura des cœurs qui seront entièrement livrés à Marie et par Marie livrés à Jésus et par Jésus livrés au Père. Et la Vierge a besoin de nous, elle a besoin de chacun de nous aujourd'hui, parce qu'elle prépare quoi? La victoire de son cœur immaculé qu'elle a prophétisé à Fatima. Et n'oubliez pas que nous sommes dans le bateau de la victoire, nous ne sommes pas dans le bateau de la détresse, nous sommes avec Marie et Jésus dans ce bateau. Elle a promis la victoire de son cœur immaculé, et cette victoire, elle va prendre corps aujourd'hui dans chacun de nos cœurs. Et quand il y aura de plus en plus de cœurs qui vivront cette victoire de l'amour sur la haine et sur le désespoir, alors, en règle générale, d'une manière générale, cette victoire prendra corps. Et n'oubliez pas qu'à Fatima, la Vierge a demandé, on se consacre individuellement à son cœur immaculé, au cœur de Jésus, que l'on se consacre en tant que famille, en tant que paroisse et en tant que nation. Le Portugal s'est consacré comme ça aussi. Et ainsi, on n'aurait pas les guerres. On les a eues parce qu'on n'a pas fait ce qu'elle a dit. Alors, elle a demandé qu'il y ait la consécration du monde, en particulier de la Russie, que le pape fasse une consécration générale du monde à son cœur immaculé et au cœur de Jésus. Or, qui est le héros de cette consécration? Jean-Paul II. En 84, il a réalisé un coup de maître extraordinaire, aidé par la Vierge dont il tient toujours la main, et il a, en union avec tous les évêques du monde, il a consacré le monde au cœur immaculé de Marie. Et un de ses amis évêques, le Mgr Nilitsa, qu'on a très bien connu, un de nos amis, s'est rendu au Kremlin dans le musée de l'athéisme, il avait mis la formule de la consécration au cœur immaculé cachée dans la Pravda, qui veut dire vérité en russe, mais qui

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je vais avoir le plaisir de vous raconter cette année les merveilleuses apparitions de la Sainte Vierge à Fatima, du 13 mai 1917 au 13 octobre 1917. La Très Sainte Vierge est apparue 6 fois à 3 enfants portugais, Lucia, Francisco et Jacinta. Francisco et Jacinta étaient frères et sœurs, et Lucia, la plus âgée, celle qui a reçu le plus de messages et qui a vécu très longtemps après 1917, eh bien, était leur cousine. Eh bien, ce qu'on ne sait pas suffisamment, c'est que la Sainte Vierge a préparé ses apparitions 2 ans à l'avance. Dès 1915, un ange est apparu à Lucia, mais elle ne l'a raconté que beaucoup plus tard. Donc l'histoire commence en 1915, dans un petit hameau d'Ayustel, près de Fatima. Un jour d'avril, alors que Lucia et 3 de ses compagnes étaient sur la colline appelée le Cachibo, Cabecho, toutes 4 virent un ange leur apparaître. Lucia a raconté cela beaucoup plus tard. Voilà, vers l'heure de midi, nous prîmes notre repas, après quoi j'invitai mes compagnes à dire avec moi le chapelet, ce qu'elles acceptèrent de bon cœur. À peine avions-nous commencé que devant nos yeux, nous vîmes, comme suspendue dans les airs, au-dessus des arbres, une figure semblable à une statue de neige, que les rayons du soleil paraissaient rendre transparent. « Qu'est-ce que c'est ?» demandèrent mes compagnes. « Je ne sais pas, » répond Lucia. Nous continuâmes à prier en gardant les yeux sur cette figure qui disparut dès que nous eûmes terminé. Et cette apparition, qui resta toujours silencieuse, se renouvela à 2 ou 3 reprises dans les mois suivants. Lucia la décrira alors aussi, dans son langage enfantin, comme une personne enveloppée dans un drap. C'est évident que ces manifestations mystérieuses d'un ange allaient préparer ce qui va se passer l'année suivante, en 1916, lorsque par 3 fois, Lucia, Jacinta et Francisco vont voir un ange leur apparaître. Et c'est seulement l'année d'après, en 1917, que la Sainte Vierge elle-même apparaîtra. Vous voyez, la Sainte Vierge parfois fait les choses ainsi, elle prend son temps pour que les enfants profitent bien d'une apparition ou de plusieurs apparitions, elle va les préparer par l'intermédiaire d'un ange, l'ange du Portugal. Nous verrons cela dans une chronique postérieure. Il est bon de savoir que lorsque notre Dieu veut faire quelque chose de grand, il prépare ceux qui sont les acteurs de cette manifestation. Oui, les anges ont une grande importance dans notre vie. Ils nous rappellent que nous sommes tous destinés à les rejoindre un jour et à participer à leur louange éternelle. Les anges ne souffrent pas, c'est très, très mystérieux. Ils compatissent à nos souffrances, mais ils sont bien heureux. Ils sont presque jaloux peut-être de ne pas pouvoir offrir à Dieu des sacrifices comme nous. Mais c'est comme cela. Il y a des êtres qui n'ont pas à souffrir pour mériter le ciel. Ils ont mérité le ciel simplement en faisant une bonne fois un acte d'humilité devant Dieu, en reconnaissant qu'ils étaient des créatures. Tandis que nous, pour aller dans le ciel, nous devons le mériter par toute une série d'actes d'adoration, d'acceptation de la volonté de Dieu. Mais, comme dirait le Padre Pio, notre ange gardien, c'est notre frère jumeau. Il y a une belle complicité entre notre ange et nous-mêmes, et nous aurions avantage à penser plus souvent à cette présence de notre ange gardien, parce qu'il nous aide à accepter de vivre cette vallée de larmes en pensant que la récompense, elle sera merveilleuse.

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Nous allons parler aujourd'hui des apparitions angéliques par lesquelles les trois enfants de Fatima ont été préparés à recevoir la visite de Notre-Dame en 1917. On est au printemps 1916. C'est le temps où, depuis peu, François et Jacinta ont été autorisés à garder leurs brebis avec Lucie. Et un jour, qu'ils sont partis faire paître leurs brebis, il se met à tomber une pluie très fine. Les enfants montèrent sur le flanc du coteau pour chercher un abri dans les rochers. Et voilà que la pluie se met à cesser, le ciel redevient bleu, et comme le site plaît aux trois enfants, ils y restent toute la matinée. Vers midi, ils prennent leur repas, récitent leur chapelet et s'amusent à jouer aux osselets avec de petits cailloux. Tout à coup, une rafale de vent les fait se retourner. Voici qu'au-dessus des oliviers qui couvrent toute la pente, ils aperçoivent, se dirigeant vers eux, une grande lumière, plus blanche que la neige, avec une silhouette humaine plus brillante qu'un bloc de cristal traversé par les rayons du soleil. À mesure qu'elle s'approche, ils peuvent mieux en distinguer les traits. Ce sont ceux d'un adolescent de 14 ou 15 ans, d'une beauté formidable. Surpris par cette vue, les enfants ne trouvent pas la parole. L'être de lumière s'arrête et leur dit doucement « N'ayez pas peur, je suis l'ange de la paix, priez avec moi. » Et voilà qu'il voit s'agenouiller l'ange. Il se prosterne tout entier, le front courbé jusqu'à toucher le sol, puis il se met à dire « Mon Dieu, je crois, j'adore, j'espère et je vous aime. Je vous demande pardon pour ceux qui ne croient pas, qui n'adorent pas, qui n'espèrent pas et qui ne vous aiment pas. » Entraînés par une force surnaturelle, les trois enfants se mettent à se prosterner eux aussi, comme l'ange. Et ils répètent les paroles qu'il lui a entendu prononcer. « Mon Dieu, je crois, j'adore, j'espère et je vous aime. Je vous demande pardon pour ceux qui ne croient pas, qui n'adorent pas, qui n'espèrent pas et ne vous aiment pas. » L'ange leur dit « Priez comme cela. Les cœurs très saints de Jésus et de Marie seront attentifs à la voix de votre prière. » Et ils sont tellement étonnés qu'ils ne parlent à personne de ce qui leur est arrivé. C'est tellement intime, c'est tellement profond qu'ils ne savent pas en parler. Une autre fois, au jour chaud de juillet, pendant les heures de sieste, les trois pastoraux sont dans l'enclos de la maison de Lucie cette fois-ci. Ils s'amusent derrière le puits. Et voici que de nouveau surgit à l'improviste l'ange qui leur est déjà apparu. « Que faites-vous là? Priez, priez beaucoup. Les très saints cœurs de Jésus et de Marie ont sur vous des desseins de miséricorde. Offrez continuellement au Seigneur des prières et des sacrifices. » Et Lucie de demander « Quels sacrifices faut-il faire ?» De toutes choses, vous pouvez faire des sacrifices. Offrez-les au Seigneur en acte de réparation pour tant de péchés qu'il offense et de supplication pour la conversion des pécheurs. Tâchez d'attirer de la sorte la paix sur votre patrie. J'en suis l'ange gardien, je suis l'ange du Portugal. Jusqu'ici, il avait dit « Je suis l'ange de la paix » dans cette deuxième apparition, « Je suis l'ange du Portugal ». Surtout, acceptez et supportez avec soumission les souffrances que le Seigneur voudra bien vous envoyer. François avait vu la céleste apparition, mais pas plus que la première fois. Il n'avait vu, il n'avait rien entendu de ses paroles. Sur le soir, il demande à sa cousine ce que l'ange lui avait dit. Celle-ci, toute pénétrée de la vision, ne peut même pas lui en parler. Elle lui proposa d'attendre le lendemain ou de questionner sa sœur. Il adopta cette seconde solution, mais Jacinthe n'avait pas plus de courage que Lucie pour parler. Voilà la deuxième apparition de l'ange aux trois pastoraux. Apparition qui va les amener à réciter souvent le front sur la terre, le front courbé sur la terre, la parole, la prière que l'ange leur a appris à dire. Et ça va devenir une prière continuelle chez eux. Ils vont apprendre à adorer le Seigneur et à l'aimer.

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Nous continuons à étudier la belle histoire de Fatima. Nous avons vu la fois dernière qu'en 1916, l'ange du Portugal, était apparu par deux fois aux enfants en leur demandant de prier, prosterner, comme il le faisait lui-même, pour croire, pour dire leur foi, leur adoration, leur espérance et leur amour. Et voici que, au début octobre 1916, il va apparaître une troisième fois aux enfants. Une apparition plus extraordinaire, nous allons voir pourquoi. Cette apparition se déroula sur la colline de Cabeçot, comme la première et la seconde, mais cette fois-ci, quelque chose d'extraordinaire va se passer. Nous vîmes qu'au-dessus de nous brillait une lumière inconnue. Nous nous sommes relevés pour voir ce qui se passait, et nous avons vu l'ange tenant dans la main un calice sur lequel était suspendue une hostie, d'où tombaient quelques gouttes de sang dans le calice. L'ange s'agenouilla près de nous et nous fit répéter trois fois « Très Sainte Trinité, Père, Fils et Saint-Esprit, je vous adore profondément et je vous offre les très précieux corps, sang et divinité de Jésus-Christ, présents dans tous les tabernacles du monde, en réparation des outrages, des sacrilèges et des indifférences dont il est lui-même offensé. Et par les mérites infinis de son très saint cœur et du cœur immaculé de Marie, je vous demande la conversion des pauvres pécheurs. » Ensuite, l'ange se releva et prit dans ses mains le calice et l'hostie. Il me donna à moi, Lucie, la sainte hostie et le sang du calice. Il le partagea entre Jacinta et Francisco en disant « Prenez et buvez le corps et le sang de Jésus-Christ, horriblement outragés par les hommes ingrats. Réparez leurs crimes et consolez votre Dieu. » Et se prosternant de nouveau à terre, il répéta avec nous encore une fois la même prière. « Très Sainte Trinité, Père, Fils et Saint-Esprit, je vous adore profondément et je vous offre les très précieux corps, sang et divinité de Jésus-Christ, présents dans tous les tabernacles du monde, en réparation des outrages, sacrilèges et indifférences dont il est lui-même offensé. » Voilà, quand nous nous sommes relevés, nous nous sommes aperçus qu'il faisait déjà nuit et que c'était l'heure de rentrer à la maison. Et donc, alors qu'ils n'avaient pas encore fait leur première communion à l'église, voici qu'ils font leur première communion des mains d'un ange. Cela est arrivé de temps en temps dans l'histoire, qu'un ange se charge de donner la communion à quelqu'un qui ne pouvait pas le faire à l'église. Vous comprenez la joie des enfants. Mais ils ne dirent absolument pas aux parents ce qui s'était passé. Ils gardèrent bien le secret. Nous verrons que ce secret, ils n'ont pas réussi à le garder lorsque la Sainte Vierge leur est apparue l'année suivante, le 13 mai 1917. Bénissons le Seigneur de préparer ainsi les enfants à le grand privilège qu'ils vont recevoir de voir la Sainte Vierge en direct en 1917, en les apprenant d'abord à être profondément des garçons, des hommes, des enfants de prière, sachant passer du temps à aimer le Seigneur, prosterner devant lui de tout leur cœur et de tout leur corps.

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Nous avons vu la fois dernière comment un ange avait préparé plusieurs fois les enfants de Fatima à recevoir la visite de la Sainte Vierge. La première apparition eut lieu le 13 mai 1917, c'était un dimanche. Alors qu'ils avaient emmené leurs brebis dans un vallon, qu'on appelait dans le pays la Cova da Hiria, le vallon d'Irène, et qu'ils viennent de réciter leur chapelet, ils sont soudain enveloppés d'un grand manteau de lumière, une lumière plus éclatante que celle de l'éclair. Ils tournent la tête vers la droite et que voit-il au-dessus d'un petit chêne vert? Une jeune fille toute belle. « N'ayez pas peur, je ne vous ferai aucun mal. » Elle a les mains jointes, à son bras droit pend un chapelet dont les grains blancs mais brillants comme des pierres précieuses sont reliés par une chaîne en or. « D'où êtes-vous, madame ?» demande Lucia. « Du ciel. »« Et que désirez-vous, madame ?»« Je viens vous demander de revenir en ce lieu 6 mois de suite, à cette même heure, le 13 de chaque mois. »« Vous venez du ciel ?» Et moi, demande Lucia, « J'irai au ciel ?»« Oui, tu y viendras. »« Et Jacinta aussi. »« Et Francesco ?» À ce moment, la dame regarde le jeune garçon avec une expression pleine de bonté. Il y viendra aussi, mais il faut qu'il récite bien son chapelet. Lucia continua à interroger la dame de lumière, car elle se souvient subitement que tout récemment, au village, sont mortes 2 jeunes filles qui venaient souvent travailler à tisser auprès de sa maman. L'une avait 16 ans et l'autre 20 ans. Et Maria du Rosaire, elle est au ciel? Oui. Et Amélie, elle est encore au purgatoire. Alors Lucia se met à pleurer. Avant de s'en aller, la dame demande aux enfants s'ils acceptent toutes les difficultés, tous les sacrifices qu'ils vont avoir à vivre, s'ils veulent bien les offrir à Dieu pour que les pécheurs se convertissent. Avec enthousiasme, Lucia répond oui, une réponse qu'elle fait en son nom et au nom des 2 autres enfants. Alors la Vierge ouvre les mains et les enfants sentent venir sur eux un rayon de lumière qui les pénètre jusqu'au plus profond de l'âme. Une lumière qui leur fait saisir à quel point Dieu est là, tout près d'eux, en eux. Alors spontanément, ils se mettent à genoux en redisant la prière que l'ange leur a appris à réciter. Ô très sainte Trinité, je vous adore, mon Dieu, je vous aime. Quand la dame est partie, Jacinta ne cesse de répéter « Comme elle est belle, cette dame, comme elle est belle !» Et plus tard, on demandera à Lucia de décrire le visage de la vision. Alors, elle répondra par un seul mot. Elle était lumière. Era lux, lux, lux. Vous demandez peut-être si ces 3 petits Portugais n'ont pas été victimes d'une illusion. Est-ce bien vrai que la Sainte Vierge leur soit apparue dans le creux du vallon? N'ont-ils pas inventé cette histoire? Les parents se sont posé la même question dès qu'ils ont appris l'événement. Car Jacinta n'a pas su garder le secret qu'elle avait pourtant promis de garder. Elle a tout raconté à sa maman, qui s'est empressée d'en parler à la maman de Lucia. Je vous laisse imaginer la correction que Lucia a reçue alors de sa mère. « Tu n'as pas honte de dire que tu as vu la Sainte Vierge. Tu n'es qu'une menteuse. Comment la Sainte Vierge pourrait-elle apparaître à une fille comme toi? Va dire aux voisins que tu as menti. » « Sinon, je t'enferme à la cave, dans le noir, et tu t'en souviendras. »« Maman, je t'assure que je dis la vérité. Si je disais que je n'ai pas vu la Sainte Vierge, c'est alors que je mentirais. » Il y a d'ailleurs dans toute cette histoire quelque chose d'intéressant et qui montre bien que les enfants ne mentaient pas. C'est la façon dont ils ont raconté ce qui leur était arrivé. Nous avons vu la Sainte Vierge, tous les 3. Mais seule Lucia a eu le privilège de lui parler. Francesco n'entendait en effet que les questions que lui posait sa cousine, tandis que Jacinta entendait aussi les réponses données par la dame. Vous comprenez bien que si les enfants avaient menti, ils auraient raconté tous les 3, la même histoire. Ils auraient affirmé avoir entendu tous les 3 la dame leur dire ceci et cela. Voilà. Mais malgré cela, les parents n'ont pas tous cru à ce que leurs enfants ont raconté.

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Je dois vous parler aujourd'hui de la seconde apparition de la Sainte Vierge aux enfants de Fatima, le 13 juin 1917. J'ai rappelé que c'était une grosse discussion qui avait lieu dans le village. La plupart des gens ne voulaient pas croire que ces enfants aient pu voir la très Sainte Vierge. Et monsieur le curé lui-même était indécis. Il essayait de calmer la colère de la maman, et spécialement de Maria Rosa. Cette gamine fait de nous la risée du village, monsieur le curé. Ces malheurs n'arrivent qu'à nous. Ne parlez pas comme cela, lui répond le curé. C'est peut-être des idées d'enfant, mais si c'était vrai ce qu'elle dit, ce serait pour votre famille une grande bénédiction que tout le monde vous envierait. Mais ces propos du curé ne rassuraient pas la maman. Et il se faisait que le 13 juin, cette année-là, c'était justement la fête de Saint-Antoine, le patron Saint-Antoine de Padoue, et qui était depuis longtemps le patron du Portugal, et qui était fêté depuis quelque temps à Fatima comme patron de la paroisse. Maria Rosa espérait bien que sa fille préférerait la fête du village à l'entrevue imaginaire et pour le moins problématique avec une dame inconnue. Ses aînés ont pour consigne de ne jamais parler avec Lucie de cette histoire, mais de l'entretenir souvent de la fête de Fatima. Finalement, les parents n'interdisent pas à leur enfant de partir à la Covadaria. Mais ils sont tout heureux de voir que, le matin, Lucie se dirige vers le village. Ah, elle va peut-être aller à la fête de Saint-Antoine plutôt qu'à ce rendez-vous imaginaire avec la belle dame. Mais non, si Lucia s'en va vers le village, c'est pour aller chercher des compagnes, ses anciennes compagnes de communion, pour les inviter à venir avec elle. Et finalement, il va y avoir tout un groupe important de personnes qui accompagnent les enfants, une soixantaine de personnes. Car beaucoup de gens se disent, il doit y avoir quelque chose. Et pour les dire tout de suite, les gens, ceux qui viendront ne seront pas déçus. Bien sûr qu'ils ne verront pas la Sainte Vierge, mais ils verront avec quelle joie ces enfants reçoivent le message de la Sainte Vierge, avec quelle joie ils sont là. Que leur dit la Sainte Vierge ce jour-là ? Pas grand-chose. Je veux que vous veniez ici le 13 du mois prochain et que vous appreniez à lire. Ensuite, je vous dirai ce que je désire de plus. Lucie demande à la Dame du Ciel de guérir un malade qu'on lui a recommandé. Il lui a répondu qu'il doit se convertir et qu'à cette condition, il guérira dans l'année. La petite bergère s'enhardit. « Madame, je voudrais vous demander de nous prendre au paradis. » Et alors ici, la Sainte Vierge confie à Lucia leur avenir. « Toi, tu dois rester longtemps sur la terre, tandis que tes petites cousines, Jacinta et Francisco, iront bientôt au paradis. » « Oui, pour Jacinta et Francisco, je les prendrai bientôt, mais toi, tu resteras ici-bas encore quelque temps. » J'ai vu se servir de toi pour me faire connaître et aimer. Il veut établir dans le monde la dévotion à mon cœur immaculé. Pour elle, vivre sans Jacinthe ni son frère lui semble impossible. Le monde sans eux serait un désert. Non, ma fille. Et tu souffres beaucoup de cela ? Je ne t'abandonnerai jamais. Mon cœur immaculé sera ton refuge et la voie qui te conduira à Dieu. Évidemment, ces paroles sont restées pour Lucie une puissante source de force et de courage dans les luttes de toutes sortes qu'elle a dû subir depuis lors pour rester fidèle à la dame du chêne vert. Voilà, et bientôt, l'apparition disparaît. Elle a duré environ un quart d'heure. Et les gens sont impressionnés et la plupart... la quasi-totalité des gens qui ont accompagné les enfants sont heureux d'y être venus. Comme la première fois, Jacinta avait tout entendu, mais n'avait point parlé.

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1: Auditeurs et auditrices de Radio Espérance, bonjour ou bonsoir. Je vous salue, l'ermite paysan, évêque émérite de Prisot dans le Rouergue, vous salue. Et il vous présente le martyrologe romain du mardi 4 octobre. D'abord, lecture des éloges qui sont aujourd'hui peu nombreux. 6. C'est une petite liste. Et ensuite, quelques commentaires. 1. Mémoire de Saint François d'Assise. Après une jeunesse légère, il choisit de vivre selon l'Évangile, en servant le Christ, découvert principalement dans les pauvres et les abandonnés, et en se faisant pauvre lui-même. Il attira à lui et rassembla des compagnons, les frères mineurs. Sur les routes, jusqu'en Terre Sainte, il prêcha à tous l'amour de Dieu, cherchant par sa parole et ses gestes à suivre le mieux possible le Christ, et voulut mourir sur la terre nue en 1226. 2. À Bologne, en Émilie, vers 450, Saint Pétrone, évêque. Il passa du pouvoir dans le monde à la charge du sacerdoce et enseigna par ses écrits et son exemple ce qu'est le devoir de l'évêque. 3. En Touraine, peut-être au début du VIe siècle, Saint Quentin, vénéré comme martyr. 4. À Paris, en 666, Sainte Aure ou Aurée, abbesse, établie par Saint Éloi à la tête d'un monastère qu'il avait fondé dans la cité, sous la règle de Saint Colomban, où il avait rassemblé près de 300 vierges. 5. À la Nouvelle-Orléans, en Louisiane, aux États-Unis d'Amérique, en 1867, le bienheureux François-Xavier Céelos, prêtre de la Congrégation du Très-Saint Rédempteur, rédemptoriste. Venu de Bavière, il eut continuellement le souci des enfants, des jeunes gens, des migrants et de leurs besoins. 6. Dans la région de Valence en Espagne, en 1936, les bienheureux martyrs Joseph Canet Girard, prêtre, curé, à Gandhi. Henri Morand Pellicer, prêtre, curé, à Xaraco. Et Alfred Pellicer Munoz, religieux franciscain, à Bel-Reguarte, tous trois victimes de la persécution déchaînée en haine de l'Église catholique au cours de la guerre civile, et ailleurs d'autres saints martyrs locaux, des confesseurs de la Vierge, hommes et femmes, des confesseurs, des vierges, des hommes et des femmes, etc. Et bien voilà, aujourd'hui, nous avons une liste brève, mais lourde, par... à cause de ce qu'on peut appeler un poids lourd dans le martyrologe de l'Église catholique. François d'Assise, 1182-1226, à la charnière du XIIe et du XIIIe siècle, une grande époque. Et lorsque, en septembre 1182, à Assise, en Ombrie, Dame Pica Bernardone mit au monde un fils, son mari voyageait en France, notamment en Provence, pour son commerce de drap, d'où le nom de Francesco. Cet homme avait été assez charmé par l'accueil qu'il avait reçu par les Provençaux et par les Français. D'où le nom, quand il revient vers sa femme, il conseille d'appeler ce petit qui venait de naître Francesco. Il eut une adolescence tumultueuse et plutôt batailleuse. Et en 1201, il participe à une attaque, comme il y en avait souvent entre cités à cette époque-là dans ce pays, contre Pérouse. Et il reste un an prisonnier. En 1205, il se convertit, lui aussi. Il fait une conversion. Puis, ayant reçu en rêve l'ordre de relever l'église de Saint-Damien dans le penchant d'Assise, près de la ville, dans la banlieue, symbole de l'église universelle qui avait besoin d'être soutenue, il mène un certain temps une existence, disons, d'ermite. Et il recrute des compagnons, très vite. Il devient le fondateur des frères mineurs, qu'on appelle les franciscains, même s'ils se sont ensuite divisés en deux branches, les frères mineurs franciscains et les frères mineurs conventuels, qui mènent davantage une vie conventuelle clôturée. Les clarisses et les tertiaires, le tiers ordre de Saint-François, et aussi indirectement, plus tard, d'une foule de congrégations religieuses, dont l'une des plus importantes est l'ordre des frères capucins, ou bien l'ordre des frères minimes au XVIe siècle. Ce véritable amant de la pauvreté, simple comme un enfant, a exercé une irrésistible fascination de son temps d'abord et presque à chaque génération jusqu'à nos jours. Et nous savons que son brûlant amour du Christ lui valut de recevoir en sa chair les stigmates de la passion de notre Seigneur Jésus-Christ à 44 ans avant de mourir. Un grand saint dont il convient de donner encore quelques précisions. Une guerre entre Assise et Pérouse, et voilà qu'il s'engage pour la défense de sa ville natale. Il demeure un an captif, je l'ai dit tout à l'heure, et en 1205, il part pour combattre en Apulie, dans le sud de l'Italie, dans les Pouilles, contre l'empereur qui était à Constantinople, à Byzance, contre l'empereur, dans les troupes pontificales. Les états pontificaux avaient maille à partir avec les troupes de l'empereur vers le sud de leurs états, aux confins de la Pulie. Mais un songe le ramène à Assise. C'est celui dont j'ai parlé tout à l'heure, avec la vision de l'église de Saint-Damien à restaurer. Et il se consacre de plus en plus assidûment à la prière, à l'oraison, à la méditation et aussi à l'aumône. Parce qu'il était quand même d'une famille relativement aisée, il avait aussi un peu participé avec son père à ce fructueux commerce de draps à Assise. Et en 1206, c'est donc à 20 ans et quelques, il y a des difficultés dramatiques avec son père. Il veut quitter le métier familial, son père ne le voudrait pas, et François fait une sorte de conversion totale à Dieu, il se voue tout entier au service de Dieu. Et vous vous souvenez peut-être que là, il a solennellement, devant l'évêque de la ville d'Assise, il a laissé ses habits vers son père pour montrer qu'il choisissait le chemin du détachement total des affaires de ce monde. Ah, grand bruit dans le Landerneau d'Assise, vous imaginez cela. Pendant 2 ans, il s'installe au pied de la ville d'Assise, à Santa Maria degli Angeli, Sainte Marie des Anges. Et là, il vit en ermite auprès de l'église Sainte Marie des Anges. Et en 1209, il saisit vraiment le sens de sa vocation de pauvreté et d'apostolat en entendant ou en réentendant, en entendant à oreille nouvelle en tout cas, l'évangile de saint Matthieu, qui avait frappé par exemple un saint Antoine ou bien encore beaucoup d'autres, qui, entendant Jésus dire « Si vous voulez être parfait, allez, vendez ce que vous avez et venez, suivez-moi », lui, il a réalisé cette sequela Christi à ce moment-là. Et aussitôt, des disciples viennent à lui. Et déjà en 1210, un groupe important, un petit groupe, mais quand même important, peut aller à Rome, où le pape Innocent III, ce grand monsieur, le pape Innocent III, un des grands papes de l'histoire de l'Église, approuve oralement, pas par écrit, mais oralement, la règle, cette règle nouvelle des frères mineurs, marquée par le détachement des affaires matérielles et par une grande pauvreté. Et aussi un souci de faire la volonté du Seigneur Jésus et d'expliquer l'évangile du Seigneur aux populations, c'est-à-dire d'évangéliser partout, d'être partout des témoins du Seigneur Jésus en allant deux par deux vers les maisons, vers les hameaux, vers les villages, vers les quartiers, dans les villes et dans les campagnes, pour annoncer le royaume de Dieu. L'idéal franciscain, vous le savez, est tout évangélique. Pureté, pureté de cœur, pureté de corps, chasteté, détachement, joie, joie dans la paix. Et l'exquise poésie de François, sa familiarité avec la nature, avec les animaux, avec les oiseaux, y compris avec le loup de la forêt de Gubbio, dans les environs, qu'il est venu admonester parce qu'il avait attaqué quelques agneaux des propriétaires voisins. Et il a appelé le loup et il lui a fait une exhortation apostolique pour lui demander de se tenir tranquille, de manger des souris, des rats, mais pas de venir attaquer les troupeaux des braves gens. Eh bien, tout cela le rend encore, le met dans un accent particulier, le plus humain qu'on ait entendu d'un saint. D'où la beauté et la force du témoignage, du cantique qu'il a écrit avant de mourir, à la nature, au frère soleil, à Dieu, en le louant pour tout. Parce que une des caractéristiques de la piété de saint François, c'était de louer Dieu à travers toute la réalité de la vie, de le louer avec les psaumes, mais dans le sens des psaumes actualisés à travers ce qu'il vivait, en passant parmi les populations. Les premiers franciscains s'installent sur le domaine de la Portioncule, qui s'appelle la Portioncule, près de Sainte-Marie des Anges. D'où l'indulgence de la Portioncule, dont vous avez entendu parler. Et ils commencent leur prédication, d'abord en Ombrie, puis généralement à travers toute l'Italie, En 1212, François, avec une petite jeune fille d'Assise, Claire d'Assise, François jette les fondements du second ordre franciscain, c'est-à-dire celui des pauvres dames, ou Clarisses, qui est devenue une grande chose à travers l'histoire de l'Église. Il tente alors de se joindre aux croisés pour aller en Syrie convertir les musulmans. Il voulait, lui, annoncer l'évangile de Jésus-Christ, le seul sauveur des hommes, aux musulmans, afin qu'ils ne persécutent pas les chrétiens, mais qu'ils deviennent eux-mêmes chrétiens. Mais dans ce voyage, le navire a des difficultés et est rejeté sur la côte d'Ancône, sur la côte adriatique. Et alors, François comprend que ce n'est pas le moment d'aller là-bas. Et il reprend ses prédications à travers l'Ombrie, la Toscane et les autres régions. Pour sa communauté, il reçoit un don de la part d'un seigneur local, d'un seigneur toscan, le don du sommet de la montagne de l'Alverne. Je ne sais pas si, pèlerin en Italie, vous avez pu faire le pèlerinage de l'Alverne. C'est très marquant, c'est très éloquent. Et ce seigneur, qui avait beaucoup de biens, lui avait concédé l'utilisation d'une partie du mont de l'Alverne pour lui-même et pour ses frères, afin qu'ils puissent y aller se reposer, faire un temps de désert et se replonger dans la spiritualité forte par le silence, par la pénitence, par la paix. Ça, c'est une chose importante à souligner. Et c'est là qu'il reçoit plus tard le don des stigmates du Seigneur Jésus. François part ensuite pour l'Espagne. Il va évangéliser les Maures. Les Maures, c'est-à-dire les musulmans qui avaient occupé l'Espagne depuis le 8e siècle et qui étaient encore présents dans le sud. Ils étaient plus cantonnés dans le sud, du côté de Cordoue. Mais nous avons entendu souvent dans le martyrologe combien il y avait de martyrs, des Maures, dans la région de Cordoue. Et Saint François sait cela, et il va, ayant pu aller à la croisade comme beaucoup d'autres, il vient faire cette prédication en Espagne du Sud. Et ensuite, il tombe malade, il doit revenir en Italie. Le premier chapitre des frères mineurs se tient en 1215 à la Portioncule, près de Sainte-Marie des Anges, au bas de la ville d'Assise. Et François assiste aussi, la même année, au 4e concile de Latran, où le pape approuve de nouveau la règle des frères mineurs. Et ce concile est important. Vous avez peut-être repéré que c'est à ce concile tenu sous Innocent III, que par exemple, on a fixé la règle du commandement de l'Église de communier au moins une fois par an, si possible, au temps de Pâques, après avoir confessé ses péchés graves d'une manière personnelle. Ça, c'est un fruit du concile, le 4e concile de Latran. Un peu plus tard, quelques mois plus tard, le fondateur part rejoindre en Égypte la croisade en 1219. Et là-bas, il tente de convertir le sultan d'Égypte. Puis, ayant appris les modifications introduites dans l'ordre par ces deux vicaires, l'ordre qui commençait à devenir très nombreux et très important. Il y avait deux vicaires qui en assuraient le gouvernement et la direction pour l'essentiel. Et il sent qu'il y a quelques difficultés. Et il rentre en Italie, il ne reste pas en Égypte. Et il donne, dans cette mouvance, il donne sa démission de ministre général des franciscains. Et il nomme un des frères, Pierre de Catane, pour le remplacer. Et il reprend alors ses prédications, ses visites dans les villages et la vie érémitique. Et c'est à l'occasion d'une de ses visites dans une vallée, dans la vallée de Rieti, au sud de l'Ombrie, qu'il a cette invention géniale de la crèche, de montrer le mystère de l'incarnation à travers quelques éléments. Une petite cabane, un âne, un bœuf, Marie, Jésus, un peu de paille, les moutons, les bergers, etc. Précisément pour que le peuple puisse rentrer mieux, à travers cette visualisation, rentrer mieux dans le mystère chrétien. Et c'est 2 ans plus tard qu'est fondé le tiers ordre franciscain, qui est une grosse affaire, encore aujourd'hui. Et également promulguer la nouvelle règle de l'ordre. François, sous l'influence d'un cardinal, la révise une fois encore. Et elle est finalement approuvée par le pape Honorius III, le successeur d'Innocent III, en 1223. Et en 1224, au cours d'une retraite sur l'Arverne, François, le jour de la Saint-Michel, reçoit les stigmates des plaies du Christ. De retour à Assise, il tombe gravement malade, des yeux. Il avait contracté une difficulté oculaire lors de son voyage en Égypte. Et il en avait gardé des séquelles, cela s'aggrave. Il devient gravement malade, il perd quasiment peu à peu la vue, et à la suite de cette ophtalmie contractée en Orient. Et c'est au milieu de ces souffrances qu'il compose son cantique au soleil. Et il meurt au cours de la nuit du 3 au 4 octobre 1226, dans une cabane de la Porcioncule. Son corps est à Assise, François, cas presque unique parmi les fondateurs d'ordre, n'était pas prêtre mais simplement diacre. Sans se révolter contre la hiérarchie épiscopale, il était parvenu à restaurer le clergé séculier et à développer la piété, dévotion à Jésus enfant, dans la masse des fidèles de son époque. Pour saisir ce qu'il y a de riche et de frais dans l'enseignement de saint François d'Assise, il faut lire les Fioretti de San Francesco. Voilà, mes amis, un grand saint dont la force évangélique fraîche continue à rayonner jusqu'à aujourd'hui. Voyons rapidement ses compagnons du martyrologe d'aujourd'hui. À Bologne, en Émilie, un saint Pétrone, évêque. Oh, il était d'une famille de patriciens, une famille très importante. Et il avait, dans sa jeunesse, pu aller en Orient, chez les ermites d'Orient, pour faire une sorte d'expérimentation de cette vie. Et quand il a plus tard accéder au siège épiscopal important de Bologne, il a pu, par exemple, établir des monastères dans le style de ces monastères qu'il avait vus en Orient. Et par ses écrits, par ses enseignements et par son exemple de saint évêque, il a vraiment été d'un témoignage très beau à cette époque-là. En Touraine, chez nous, un Saint-Quentin vénéré martyr. Lui, c'est une histoire, une drôle d'histoire qui est arrivée. C'était un très grand monsieur de Tours. Et figurez-vous qu'une des reines mérovingiennes s'était amourachée de lui et ne pouvant pas obtenir ce qu'elle désirait de lui, elle l'a fait assassiner. Voilà pourquoi on le considère comme un martyr. À Paris, Saint-Aure, qui est une grande abbesse, c'est une dame syrienne que Saint-Éloi, le grand ministre du roi Dagobert, avant de devenir lui-même évêque de Noyon, a mis à la tête d'un grand monastère. Il avait rassemblé dans les 300 vierges à Paris pour célébrer la gloire du Seigneur. Et il avait demandé à cette dame de Syrie de prendre la tête de ce monastère. En Louisiane, aux États-Unis d'Amérique, un rédemptoriste, missionnaire là-bas depuis la Bavière, et il a été beaucoup présent dans les œuvres de miséricorde spirituelle et corporelle, notamment au point de vue de l'éducation humaine et chrétienne des enfants, des jeunes, l'attention aux migrants et à tous ces besoins-là. Enfin, dans la région de Valence en Espagne, des martyrs de la guerre civile espagnole, comme souvent c'est le cas ces mardis-là. Voilà, mes amis, que ces saints nous obtiennent la bénédiction de Dieu, au nom du Père et du Fils et du Saint-Esprit. Amen.

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Qui s'élèvera sera abaissé, qui s'abaissera sera élevé. Matthieu 23, 12.

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1: Face à Marie, on trouve souvent deux attitudes extrêmes et opposées. D'un côté, un certain fanatisme qui la place presque au-dessus de Dieu. Et de l'autre, une certaine indifférence, quand ce n'est pas une vraie méfiance. C'est pour éviter ces deux excès que le Concile Vatican II a voulu préciser le rôle de Marie dans l'histoire du salut. Elle est la mère de Dieu, dont le « oui » a rendu l'incarnation possible. Et elle est la mère spirituelle de tous les hommes, puisqu'elle a coopéré par son amour maternel et son obéissance de foi à l'œuvre de rédemption de son Fils. Toute sa vie, elle s'est mise au service de la volonté rédemptrice de Dieu. Elle a accepté que son Jésus soit tué sur la croix pour chacun de nous, afin que nous puissions retrouver la communion avec Dieu. Jésus lui-même nous révèle du haut de la croix que Marie est notre mère. Voici ta mère. Et cette mère ne cesse de prier pour nous. Elle connaît notre cœur, nos angoisses et nos espérances. Par son influence bénéfique, elle nous guide vers son Fils. Elle nous apprend à l'aimer comme elle l'aime. Marie nous aime et veut seulement notre bien. Elle veut que nous ayons le même bonheur qu'elle, la joie d'être en communion intime avec Dieu.
0: À présent, nous nous unissons en prière avec le monde entier en renouvelant notre consécration à Marie.
2: Vierge Immaculée, Mère de Dieu et de l'humanité, je t'accueille comme don de Jésus sous la croix et je me confie entièrement à toi. Je t'offre toute ma vie, ce que je suis, ce que j'aime et ce que j'ai, afin que resplendisse en moi la beauté du Christ. Aide-moi à être docile à l'Esprit et à vivre avec joie ma vocation dans l'Église, afin de collaborer à ta mission maternelle et d'orienter vers Dieu le cœur de tout homme. Toi qui as guidé Saint Maximilien Kolb pour aimer sans mesure, enseigne-moi à être témoin de l'Évangile et à faire de ma vie un don. Je te confie les personnes que je rencontrerai et je t'offre le travail, les joies et les souffrances de cette journée. Ô Marie, conçue sans péché, prie pour nous qui avons recours à toi et pour ceux qui n'ont pas recours à toi.
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1: Dans les litanies de la Bienheureuse Vierge Marie, nous lui donnons le titre de « Cause de notre joie ». Si Marie peut l'être, c'est parce qu'elle l'a elle-même éprouvée. Mais d'où provenait-elle? Quelle en est la source? Il n'y a qu'une réponse, c'est Jésus, celui qu'elle avait conçu par l'œuvre de l'Esprit-Saint. Une seule origine, une seule source. Elle était pleine de grâce, pleine de Dieu, et par conséquent comblée du bonheur le plus authentique. Marie a manqué de bien des choses dans sa vie. Richesse, honneur, réputation, plaisir. Elle a su vivre dans l'allégresse avec toutes ses privations. Elle était capable de faire ce qui nous coûte tellement. Souffrir paisiblement, accepter sereinement les manifestations de la volonté de Dieu, souvent incompréhensibles. Les personnes les plus heureuses ne sont pas forcément les mieux loties. Simplement, elles tirent le meilleur de tout ce qui leur arrive. Les raisons qui font obstacle à notre bonheur sont souvent petites, passagères et inconsistantes. Le secret de Marie est celui du vrai bonheur de tout homme. Croire en Dieu, lui faire confiance, l'aimer quotidiennement de tout notre cœur par le service généreux de nos frères.
0: À présent, nous nous unissons en prière avec le monde entier en renouvelant notre consécration à Marie.
2: Vierge Immaculée, Mère de Dieu et de l'humanité, je t'accueille comme don de Jésus sous la croix et je me confie entièrement à toi. Je t'offre toute ma vie, ce que je suis, ce que j'aime et ce que j'ai, afin que resplendisse en moi la beauté du Christ. Aide-moi à être docile à l'Esprit et à vivre avec joie ma vocation dans l'Église, afin de collaborer à ta mission maternelle et d'orienter vers Dieu le cœur de tout homme. Toi qui as guidé Saint Maximilien Kolb pour aimer sans mesure, enseigne-moi à être témoin de l'Évangile et à faire de ma vie un don. Je te confie les personnes que je rencontrerai et je t'offre le travail, les joies et les souffrances de cette journée. Ô Marie, conçue sans péché, prie pour nous qui avons recours à toi et pour ceux qui n'ont pas recours à toi.
3: Ave Maria, Ave, Ave Maria.
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1: Pour l'apparition du 13 septembre 1917, on dispose pour la première fois de témoignages délivrés par des personnes extérieures au canton de Fatima. Ces observateurs étaient venus à la Cova d'Airia sans a priori. Ils ne croyaient pas forcément à la réalité des apparitions, sans pour autant les rejeter. Ils étaient là pour se faire une opinion. Certains d'entre eux étaient des hommes cultivés, soucieux de noter avec une grande exactitude ce qu'il leur était donné de voir. Ce que fit Mgr Jean Caresma, qui deviendra quelques années plus tard vicaire général du diocèse de Leiria et membre de la commission d'enquête canonique sur les apparitions. Dans une lettre adressée à Mgr Manuel Docarmo Guas, il écrivait « Voilà 15 ans qu'ont eu lieu les événements extraordinaires de Fatima. Par un beau matin de septembre, nous quittâmes Leiria dans une voiture tirée

0: lentement par un vieux cheval pour nous rendre au lieu des apparitions, alors si discutées. C'est vous, mon cher abbé Goua, qui vous mîtes en quête d'un point dominant le vaste amphithéâtre de la Cova d'Airia, d'où nous pourrions tout voir facilement, sans trop nous approcher de l'endroit où les petits bergers priaient, en attendant la céleste apparition. À midi solaire, le silence se fit dans la foule. On n'entendait plus que le murmure des prières. Subitement, des cris de joie retentirent, des bras s'élevèrent et montrèrent quelque chose dans le ciel. Le ciel était bleu, sans aucun nuage. Je levai aussi les yeux et je me mis à scruter l'immensité du firmament pour voir ce que d'autres yeux, plus heureux que les miens, avaient déjà contemplé. À mon grand étonnement, je vis alors clairement et distinctement un globe lumineux se déplaçant du levant vers le couchant, glissant lentement dans l'espace. Vous regardiez alors vous aussi, et vous avez eu le bonheur de jouir à votre tour de la même apparition inespérée et émouvante. Soudain, le globe avec sa lumière extraordinaire disparut à nos yeux. Près de nous se trouvait une petite fille, habillée comme Lucie, et à peu près du même âge. Toute joyeuse, elle continuait à crier « je le vois encore, maintenant, il descend ». Au bout de quelques minutes, le temps de l'apparition, la petite recommença à s'écrier en montrant le ciel « il remonte maintenant de nouveau ». Et elle continua à suivre des yeux le globe lumineux jusqu'à ce qu'il disparaisse dans la direction du soleil. « Que pensez-vous de ce globe ?» vous demandai-je. « Vous paraissiez enthousiasmé de ce que nous avions vu et vous m'avez répondu sans hésiter. » C'était Notre-Dame qui venait. Telle était bien aussi ma conviction. Les petits bergers avaient vu la Mère de Dieu elle-même. À nous, il nous avait été donné de voir comme le véhicule qui l'avait transporté du ciel jusqu'à la lande inhospitalière de la Serra de Aire. Nous rentrâmes chez nous très satisfaits de notre pèlerinage et avec la ferme intention de revenir le 13 octobre, comme Lucie nous y invitait, pour fortifier notre foi dans les apparitions de Notre-Dame. Déjà lors des apparitions précédentes, de nombreuses personnes avaient eu une vision semblable, peut-être un peu moins nette que celle entrevue par Mgr Jean Caresma. Ces témoins avaient parlé d'un petit nuage cendré descendu du ciel et qui était resté au-dessus du chêne vert pendant tout le temps de l'apparition. Cette fois-ci, ce fut un globe lumineux qui apparut, non pas à tous les fidèles, mais seulement à quelques-uns. Sa vue apporta une grande joie et une confirmation de la réalité des apparitions. On imagine la scène, les cris lancés de toutes parts par les bénéficiaires de cette vision, et pendant ce temps, les trois petits bergers, indifférents à l'agitation des milliers de personnes qui les entouraient, étaient entièrement occupés par une autre vision qui leur était accordée, bien supérieure à ce que de nombreux pèlerins avaient contemplé, celle de la Sainte Vierge. Cette pieuse concentration, visible par tous, fut un signe plus convaincant que tous les phénomènes lumineux entrevus par certains.
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Celui qui a reçu la semence dans la bonne terre, c'est celui qui entend la parole et la comprend. Il porte du fruit. Matthieu 13, 23.

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1: Lors de l'apparition du 13 septembre 1917, de nouveaux phénomènes surnaturels furent perçus par des fidèles entourant les trois petits bergers. Deux prêtres, installés un peu en retrait sur la hauteur, firent un rapport rigoureux sur tous ces événements. L'un d'eux était Mgr Jean Caresma, qui fut plus tard membre de la commission d'enquête canonique sur Fatima. Il a témoigné qu'il avait vu, ainsi que son confrère au début de l'apparition, un globe lumineux se déplaçant lentement du levant vers le couchant. Les deux prêtres ne virent plus la boule de feu, alors qu'une petite fille qui se tenait à côté d'eux continuait à bénéficier de cette vision jusqu'à la fin de l'apparition. Mgr Caresma, une quinzaine d'années plus tard, écrivit à son collègue « Nous devons dire que la plupart des gens qui étaient là avaient observé la même chose que nous. De toutes parts, en effet, on entendait des cris de joie et des louanges à Notre-Dame. Certains, cependant, n'avaient rien vu. Près de nous, une pieuse et sainte femme pleurait amèrement parce qu'elle n'avait rien vu. Nous nous sentions vraiment heureux. Avec quel enthousiasme, mon cher collègue, vous alliez de groupe en groupe, de la Covada Iria jusqu'à la route, vous informant de ce qu'on avait vu. Les personnes interrogées appartenaient à toutes les classes sociales. Toutes affirmaient la réalité du phénomène que nous avions nous-mêmes observé. Il faudrait nuancer cette dernière affirmation, car tous ne virent pas le globe lumineux. Certains n'avaient bénéficié d'aucune vision, d'autres avaient perçu des phénomènes lumineux différents. Comme pour les apparitions précédentes, de nombreux fidèles avaient constaté un affaiblissement de la lumière du soleil au point de distinguer en plein midi les étoiles du ciel, et elles avaient ressenti une baisse des températures. Enfin, des personnes affirmèrent avoir vu une pluie de pétales irisés qui disparaissait avant de toucher terre. Contrairement à ce qui se passa au 13 octobre, où la danse du soleil fut visible par tous les pèlerins, ces phénomènes lumineux ne furent perçus que par certains. De plus, ils différaient d'une personne à l'autre. Alors que les deux prêtres étaient remplis de joie à la suite de leur vision, une pieuse femme pleurait parce qu'elle n'avait rien vu. Si ces réactions sont compréhensibles après une telle expérience par des personnes prises dans l'excitation d'une foule, elles ne sont pas pour autant justifiables. En effet, le don d'une vision, comme celui d'une guérison miraculeuse, n'est pas proportionnel à la sainteté de la personne, ni à celle de son innocence. Ce jour-là, il y avait un autre prêtre à la Covada Iria. Lui aussi s'était tenu à l'écart, restant sur la route. Il perçut une baisse de luminosité qu'il attribua à une fatigue de ses yeux. Son impression ne fut pas positive. Toutefois, il prit la décision d'interroger plus tard les voyants pour pouvoir se faire une opinion définitive. Ce prêtre était le chanoine Formigam, une grande figure de Fatima. Ainsi, les visions accordées n'étaient pas une récompense, mais une aide donnée pour une véritable conversion. Elles furent adaptées à chaque personne suivant son avancée spirituelle et sa culture religieuse. Mgr Caresma, apercevant un globe lumineux, pensa à l'apparition de la Salette, où l'arrivée de Notre-Dame fut précédée par une boule de feu tournant sur elle-même. Pour que le rapprochement soit significatif, il fallait que la vision soit brève, ce qui n'était pas le cas pour la petite fille qui se tenait près de lui. Quant à la personne qui ne vit rien, elle se mit à pleurer, ce qui peut-être était pour elle bénéfique, ses larmes brisèrent son orgueil. Des personnes en grande difficulté avaient besoin de sentir près d'eux la présence maternelle de Marie. Elles eurent la consolation de voir une pluie de grâce inondant la foule des pèlerins. On peut dire qu'en ce 13 septembre, chacun eut la vision ou le manque de vision dont il avait besoin. Nous pouvons partager les expériences de ces pèlerins de Fatima. Nous pouvons imaginer un globe de feu se déplaçant lentement, une pluie de pétales de toutes les couleurs, ou bien l'absence de tout signe visible, mais la certitude de la présence aimante de Marie.
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1: Le 13 septembre 1917 était présent à la Cova d'Aelia le chanoine Manuel Nunes Formigan, celui qu'on surnomma plus tard l'apôtre de Fatima. On lui doit de nombreux livres sur les apparitions et la création du journal Voix de Fatima, périodique qui existe toujours. Il fonda aussi une congrégation de religieuses réparatrices de Notre-Dame des Douleurs, dont la mission est de réaliser concrètement la demande faite par la Sainte Vierge de réparer les offenses faites à son fils par les pécheurs. Il mourut à Fatima en 1958, après avoir mené une vie toute de charité, et son procès de béatification est en cours. Il a toujours eu une profonde vénération pour la Sainte Vierge. Ainsi, lorsqu'en 1909, il revenait de Rome, où il avait terminé ses études, il fit halte à Lourdes. Devant la grotte, il demanda la grâce de pouvoir répandre le culte marial dans son pays, le Portugal. Sa prière allait être exaucée, bien au-delà de ce qu'il pouvait espérer, et par des moyens qu'il ne pouvait alors imaginer. En 1917, le chanoine Formigan avait alors 34 ans et il avait été nommé professeur de théologie au séminaire de Santarém. Ses étudiants appréciaient grandement son enthousiasme, sa vive intelligence et sa profonde piété. Ce jeune professeur ne pouvait ignorer les événements de Fatima largement commentés par la presse nationale. Quand il apprit l'arrestation des trois voyants et leur séquestration par l'administrateur du canton, il se rendit chez le cardinal patriarche de Lisbonne et le persuada qu'il fallait mener une enquête sérieuse sur les événements de Fatima. Il reçut comme réponse l'ordre de se rendre lui-même à la Cova d'Aelia pour analyser discrètement ce qui se passerait lors de la prochaine apparition. Le chanoine aurait préféré ne pas se mêler de l'enquête. Il avait peur de se mettre dans une situation ridicule et être la victime de grossières superstitions paysannes. Il alla donc par obéissance à Fatima le 13 septembre, accompagné de quelques amis. Il resta sur la route, distant d'environ 200 mètres du lieu des apparitions. Il désirait rester très discret pour ne pas donner en sa personne l'impression que l'Église reconnaissait la réalité des événements qui se déroulaient en cet endroit. Il était trop éloigné des petits bergers pour les voir, il ne pouvait qu'avoir une vue d'ensemble du groupe des pèlerins au nombre d'environ 30 000 personnes. Il constata la baisse de luminosité du soleil sans y attacher une grande importance, persuadé que cette sensation provenait d'une fatigue de ses yeux. Sa première impression fut décevante et il quitta Fatima plus sceptique que lors de son arrivée. Toutefois, il ne pouvait s'empêcher d'être touché par la foi ardente et la piété sincère des pèlerins. Il décida de revenir à Fatima pour interroger les voyants, ce qu'il fit le 27 septembre 1917. Il interrogea les trois enfants séparément, en leur posant à peu près les mêmes questions. Il eut l'art de bien les prendre et d'instaurer dès le début un climat de confiance, ce qui permit aux voyants de s'exprimer librement. François et Jacinthe, tous les deux timides, ne répondirent que par quelques mots. Lucie, tout en ne disant que l'essentiel, fournit un peu plus de détails. En confrontant les trois interrogatoires, le chanoine s'aperçut que les réponses étaient presque identiques. Elles ne différaient que sur quelques points de peu d'importance. Quand il demanda de quelle main la Sainte Vierge tenait le chapelet, Jacinthe hésita, commença par dire la droite, puis avoua qu'elle ne savait plus très bien. De même, la décoration de la robe de la belle dame est plus ou moins évoquée par les enfants. François parla de traits d'or, Jacinthe d'ornements dorés et Lucie d'un cordon fermé par un gland jaune. Ces différences minimes sont précieuses. Elles montrent que les enfants ne récitaient pas une leçon apprise par cœur, mais essayaient de se souvenir de ce qu'ils avaient vu. Le chanoine fut alors persuadé de la sincérité des voyants, mais ne voulait pas se prononcer sur l'origine céleste des apparitions, préférant attendre les fruits qui en découleraient. On dit parfois que le chanoine Formigan est le quatrième berger de Fatima, car il sut se mettre à l'écoute des voyants. Puissions-nous suivre son exemple.
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1: Le chanoine Formigan fut désigné officieusement par le cardinal patriarche de Lisbonne pour enquêter sur les voyants de Fatima. Il les rencontra pour la première fois le 27 septembre 1917. Il décida de les interroger séparément pour pouvoir comparer leurs réponses. Il ne posa pas exactement les mêmes questions, jugeant qu'il pouvait tendre quelques pièges à Lucie, la plus grande des trois. Avant de retranscrire son interrogatoire, le chanoine a livré un portrait très vivant de la petite fille. Elle venait d'une petite vigne que possède sa famille et où elle vendangeait. Elle était plus grande et plus forte que ses cousins, de teint plus coloré. Robuste et vigoureuse, elle se présenta à moi avec une assurance qui contrastait avec la timidité excessive de Jacinthe. Vêtue avec simplicité, son attitude et son visage ne dénotaient aucun sentiment de vanité, ni non plus de confusion. Je l'invitai à s'asseoir sur une chaise à côté de moi, et elle se prêta de bon gré à mes questions, bien qu'elle fût visiblement fatiguée des visites incessantes qu'elle recevait et des interrogatoires répétés et prolongés auxquels on la soumettait. Il serait fastidieux de reprendre la totalité des questions et réponses que l'on peut aisément trouver dans le livre de témoignages du révérend Père Marchi. Il suffira de ne citer que quelques points, apportant des précisions sur les événements qui se sont déroulés à Fatima. En reprenant les mêmes mots utilisés par son cousin, elle a décrit le visage de la Sainte Vierge, ni triste, ni souriant, mais grave. Elle fut la seule à être interrogée sur le secret dont elle a admis sans hésitation l'existence. Elle a affirmé qu'il n'était pas personnel, mais était commun aux trois voyants, sans préciser s'ils étaient les seuls concernés. Le chanoine Formigan lui demanda alors si elle pensait le révéler au moins à son confesseur, et il nota la réaction de la petite fille. Elle ne répondit pas à cette question qui semblait l'embarrasser, et je jugeai bon de ne pas insister. Cette simple remarque illustre bien le comportement du chanoine, qui se montra toujours patient et doux, cherchant à lier avec les voyants des relations de confiance, non pas pour leur extorquer une partie du secret, mais pour pouvoir mieux les connaître. Il sentait qu'il ne pouvait pas se contenter d'être devant eux un juge. Il devait aussi les conseiller, les aider dans leur progression vers la sainteté. Cette haute conception de son rôle ne l'empêchait pas d'être parfois un enquêteur redoutable. Ainsi, ce jour-là, il dit à Lucie « Il paraît que, pour te libérer de l'importunité de monsieur l'administrateur au moment où il t'avait emprisonné, tu lui aurais raconté une chose qui n'était pas le secret, comme si c'était le secret, afin de le tromper, et que tu te serais vanté ensuite de lui avoir joué un bon tour. Est-ce vrai ?» Et Lucie répondit « Non, ce n'est pas vrai. Monsieur l'administrateur a vraiment voulu que je lui révèle le secret. Mais comme je ne pouvais le dire à personne, je ne lui ai pas dit, bien qu'il ait insisté beaucoup pour m'y obliger. Ce que j'ai fait, c'est de lui raconter tout ce que m'a dit Notre-Dame, sauf le secret. Et c'est peut-être pour cette raison qu'il a pensé que je lui avais révélé le secret. Je n'ai pas voulu le tromper. » Lucie n'était pas tombée dans le piège, et l'on ne pouvait attendre meilleure réponse que celle qu'elle donna. Le chanoine passa donc à une autre question. « Pourquoi Notre-Dame t'a demandé à apprendre à lire, puisqu'elle va t'emmener au ciel le 13 octobre ?» Et Lucie de s'écrier « Mais ce n'est pas vrai ! Notre-Dame n'a jamais dit qu'elle m'emmènerait au ciel en octobre, et je n'ai jamais affirmé qu'elle m'avait dit cela. » On peut admirer la clarté des réponses de Lucie et être émerveillé par sa présence d'esprit quand on pense qu'elle n'avait alors que 10 ans. On comprend qu'à la fin de cet interrogatoire, le chanoine Formigan fut persuadé de la sincérité de Lucie. Il était venu en sceptique. Il quitta Fatima le soir du 27 septembre, persuadé que les trois petits bergers avaient vu des apparitions surnaturelles qu'il fallait examiner avec soin avant de déclarer qu'elles venaient du ciel, même si au fond de lui-même, le vénérable prêtre en était persuadé.
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1: Le chanoine Formigan, chargé officiellement par son évêque d'enquêter sur les événements de Fatima, revint sur place au début du mois d'octobre. Il avait pris le train de Santarém, où il enseignait pour la gare la plus proche de la Cova da Ilha. Il lui restait encore une vingtaine de kilomètres qu'il fit en charrette. Il arriva en pleine nuit et demanda l'hospitalité à un habitant du hameau de Montelo, tout proche du village de Fatima. Le fils du maître de maison était un homme marié d'une trentaine d'années. Il possédait une bonne dose de bon sens et d'intelligence. Le chanoine lui posa quelques questions et copia avec soin ses réponses. Il commença par lui demander des renseignements sur les familles des pastoureaux. Le jeune homme, Manuel Gonçalves, répondit « Les parents de François et de Jacinthe sont profondément chrétiens, respectés et estimés de tous. Le père a la réputation d'être l'homme le plus sérieux du hameau. Il est incapable de tromper personne. »

0: Par contre, le père de Lucie ne fréquente guère l'église. Toutefois, il n'a pas de mauvais sentiments. Le 13 juillet dernier, des compagnons mal intentionnés l'avaient fait boire avec l'idée de le pousser à faire du scandale sur le lieu des apparitions. De fait, bien qu'ayant permis à sa fille, comme d'habitude, de s'y rendre, il voulut ordonner à la foule de s'y retirer, car il est propriétaire de la lande où se trouve le chêne vert des apparitions. Mais les gens, le voyant en état d'ivresse, ne firent aucun cas de ses ordres. Un homme lui donna une bourrade et le fit tomber. Les deux familles ne sont pas indigentes, elles ont de quoi vivre. Si celle de Lucie n'est pas plus aisée, cela tient du père qui est insouciant et ne cultive pas suffisamment ses champs. Le jugement porté sur Antonio de Santos est sévère. Il est peut-être excessif. Il ne faut pas oublier qu'il subissait durement les conséquences des apparitions. Aux pertes de récoltes provoquées par les pèlerins, leurs ânes et leurs chevaux, il faut ajouter une dégradation du climat familial. Les plaintes et les cris de sa femme emplissaient tous les soirs la maison. On comprend qu'il reculait le moment de son retour, passant de longues heures au café. De plus, il n'avait qu'un fils pour l'aider aux nombreux travaux agricoles, ce qui fait qu'il lui était difficile de s'occuper de toutes ses terres. Ces circonstances le poussèrent à fréquenter des hommes peu recommandables et de temps en temps à trop boire. Le chanoine Formigan interrogea le fils de son hôte sur le comportement des habitants d'Aljustrel, le hameau où vécurent les trois voyants. Il obtint la réponse suivante. Au commencement, les gens ne voulaient pas aller à la cova d'Ailia, car personne ne croyait les enfants. Le 13 juin, jour de la seconde apparition, il y avait la fête de la Saint-Antoine à la paroisse. À la cova d'Ailia, il n'y eut qu'une soixantaine de personnes. Maintenant, une grande partie de la population estime que les enfants disent la vérité. Pour ma part, j'en suis convaincu. Enfin, le vénérable prêtre demanda si des personnes se réunissaient sur le lieu des apparitions à d'autres jours que les 13 de chaque mois. Manuel Gonsalves répondit « La cova d'Ailia est très fréquentée, surtout le dimanche. C'est le soir qu'il y a le plus de monde. Beaucoup de personnes s'y rendent, certaines viennent de loin. Le plus grand nombre sont des gens extérieurs au canton. Tous récitent le chapelet et chantent des cantiques en l'honneur de la Vierge. » Cette réponse est un renseignement précieux sur un début de pèlerinage à Fatima. Les personnes, le plus souvent des agriculteurs, venaient le dimanche soir, qui était leur seul moment de liberté. Ils venaient pour vénérer la Sainte Vierge, ils récitaient le chapelet, comme elle l'avait plusieurs fois recommandé ici même. Ils lui demandaient de nombreuses grâces pour eux-mêmes ou pour leurs proches. Ils l'imploraient pour que rapidement la guerre finisse et que la paix puisse enfin régner. Il est impressionnant de constater comment en seulement quelques mois, trois petits-enfants avaient pu surmonter l'hostilité ambiante et transformer une multitude de paysans en chrétiens fervents. Par eux, la grâce de Dieu agissait activement dans les cœurs.
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0: Heureux les pauvres de cœur, car le royaume des cieux est à eux. Matthieu 5, 3.
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3: Merci Père Saliba de venir à notre micro de Radio Espérance nous entretenir des apparitions de Pont-Main et plus particulièrement de la fin du message de Marie, mon fils se laisse toucher. Donc le 17 janvier 1871, ici même à Pont-Main, apparaît la Vierge à des enfants, des fils Barbedette, Eugène 12 ans, Joseph 10 ans, mais aussi à deux pensionnaires de l'école voisine, Françoise Richer et Jeanne-Marie Le Bossé. D'autres aussi, puisque nous faisons cet enregistrement dans la salle Eugène Friteau, qui est aussi un petit voyant. Mais malheureusement, il est mort, c'est ça, avant l'enquête. Une grande partie du village réunie dans et devant la grange Barbedette, le curé, l'abbé Michel Guérin, et deux religieuses, sœur Marie-Édouard et sœur Vitaline, vont organiser une véritable liturgie mariale, une veillée où vont alterner prières et chants. Et pendant ce temps, les enfants vont décrire ce qu'ils voient, en particulier le message qui va s'inscrire en lettres majuscules.
4: Le message qui s'est inscrit ce soir-là tient en deux lignes. Mais priez mes enfants, Dieu vous exaucera en peu de temps. Mon fils se laisse toucher.
3: Ceci donc en 1871, donc l'an prochain nous allons fêter les 150 ans des apparitions. Et vous avez voulu, enfin, je ne sais pas qui a pris la décision, de précéder ce jubilé de 3 années préparatoires. Je ne sais pas qui a pris la décision.
4: Nous sommes un sanctuaire diocésain, donc quand nous prenons des décisions concernant des aspects importants de la vie du sanctuaire, c'est toujours en lien avec l'évêque du lieu, c'est-à-dire Mgr Thierry Scherrer. Et ses vicaires généraux, nous faisons ensemble le point sur l'activité du sanctuaire et puis sur la manière d'honorer voilà, ces grands anniversaires, parce que qu'est-ce qu'on fête finalement? Pourquoi est-ce que ça vaut la peine de dire que l'apparition a 150 ans? En y réfléchissant, je me dis que ce qu'on va fêter, finalement, c'est la continuité de la prière. Ça veut dire que cela fait 150 ans qu'à Pont-Main, tous les jours, on prie le chapelet, tous les jours, il y a une adoration eucharistique, tous les jours, il y a aussi la célébration de la messe, bien sûr. Et ça, c'est vraiment une très belle continuité dans un petit village qui, aujourd'hui, fait 836 habitants. Donc voilà, c'est cette belle continuité ininterrompue dans la prière que nous avons vraiment envie de fêter, et puis voilà, surtout d'inviter d'autres qui sont un petit peu plus loin, qui n'habitent pas donc en Mayenne ou dans notre Grand Ouest, de venir aussi découvrir ce lieu de grâce qu'est Pont-Main.
3: Donc chacune de ces 3 années avait un thème, mais laissez mes enfants, donc c'était la prière, Dieu vous exaucera en peu de temps l'espérance, et cette année qui commence, juste, mon fils se laisse toucher, donc c'est le Christ miséricordieux. Alors c'est la fin du message, comme on disait, donc ça s'est inscrit aussi dans une liturgie, et ces mots vont apparaître quand les gens du village réunis vont chanter un cantique et l'inviolata.
4: Vous avez raison de souligner que c'est vraiment une liturgie, parce que bon, on est habitué à des apparitions mariales comme à Lourdes ou à Fatima ou à la Salette où il y a des enfants qui voient, mais ce sont quand même des moments, je dirais, un peu privilégiés pour les enfants, mais on n'a pas forcément du monde autour. Bon, à Lourdes, il y avait quand même beaucoup de gens qui venaient prier avec Bernadette au fur et à mesure. À Pont-Main, on a vraiment une apparition de type paroissial, c'est-à-dire que les enfants voient, mais derrière, il y a toute la paroisse. Et à croire que Marie est venue justement pour reconstituer cette église paroissiale qui avait bien du mal à persévérer dans la prière à cause de cette guerre de 70 qui se montrait de plus en plus, enfin qui était perdue, et puis ces Prussiens qui arrivaient. Donc l'apparition de Pont-Main est vraiment une liturgie, c'est-à-dire une veillée de prière. pendant 3 heures, c'est long. Marie est là et elle va faire que d'abord les gens vont se rassembler, que monsieur le curé va arriver, qu'on va commencer à prier. Alors il va y avoir une liturgie de la parole avec, comme vous l'avez dit, ce message qui s'inscrit dans le ciel, comme quand on va à la messe, on a d'abord la parole qu'on essaye d'interpréter, ça ce sera pour les jours suivants. Et encore jusqu'à aujourd'hui, on essaie d'interpréter ce message. Et puis après, on a la croix. Marie, pour moi, c'est surtout une dame qui vient nous montrer la croix de son fils. Et évidemment, ça nous rappelle la partie eucharistique de la messe, hein, le sacrifice du Christ. La messe est un sacrifice, il est fait en mémoire de ce sacrifice que le Christ a fait de sa vie pour nous prouver combien il nous aime et combien il nous sauve par cet amour. Et puis, à la fin de l'apparition, il y a comme un envoi avec ces croix blanches qui apparaissent sur les épaules de Marie. Moi, j'y vois vraiment la condition du disciple, parce qu'il y a la croix du Christ, mais il y a aussi la croix du chrétien. Nous avons aussi nos croix portées, nos croix sont blanches, parce que c'est la couleur de la résurrection. Nous savons que si nous croyons, tout se terminera dans la lumière pour nous. Mais il y a comme un envoi à la fin de cette liturgie, et puis c'est pour ça qu'à un moment donné, il y a un voile qui lentement couvre Marie, et puis les enfants, à un moment, disent « c'est tout fini hein ». Ça y est, entre guillemets, la messe est dite et chacun est renvoyé à sa vie.
3: Donc revenons à la fin du message. Et comme je disais, donc, c'était pendant le chant de l'Inviolata. Et c'est quand les gens du village vont dire « Ô Mère chérie du Christ, ô Mater Alma Christi Carissima » que va s'inscrire « Mon Fils ».
4: Effectivement, il y a un lien assez visible, perceptible entre ce qui est chanté et puis ce qui est visible. Et, il y a un langage des signes. Et effectivement, cette phrase « Mon fils se laisse toucher » arrive à un moment donné où on chante que Marie est la mère douce, hein, la mère tendre. Alors, cette partie du message donc, qui constitue cette seconde ligne « Mon fils se laisse toucher », première chose à noter, c'est qu'elle est soulignée. La première ligne n'est pas soulignée. Et là, les enfants insistent « Oui, oui, il y a un trait d'or qui vient souligner ce morceau de phrase ». Alors ça nous fait penser à nos institutrices ou nos instituteurs d'antan. Hein. On a tous ces souvenirs de classe où l'instituteur fait la leçon, une leçon de choses, une leçon de mathématiques, et puis il y a des moments où il souligne. Et alors quand il soulignait, nous on faisait bien attention de retenir ce qui était souligné. Et bien Marie, elle est institutrice aussi à Pontmarin. Ce sont des enfants, ils vont à l'école. Hein. Donc pour eux, souligner, ça veut dire quelque chose. Donc mon fils se laisse toucher, c'est comme peut-être ce qu'elle nous demande de retenir, hein, ou peut-être ce qui est le plus difficile pour nous à comprendre. Alors elle attire particulièrement notre attention là-dessus. Et c'est vrai qu'autant le début du message « Mais priez mes enfants, Dieu vous exaucera en peu de temps », je dirais, il appelle évidemment des commentaires, mais je dirais c'est assez compréhensible, mais mon fils se laisse toucher, ça demande un petit peu d'interprétation.
3: Mais avant de voir l'interprétation, peut-être expliquer comment ces mots sont apparus. Donc d'abord mon fils, et après se laisse, tout seul. Et Sœur Vitaline est là, il dit non, vous devez vous tromper, ce n'est pas se laisse qu'il faut lire, mais se lasse. Et les enfants disent non, mais il y a un i. Et ça je trouve extraordinaire, parce que pour moi c'est vraiment la preuve de quelque chose de surnaturel, comment des enfants de 10 ans peuvent épeler le français qu'ils connaissent mal en plus, parce qu'ils ne parlent pas toi.
4: Alors, les lettres apparaissent les unes après les autres, et même elles se forment sous leurs yeux. Hein. Les enfants s'expriquent comme ça. Tiens, il y a un bâton. Le bâton, c'est la première partie du M du mot « mais priez mes enfants » ou du mot « mon fils ». D'ailleurs, une des petites filles, qui était une des la plus jeune, hein, Françoise Richer, Jeanne-Marie Le Bossé, pardon, qui était très vive, elle a dit la Sainte Vierge elle va réécrire la même phrase parce que peut-être qu'elle a pas compris, elle pense que nous n'avons pas compris, hein. Donc c'est ce qui est très étonnant, et vous avez cité le mot de surnaturel, c'est vrai que face à cette apparition on est toujours un petit peu démuni, mais là on touche du doigt quand même quelque chose de très, très incompréhensible, je dirais, pour un regard rationaliste, c'est que ce sont les enfants, tous les enfants qui lisent et qui déchiffrent ces lettres qui s'inscrivent dans le ciel. Ce n'est pas simplement le petit Eugène Barbedette, qui est l'aîné, qui dit voilà un M, et puis les enfants qui battent des mains à côté, oui, oui, nous aussi on voit un M. C'est vraiment un déchiffrement, je dirais, commun de ce qui arrive dans le ciel. Et effectivement, à un moment donné, le mot se laisse reste longtemps sans qu'il y ait d'autres lettres qui se forment. Alors, les adultes qui ne font que entendre ce que les enfants décrivent, ce que les enfants voient, se disent bah, c'est peut-être fini. Mon fils se laisse, mais ça n'a pas beaucoup de sens. Mon fils se laisse. Alors, l'institutrice, la sœur Vitaline, évidemment, a l'habitude de corriger les enfants. Donc, elle, c'est ce que vous avez raconté, voilà. Et là, les enfants réagissent, non, vous nous avez appris à lire, ma sœur, il y a bien un « i », c'est bien « se laisse ». Alors, la sœur Vitaline, quand elle dit « mon fils se lasse », elle trahit un petit peu sa théologie, je dirais. Hein, parce que « mon fils se lasse », c'est-à-dire « mon fils se lasse de vos péchés hein. ». Et c'est un petit peu le message de la Salette, pour ceux qui connaissent le message de la Salette, où Marie pleure parce qu'elle est sensible évidemment à ce qui se passe sur terre et à ce péché qui prolifère. Et elle se dit, mais jusqu'à quand voilà, ça va continuer. Et elle sent là, quelque part, le poids de ce péché qui continue à peser. Hein, et le bras de son fils devient lourd. Mais les enfants ne connaissent pas, évidemment, le message de la Salette en détail. Peut-être qu'ils en ont entendu parler. Mais eux, ce qui les importe, c'est ce qu'ils voient hein, et pas ce qu'ils ont dans la tête. Et donc, le mot, l'infinitif touché, va effectivement arriver après, tranquillement, et donner tout son sens à cette phrase. Donc, mon fils se laisse toucher.
3: Tout son sens, à condition d'interpréter. Alors, comment comprendre toucher ?
4: Alors, le mot toucher peut avoir deux sens. Il y a le sens propre. Quand on touche quelque chose, nous ne sommes pas des esprits, nous avons des corps qui nous permettent de toucher, hein, toucher des objets. On peut même se cogner dans les objets hein, si on se les touche trop fort. Et puis le deuxième sens du verbe toucher, c'est un sens figuré, là, qui renvoie davantage à la compassion que l'on peut avoir, ou tout simplement quelque chose qui est émouvant. On peut dire, par exemple, « Oh, c'est touchant, hein, ce film m'a touché, cette scène m'a touché. » Ça veut dire qu'il y a eu quelque chose qui nous a émus, et si on essaye de comprendre qu'est-ce qui nous émeut, en fait, c'est souvent des situations de faiblesse, des gens qui sont dans la faiblesse et qui essayent malgré tout de s'en sortir, qui ont besoin d'aide, hein, et ça nous donne envie d'aider souvent quand on est ému. Hein, donc c'est beau aussi d'être touché au sens figuré. Et c'est pour ça que ça nous renvoie aussi au thème de la miséricorde, finalement, parce que quand on est touché dans ce sens figuré, c'est finalement notre cœur qui est touché, hein, qui est touché par la misère que l'on peut voir autour de nous. Hein. Alors, quel est le bon sens ? Est-ce que c'est le sens propre, toucher, mon fils se laisse toucher, ou est-ce que c'est le sens figuré ? Je pense que les deux ont quelque chose à nous dire. Mon fils se laisse toucher. Quand on y pense, c'est quelle belle définition de l'incarnation. On vient de fêter Noël. L'enfant Jésus, il s'est fait toucher. Il est arrivé comme un enfant dont la maman doit s'occuper. Et puis après, quand on lit les évangiles, combien de fois il y a ce mot « toucher » qui revient dans ses contacts. Parfois, c'est lui qui touche pour guérir, mais parfois, on le touche. Comme par exemple la femme au flux de sang qui va essayer de toucher le pan de son manteau. Quel exemple je pourrais vous citer aussi ? Oui, par exemple la femme pécheresse qui vient au milieu d'un repas chez Simon le pharisien et puis qui se met à toucher les pieds de Jésus, à les embrasser et à les baigner de ses larmes. Donc le contact physique avec Jésus a un sens très fort dans l'incarnation. Et les gens qui ont touché Jésus parce qu'ils avaient envie de se rapprocher de lui, en ont souvent en ont retiré quelque chose, par exemple des guérisons, évidemment, il y a beaucoup d'exemples. Voilà. Et il y a aussi, au niveau de Jésus, bien sûr, le sens d'être touché d'un point de vue de la miséricorde, évidemment. Hein. Même dans les évangiles aussi, on retrouve ce sens-là de Jésus qui se laisse émouvoir jusqu'aux entrailles. Voilà. Après, si on prend le sens figuré en l'appliquant peut-être plus à maintenant, parce que l'incarnation est finie. Hein. Jésus est ressuscité et glorifié, il est au ciel. Mon fils se laisse toucher pour aujourd'hui. Quel sens ça peut avoir ? Mais alors là, moi, je trouve que je n'ai pas la réponse, mais je me pose la question en tout cas. Il se laisse toucher par quoi aujourd'hui ? Et par qui ? Est-ce qu'il se laisse toucher par nos prières ? Oui, je pense que c'est le sens de Pomma. Mais priez mes enfants, Dieu vous exaucera. Mon fils se laisse toucher par les prières. Il se laisse aussi toucher par nos cœurs contrits, je crois, beaucoup. La croix apparaît... Moi, je fais beaucoup le lien quand même entre la phrase « Mon fils se laisse toucher » et la croix. Parce que sur la croix, il y a marqué « Jésus-Christ hein. ». Ce n'est pas comme les croix de nos calvaires où il y a les initiales « in ri » qui marquent la cause du supplice du Christ. Hein. C'est les Romains qui ont mis ça comme chef d'inculpation et c'est pris pour le roi. C'est pas ça, le roi des Juifs, c'est pas ça qu'il y a sur le titulus de la croix de Pontmain, mais c'est Jésus-Christ. Donc, il y a ce lien très fort entre cette croix qui apparaît avec le nom du Fils, Jésus-Christ, et puis ce chant qu'ils prennent à ce moment-là qui est « Mon doux Jésus ». Mon doux Jésus, il est temps de pardonner à nos cœurs pénitents. Et tous les couplets de ce chant « Mon doux Jésus », ce sont des couplets de contrition, de pénitence, où eh bien, on regrette le mal qu'on a fait et on implore le Seigneur de nous pardonner. Et je crois qu'il se laisse toucher. Ben, c'est la Bible, c'est les psaumes. Hein. Il se laisse toucher par nos cœurs contrits. Et donc ça me fait réfléchir aussi à cette « Mon fils se laisse toucher par quoi ?»
3: Il y a quand même cette culture populaire, religieuse, parce qu'il n'y a pas de feuille de chant. Hein. On ne distribue pas des carnets, donc les gens chantent de mémoire, à la fois donc en français et à la fois en latin. Donc se laisse toucher par la misère aussi. Donc pour moi, bien sûr, la misère matérielle, mais aussi la misère de tous ces fils qui sont partis à la guerre. Et ici même, dans tous les lieux de pèlerinage, vous avez des gens qui ont eu de dures épreuves dans leur vie et qui viennent ici.
4: Oui, bien sûr, ils se laissent toucher par nos prières, par nos actes de pénitence, ils se laissent aussi toucher, comme vous le dites, par nos misères et parfois par nos difficultés de prier, il faut bien l'avouer aussi. Quand on est dans des grandes, grandes difficultés, est-ce que c'est si facile que cela de prier ? C'est vrai qu'on va dans un sanctuaire à ces moments-là, mais on y va, mais est-ce qu'on trouve les mots ? Est-ce que, et je crois qu'effectivement, les gens qui viennent dans un sanctuaire, parfois font juste le geste de déposer une bougie puis de rester silencieux. Est-ce qu'ils arrivent vraiment à formuler des prières ? Enfin, en tout cas, leurs prières, et parfois, tout simplement, voilà, « Seigneur, c'est trop lourd. Hein. C'est trop lourd, il n'y a pas d'issue, je me tape la tête contre un mur. On connaît tous ça, je dirais malheureusement, hein, dans nos familles, des situations où on ne voit pas d'issue.
3: Parfois, donc, ils font le geste de toucher, par exemple la colonne d'apparition.
4: Oui, et à ce moment-là précis, c'est vrai qu'on a besoin de s'appuyer sur quelque chose, de toucher quelque chose. Donc, en particulier la belle statue qui se trouve dans la chapelle de la Vierge, qui est une statue qui est à hauteur d'homme, on peut s'approcher et c'est vrai qu'on voit souvent des gens s'appuyer, un peu toucher le pied de Marie, voilà, comme chercher une consolation, chercher de la force aussi. Hein. Alors c'est ça qui est mystérieux, parfois on a l'impression de ne pas avoir prié, mais on sort de la basilique et puis il y a quelque chose qui s'est passé quand même. Les problèmes ne sont pas partis, mais on les regarde peut-être un peu différemment, en se disant... Si Dieu m'a écouté, si Dieu est là, pourquoi je me laisse totalement écraser par ces problèmes-là ? Est-ce qu'il n'y a quand même pas une lumière quelque part ? Donc les sanctuaires sont là pour ça, pour avoir ce message très fort de consolation et d'espérance. On vient de terminer l'année d'espérance, mais on va continuer d'en parler, bien sûr, parce que c'est au cœur du sanctuaire de Notre-Dame de Pontmain, dont le premier titre, c'est « Mère de l'espérance ».
3: Et chaque lieu de pèlerinage a sa caractéristique, son caractère propre. Et je peux dire que pour moi, c'est peut-être la paix. Beaucoup de gens qui disent « Ah ben, je suis sorti de Pontmain, l'âme pacifiée ».
4: C'est intéressant que vous disiez ça parce qu'on veut arriver au bout de notre trois années de préparation. On va arriver donc au grand jubilé en 2021 et c'est le thème que l'on voudrait développer. Après avoir développé la prière, l'espérance, le Christ qui pardonne, on voudrait arriver au bout de cela avec ce sentiment de paix. Une paix pour les pèlerins, pour aussi tous ceux qui vivent à Pontmain, tous ceux qui prient à Pontmain, qui habitent ici. Enfin, on a toujours besoin dans les sanctuaires aussi d'avoir cette présence de personnes priantes et qui accueillent. Je crois qu'une des grâces effectivement de Pontmain, c'est une grâce de simplicité. Quand on vient, il y a du monde, il n'y a pas trop de monde, il y a du monde, et on peut très facilement parler. On peut très facilement commencer une conversation et puis demander des renseignements. On ne se sent pas seul. Et on rentre assez vite dans ce bain de prière. Et on se fait enfant, finalement, parce que c'est l'évangile, hein, celui qui ne devient pas comme un enfant n'entrera pas dans le royaume des cieux. Donc on oublie un petit peu tous les plans que l'on se fait en tant qu'adulte, les projets, les images de soi pour se faire enfant, et puis laisser le Seigneur mettre un petit peu d'ordre dans nos vies, c'est-à-dire les simplifier tout simplement. Hein. Je me dis souvent qu'on serait beaucoup plus heureux si nos vies étaient plus simples, si on avait un rapport beaucoup plus simple à la vie.
3: Et pour terminer, avec une notion plus concrète, donc il y a des réalisations qui ont été pensées pendant ces trois années de préparation. Un point d'information devant l'esplanade, un nouveau musée des voyantes, donc ces deux points ont été réalisés. Et le troisième, c'est la restauration de l'orgue de la basilique.
4: Oui, qui dit jubilé, donc dit anniversaire, et qui dit anniversaire dit cadeau d'anniversaire, donc on est... C'est une tradition, chaque fois qu'il y a un jubilé, on essaye d'embellir, on essaye d'enrichir le sanctuaire. C'est pas pour les chapelains, pour le recteur, mais c'est pour les pèlerins. On essaye de voir qu'est-ce qui va permettre... c'est Marie qui travaille, hein, c'est pas nous, enfin le Christ, et le Père et l'Esprit Saint, mais de quoi est-ce qu'on a besoin? Alors, la liturgie est fondamentale dans un sanctuaire, parce que la liturgie, c'est les sacrements, et puis c'est le rassemblement, c'est-à-dire que c'est les moments où nous sommes tous ensemble et le grand orgue fait partie vraiment des éléments qui aident à la prière. Moi j'en suis de plus en plus convaincu, je suis arrivé maintenant, ça fait près de 4 ans que je suis à Pontmain. Je n'ai pas toujours été dans des paroisses où il y avait des grands orgues, hein, des grandes orgues. J'ai aussi connu des liturgies beaucoup plus simples avec guitare et... Mais pour les grandes liturgies, il y a quand même quelque chose qui est sublimé avec l'orgue. Alors notre orgue, il est très beau, mais il a 90 ans. Donc c'est jeune encore, mais enfin, il a quand même besoin surtout au niveau de la console, du lien entre disons les touches et puis les tuyaux, les fils hein, qui assurent ce lien. Les fils sont vraiment en menace, ouais, ils cassent régulièrement, il faut sans arrêt les changer. Donc il y a un gros travail de restauration à faire, qui nous permettrait aussi de rajouter quelques jeux, de réorganiser tout. Donc l'orgue finalement sonnerait comme jamais. C'est ça qui est beau, c'est pas juste réparer, c'est vraiment lui redonner encore plus de brio, plus de brillance. Donc je crois que c'est un très beau projet et en plus qui sera un cadeau pour les générations à venir. Hein, on parle beaucoup de patrimoine, et je crois qu'on a raison, c'est-à-dire qu'on travaille pour les gens qui viendront à Pontmain dans 50 ans, 100 ans, hein, dans 90 ans, l'orgue sonnera toujours bien, et je crois que les gens dans 90 ans sont reconnaissants aux pèlerins du 150-naire en disant « Ah ben, ils ont réussi à rénover l'orgue et à lui redonner, et encore à l'améliorer ». Et donc il y a cette passation, si on se transmet la foi, mais on se transmet aussi un patrimoine religieux. Et l'orgue, c'est vraiment l'instrument qui permet d'élever l'âme. Je crois que quand on a un bel instrument et un bon organiste, la liturgie, elle est belle.
3: Un grand merci, Père Renaud Saliba, recteur des sanctuaires de Pontmain.

0: l'Immaculée. Voilà notre idéal. Nous approcher d'elle, nous rendre semblables à elle. Lui permettre de prendre possession de notre cœur, de tout notre être, de vivre et d'agir en nous et par nous, d'aimer Dieu par notre cœur. Permettre que nous lui appartenions sans aucune restriction, voilà notre idéal. Par ces mots si profonds, si beaux, Saint Maximilien Kolbe nous montre Marie non comme une idée, mais comme une personne vivante. La femme de la parole et du silence, la sœur qui nous a précédés sur le chemin de la foi, la mère qui nous a accueillis comme ses enfants au pied de la croix et qui nous précède au ciel. Ce fut le secret de la sainteté du martyr d'Auschwitz, et cela peut devenir le nôtre également. Abandonnons-nous à elle en toute confiance et avec joie, et remettons-lui ce que nous sommes et ce que nous avons sans réserve ni peur. Avec Marie, le pèlerinage de la vie devient plus beau, même s'il n'est pas exempt de difficultés. Entre ses mains maternelles, soyons des instruments dociles, missionnaires de l'Évangile, du royaume de Dieu, pour contribuer à faire de l'humanité entière une famille unie dans l'amour. Chacun de nous peut faire beaucoup, par le témoignage et la parole, dans la vie de tous les jours, avec simplicité.
1: À présent, nous nous unissons en prière avec le monde entier en renouvelant notre consécration à Marie.
2: Vierge Immaculée, Mère de Dieu et de l'humanité, je t'accueille comme don de Jésus sous la croix et je me confie entièrement à toi. Je t'offre toute ma vie, ce que je suis, ce que j'aime et ce que j'ai, afin que resplendisse en moi la beauté du Christ. Aide-moi à être docile à l'Esprit et à vivre avec joie ma vocation dans l'Église, afin de collaborer à ta mission maternelle et d'orienter vers Dieu le cœur de tout homme. Toi qui as guidé Saint Maximilien Kolbe pour aimer sans mesure, enseigne-moi à être témoin de l'Évangile et à faire de ma vie un don. Je te confie les personnes que je rencontrerai et je t'offre le travail, les joies et les souffrances de cette journée. Ô Marie, conçue sans péché, prie pour nous qui avons recours à toi et pour ceux qui n'ont pas recours à toi.
1: Les missionnaires de l'Immaculée Père Kolbe ont présenté 5 minutes avec Marie, une réflexion sur notre consécration totale à l'Immaculée, cheminement sûr qui nous mène à Jésus.

0: Les missionnaires de l'Immaculée Père Kolb présentent 5 minutes avec Marie, la Mère du Seigneur.
1: Devant l'Eucharistie, nous contemplons l'amour de Dieu et nous adorons Jésus, parfois sans pouvoir dire un mot. Marie est notre modèle pour reconnaître le Fils de Dieu, fait homme sous ses humbles apparences, et pour l'adorer dans sa divinité et dans son humanité. Elle nous aide à exprimer, à Jésus-sacrement, notre amour et notre reconnaissance. Unissons-nous à tous ceux qui sont en prière en ce moment pour adorer et louer Jésus dans tous les tabernacles du monde, avec les sentiments du Magnificat, pour proclamer avec gratitude qu'il a fait pour nous des merveilles et que saint est son nom. Adorons Jésus avec les mots mêmes de saint Maximilien Kolb. Je t'adore, ô notre Père céleste, parce que tu as déposé dans le sein très pur de Marie ton Fils unique. Je t'adore, ô Fils de Dieu, car tu as daigné entrer dans son sein et tu es vraiment, réellement devenu son Fils. Je t'adore, ô Esprit Saint, car tu as daigné former en son sein immaculé le corps du Fils de Dieu. Je t'adore, ô Trinité Sainte, ô Dieu un dans la Sainte Trinité. Gloire au Père, au Fils et au Saint-Esprit. Amen.
0: À présent, nous nous unissons en prière avec le monde entier en renouvelant notre consécration à Marie.
2: Vierge Immaculée, Mère de Dieu et de l'humanité, je t'accueille comme don de Jésus sous la croix et je me confie entièrement à toi. Je t'offre toute ma vie, ce que je suis, ce que j'aime et ce que j'ai, afin que resplendisse en moi la beauté du Christ. Aide-moi à être docile à l'Esprit et à vivre avec joie ma vocation dans l'Église, afin de collaborer à ta mission maternelle et d'orienter vers Dieu le cœur de tout homme. Toi qui as guidé Saint Maximilien Kolb

0: La prière avec Marie invite à garder confiance, même dans les jours difficiles.
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Nous avons vu la fin dernière qu'après la deuxième apparition de la Sainte Vierge à Fatima, aux trois enfants, Lucia, Jacinta et Francesco, Lucia s'était demandé si ce n'était pas le démon qui suscitait tout cela. Un doute terrible s'est emparé de son esprit, si bien que la veille du 13 juillet, elle se demandait encore si elle devait y aller. Elle avait même pris la résolution de ne pas s'y rendre. Mais le matin du 13 juillet, une force surnaturelle la pousse à s'y rendre quand même. Comme d'habitude, la Sainte Vierge se fait précéder par un éclair fulgurant, une grande auréole d'intense lumière, et aussitôt, Lucia, sur un ton très humble, se décide à demander à la vision ce qu'elle désire. « Je désire que vous veniez ici le 13 du mois prochain, que vous récitiez le chapelet tous les jours en l'honneur de Notre-Dame du Rosaire, pour obtenir la paix du monde et la fin de la guerre. » Et Lucia demande à la Vierge de faire quelque chose pour un miracle, pour que les gens puissent croire à la vérité des apparitions. « Continuez de venir ici tous les mois. En octobre, je dirai qui je suis et ce que je désire, et je ferai un miracle pour que tout le monde puisse vous croire. » Lucia demande, présente beaucoup d'intentions de prière, car beaucoup de gens lui ont confié des guérisons à demander, des conversions à obtenir. La Sainte Vierge dit, « Je m'occuperai de tout cela, dites votre chapelet, c'est la meilleure façon d'obtenir ce que vous désirez. » Et puis, elle ajoute, « Sacrifiez-vous pour les pécheurs. » Et dites souvent, mais spécialement toutes les fois que vous ferez quelques sacrifices, « Ô Jésus, si pour votre amour, pour la conversion des pécheurs, et en réparation des injures faites au cœur immaculé de Marie. » Et c'est à ce moment-là que les enfants vont être terrifiés parce que la Sainte Vierge leur montre pendant quelques instants la réalité de l'enfer. La Sainte Vierge ouvrit de nouveau les mains, comme les mois précédents, mais le faisceau de lumière projeté sembla pénétrer la terre et nous vîmes comme une grande mer de feu. En cette mer étaient plongés, noirs et brûlés, des démons et des âmes sous forme humaine ressemblant à des braises transparentes. Les démons se distinguaient des humains par leur forme horrible et dégoûtante, d'animaux épouvantables, mais transparents comme des charbons embrasés. Et alors les enfants diront « Heureusement, la Sainte Vierge nous avait promis de nous mettre en son paradis, sinon cette vision aurait été insupportable. » Et la Vierge continue « Vous avez vu l'enfer, où vont aboutir les âmes des pauvres pécheurs. Pour les sauver, le Seigneur veut établir dans le monde la dévotion à mon cœur immaculé. Si l'on fait ce que je vous dis, beaucoup d'âmes se sauveront et l'on aura la paix. » Et la Sainte Vierge continue en disant, voulez-vous apprendre une belle prière? Oh oui, madame. Eh bien, lorsque vous récitez le chapelet, dites à la fin de chaque dizaine, ô mon Jésus, pardonnez-nous nos péchés, préservez-nous du feu de l'enfer, et conduisez au ciel toutes les âmes, surtout celles qui ont le plus besoin de votre miséricorde. Alors, on entendit une sorte de tonnerre, l'apparition se terminait. Lucie, qui était à genoux, se leva et dit « Elle s'en va. » Et puis, on ne la voit plus. Voilà ce qui s'est passé le 13 juillet 1917, avec cette vision de l'enfer et cette prière que la Sainte Vierge demande aux enfants de réciter et que nous récitons nous-mêmes souvent en disant notre chapelet. « Ô Jésus, pardonnez-nous nos péchés, préservez-nous du feu de l'enfer. » Et conduisez au paradis toutes les âmes, surtout celles qui ont le plus besoin de votre miséricorde.

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0: Quand l'esprit impur est sorti de l'homme, il parcourt des lieux arides en cherchant où se reposer, et il ne trouve pas. Alors il se dit, « Je vais retourner dans ma maison d'où je suis sorti. » Luc 11, 24.
1: Dios te salve Maria, llena eres de gracia. El Señor es contigo, tú eres bendita entre todas las mujeres, y bendito es el fruto de tu vientre, Jesús. Santa María, Madre de Dios, ruega por nosotros pecadores ahora y en la hora de la nuestra muerte.

Continuons à rappeler l'histoire des apparitions de Fatima. Nous avons vu que le 13 mai, le 13 juin, le 13 juillet, la Sainte Vierge était apparue comme elle l'avait prévu tous les 13 du mois. Et voici que le 13 août, elle n'apparaît pas. Il y a pourtant beaucoup de monde sur le lieu de l'apparition. On pense qu'il y avait 18 000 personnes extrêmement déçues de voir que les enfants ne sont pas là. La rumeur se répand que le sous-préfet, un homme anticlérical convaincu, bien connu des loges maçonniques, a décidé de mettre fin à toute cette histoire. Il y a quand même quelque chose qui se produit à ce moment-là, sur le lieu de l'apparition, un tonnerre, un coup de tonnerre formidable ébranle le ciel et fait peur aux gens, ou du moins à beaucoup de gens, et ensuite un grand éclair remplit l'atmosphère, comme celui qui annonçait aux enfants l'arrivée de la dame. Et chose toute nouvelle, chacun voit le visage des autres briller des diverses couleurs de l'arc-en-ciel, bleu, rouge, violet, etc. Et les habits paraissent teintés de toutes les nuances et les feuilles des arbres sont transformées en autant de fleurs. Alors que s'est-il passé? Eh bien effectivement, le sous-préfet a imaginé toute une mise en scène pour en finir avec cette comédie. Il a emmené les enfants chez lui, il les a fait déjeuner, puis il s'efforce de leur faire avouer ce qu'il appelle leur mensonge. Peine perdue. Alors il s'énerve. Il les enferme dans une chambre et les y laisse toute la nuit. Le lendemain, nouvel interrogatoire, sans plus de succès. Exaspéré, le sous-préfet fait conduire les enfants en prison. Et vous y resterez aussi longtemps que vous n'avouerez pas votre mensonge. Et si vous tardez trop, on vous fera frire dans l'huile. Les enfants prennent ces menaces très au sérieux, mais ils n'ont pas du tout envie de mentir en disant qu'ils n'ont pas vu la Vierge. Les voilà donc en prison, avec des voleurs et des bandits qui sont tout étonnés de voir arriver au milieu d'eux ces tout jeunes enfants. Ils sont même fortement impressionnés quand ils les voient s'agenouiller, tirer de leur poche un chapelet et le réciter de tout leur cœur. Eh bien, les prisonniers finissent par s'unir à leur prière. Ce n'est pas tous les jours qu'on voit une salle de prison se transformer ainsi en oratoire. Et même à un certain moment, Hyacinthe se met à danser au son de l'accordéon joué par l'un des prisonniers. Mais bientôt, les enfants sont de nouveau convoqués par le sous-préfet, qui les menace encore une fois de les faire frire dans une chaudière d'huile bouillante, s'ils persistent dans leurs mensonges. Le sous-préfet prononce même ces menaces avec une telle force que les enfants sont persuadés que leur dernière heure est arrivée. Les gendarmes les empoignent les uns après les autres pour les emmener vers leur supplice. Et les enfants s'encouragent mutuellement à bien mourir. Évidemment, ni le sous-préfet ni les gendarmes n'avaient envie de les faire mourir. Une dizaine de minutes plus tard, Lucia, Hyacinta et Francesco sont tout étonnés de se retrouver sains et saufs dans le bureau du sous-préfet. Nouvel interrogatoire, nouvel échec pour le sous-préfet. Furieux, celui-ci les garde encore chez lui ce soir-là. C'est seulement le 15 août que les enfants sont ramenés à Fatima, juste à l'heure de la messe. Alors, imaginez la colère des gens. Quand ils revoient les enfants, le sous-préfet a failli passer un mauvais quart d'heure. Mais le papa de Hyacinta et de Francesco arrive à calmer les esprits et tout rendre dans l'ordre. Le dimanche suivant, 19 août, les enfants ont la joie de bénéficier d'une nouvelle apparition de la Vierge, en remplacement du rendez-vous manqué du 15 août. De nouveau, la Vierge les invite à être bien fidèles à la récitation du chapelet et leur promet qu'un grand miracle se produira le 13 octobre. Et la Vierge ajoute « Vous verrez Saint Joseph avec l'enfant Jésus apportant la paix au monde, vous verrez aussi mon fils bénir le peuple. » À la fin de l'apparition, les enfants ont l'idée de couper les branches sur lesquelles la Vierge avait les pieds posés. Quand ils arrivent chez eux, ils sont tout étonnés de s'apercevoir que les branches exhalent un parfum très agréable qui n'a rien de commun avec l'odeur de l'arbre. Alors, la maman de Lucia, Olympia, sceptique jusque-là, est bouleversée. Elle commence enfin à croire aux apparitions que raconte sa fille et elle lui parle avec plus de gentillesse. Nous verrons la fois prochaine que le 13 septembre, la Sainte Vierge est encore apparue aux enfants avant le grand miracle qui s'est produit le 13 octobre.

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Le royaume des cieux est comparable à une graine de moutarde qu'un homme a prise et qu'il a semée dans son champ. C'est la plus petite de toutes les semences, mais quand elle a poussé, elle dépasse les autres plantes potagères. Matthieu 13, 31-32.

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Parlons de l'avant-dernière apparition de la Sainte Vierge à Fatima, le 13 septembre 1917. Beaucoup de monde, 25 à 30 000 personnes sont là, toutes heureuses de participer à l'événement. Il y a même des prêtres, il y a même le vicaire général qui se trouve là, et une trentaine de séminaristes qui se trouvent en vacances et qui sont tout heureux de venir sur le lieu de l'apparition. Comme d'habitude, Lucia demande aux assistants de dire le chapelet. Tout le monde se met à genoux et c'est une immense supplication qui monte vers le ciel. À midi exactement, le soleil radieux de cette journée commence à perdre son éclat et l'atmosphère, comme aux précédentes apparitions, prend la teinte jaune d'or. Tout le monde répond au chapelet que récite Lucia. Tout à coup, la fillette s'interrompt et s'écrie à Dieu « La voilà, la voilà !» Et en même temps, effectivement, les gens, presque tout le monde, pas tout le monde, mais presque tout le monde voit se déplacer dans le ciel un ovale lumineux qui, aux yeux de ces milliers de témoins, se déplace de l'est à l'ouest, glissant avec lenteur et majesté à travers l'espace et dégageant une lumière éclatante. Et lorsqu'il arrive à la hauteur du lieu des apparitions, on cesse d'apercevoir cet ovale. Et au bout d'un quart d'heure, lorsque les enfants diront que la dame repartira, le même globe lumineux sera observé remontant de la Covada Iria vers le ciel. Et par la suite, les voyants, les participants à cette apparition diront que c'est l'aéroplane de lumière de Notre-Dame. Que se passe-t-il? Eh bien, de nouveau, la Sainte Vierge dit aux enfants qu'ils doivent continuer à bien réciter leur chapelet tous les jours pour obtenir la fin de la guerre. Et elle insiste pour qu'ils soient bien présents le mois prochain, le 13 octobre, car ce jour-là, comme elle l'avait annoncé le mois précédent, ils verront Saint-Joseph et l'enfant Jésus, ainsi que Notre-Dame des Douleurs et Notre-Dame du Mont-Carmel. Et puis, bien sûr, elle leur rappelle que ce jour-là aura lieu le grand miracle qui attestera l'authenticité des apparitions. À la fin de l'apparition, des pétales blancs, semblables à des flocons de neige, descendent lentement du ciel dans un immense rayon de lumière. Médusés, les gens regardent en silence. Ils tendent les mains pour recueillir ces merveilleux pétales, mais à quelques mètres du sol, les flocons se dissipent sans laisser de traces. C'est curieux, ces pluies de fleurs se sont reproduites plusieurs fois à Fatima. Il est même arrivé qu'un diplomate américain, qui se trouvait par hasard à Fatima le 13 mai 1924, ait pu photographier ce phénomène. Mais jamais personne n'a pu recueillir dans ses mains ces merveilleux pétales. À la fin de l'apparition, les gens se dispersent peu à peu, mais ils se précipitent tous sur les enfants pour les interroger, les interviewer, et les parents ont évidemment beaucoup de mal à les arracher à la foule pour les ramener chez eux. Voilà, nous verrons la fois prochaine, dans une autre chronique, le merveilleux message, le merveilleux miracle qui s'est opéré dans le ciel de Fatima, vous le savez, le 13 octobre 1917.

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Cette justice de Dieu, donnée par la foi en Jésus-Christ, elle est offerte à tous ceux qui croient. Romains 3, 22.

J'ai le plaisir de vous parler aujourd'hui de la dernière apparition de la Sainte Vierge à Fatima, le 13 octobre 1917. La rumeur s'était répandue à travers tout le Portugal, il va se produire un grand miracle à Fatima ce jour-là. Du coup, des milliers de personnes se sont portées vers Fatima au petit matin, toutes les routes, tous les chemins sont remplis de voitures, de chevaux, de carrioles qui se dirigent vers la Cova da Iria. Des milliers de personnes marchent pieds nus en récitant leur chapelet. Il y en a qui viennent de très loin. Il y en a même qui sont arrivés la veille au soir pour être en première loge. Mais ce que personne n'avait prévu, c'était le mauvais temps qu'il ferait ce jour-là. La pluie tombe drue sur la foule des pèlerins. Qu'il fait froid à Fatima ce matin du 13 octobre. On a beau avoir un parapluie, on a les pieds dans la boue et on est trempé. Il y en a plus de 50 000 personnes. La plupart sont croyants, mais il y a des curieux, des journalistes, des gens qui se moquent de la religion. Il y a aussi des prêtres qui veulent se rendre compte par eux-mêmes de ce qui va se passer. Les enfants sont endimanchés par leur maman. Jacinta et Lucia partent une robe bleue et un grand châle blanc sur les épaules. On récite le chapelet. Entre les dizaines, on chante des cantiques dont l'écho se répercute à travers le vallon. C'est une immense clameur qui monte vers le ciel. Quand midi approche, Lucia demande qu'on ferme les parapluies. On ne peut quand même pas accueillir la Sainte Vierge avec un pareil engin au-dessus de la tête. Tous les parapluies se ferment immédiatement. Cette fois, tout le monde est vraiment trempé jusqu'aux os. À midi pile, Lucia tressaille. Chut, chut, Notre-Dame arrive. Regarde bien ma fille, prends garde de ne pas te tromper, lui dit sa mère qui se demande encore comment va finir toute cette histoire. Mais déjà Lucia n'entend plus sa maman. L'extase la saisit. Son visage devient de plus en plus beau. Elle contemple la Vierge. Francisco et Jacinta aperçoivent eux aussi la dame à l'endroit habituel. Quant à la foule, elle voit se former autour des enfants, puis s'élever dans l'air, jusqu'à une hauteur de 5 à 6 mètres, une petite nuée blanche, semblable à une fumée d'encens. On dirait qu'un prêtre est en train d'encenser la Sainte Vierge. « Qui êtes-vous, madame, et que voulez-vous de moi ?» demande Lucia. « Je suis Notre-Dame du Rosaire. Je désire que l'on construise ici une chapelle en mon nom et que l'on continue à dire le chapelet tous les jours. La guerre va finir, les soldats ne vont pas tarder à rentrer chez eux. » Lucia présente ensuite à la Vierge toutes les intentions de prière qu'on lui a confiées. J'aurais tant de choses à vous demander. La Vierge répond que les gens doivent d'abord se convertir et demander pardon de tous leurs péchés. Qu'ils n'offensent plus notre Seigneur, continue-t-elle sur un air tout triste, avec un air tout triste, il est déjà tant offensé. Les trois petits enfants n'oublieront jamais l'expression de douleur profonde qu'ils avaient vue sur le visage de la Vierge lorsqu'elle dit à Lucia, à la fin de sa dernière apparition, qu'ils n'offensent plus notre Seigneur. Il est déjà tant offensé. C'est alors que, brusquement, il se passe aux yeux de la foule un phénomène totalement imprévisible. La pluie s'arrête, d'un seul coup. Les nuages se dissipent et le soleil brille dans le ciel, mais à la façon d'un disque argenté. On peut le regarder sans être nullement ébloui. Et soudain, il se met à tournoyer sur lui-même à toute vitesse, comme une roue de feu. Il projette tous azimuts des gerbes de lumière multicolores. C'est un véritable feu d'artifice. Cette danse du soleil s'arrête quelques instants pour reprendre de plus belle. Après un nouvel arrêt, le soleil se met à tournoyer d'une façon encore plus merveilleuse que les deux fois précédentes. 50 000 personnes au moins sont là, les yeux levés vers le ciel, contemplant bouche bée la danse fantastique du soleil. Un prodige céleste auquel ils ne s'attendaient absolument pas et qui était évidemment le grand signe que la Vierge avait promis de donner le jour de sa 6e apparition. Mais soudain, l'admiration fait place à la peur. Tous ont en effet l'impression que le soleil se détache de la voûte céleste et qu'il tombe sur la terre. « Miracle ! Miracle !» crient les uns. « Pitié, mon Dieu !» crient les autres. Il y en a même qui confessent leur péché tout haut. Beaucoup se contentent de dire « Mon Dieu, que c'est beau !» Bientôt, tous se retrouvent à genoux, dans la boue,
en train de réciter leur acte de contrition. Puis, comme un seul homme, ils se relèvent et entament de tout leur cœur le chant du credo. Un credo proclamé avec une vigueur exceptionnelle, avec une joie indescriptible. Le chant terminé, ils s'aperçoivent que leurs habits sont parfaitement secs, alors que 10 minutes plus tôt, avant la danse fantastique du soleil, ils étaient encore tout mouillés. Personne ne tomba malade. Une femme tuberculeuse de 39 ans, qui avait supporté toute l'averse, se trouva même guérie. Une chose remarquable dans l'histoire, c'est que cette danse du soleil fut observée par des braves gens qui se trouvaient à 5 ou 6 kilomètres de Fatima, des personnes qui ignoraient par conséquent ce qui se passait à la Cova d'Ahiria. Par contre, il y a quelqu'un qui n'a pas vu la danse du soleil, c'est Lucia. Elle est alors trop absorbée par ce qui lui apparaît à ce moment-là dans le ciel. Elle voit la Vierge Marie, tout près de Saint Joseph, tenant l'enfant Jésus dans les bras. Elle voit ensuite le Seigneur Jésus bénissant longuement la foule. Finalement, Marie lui fait ses adieux. Difficile d'imaginer l'enthousiasme de la foule une fois la danse du soleil terminée. Tout le monde veut voir les enfants et leur fait répéter des dizaines de fois ce qu'ils ont vu, ce que la Sainte Vierge a dit. En fait, ce jour-là, elle n'a rien dit de nouveau. Elle est venue surtout confirmer par ce prodige les messages qu'elle avait donnés les mois précédents. Message de prière, soyez bien fidèle à dire votre chapelet. Message de conversion, demandez pardon de vos péchés et mettez votre vie en accord avec l'Évangile. Message de paix, la paix est un don de Dieu. Pour la recevoir, les hommes doivent donc la demander par l'intercession de la Vierge Marie.

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Après Lourdes, au XIXe siècle, Fatima est la grande apparition mariale du XXe siècle en Europe. Peut-être certains d'entre vous ont-ils eu la grâce d'y aller en pèlerinage. Au cours des apparitions à Fatima, Marie a affirmé: Dieu veut établir dans le monde la dévotion à mon cœur immaculé. Et elle a demandé en particulier la consécration de la Russie à son cœur immaculé. Dans quel but? La paix dans le monde et le salut des pécheurs. Je vous propose donc aujourd'hui de chercher à mieux comprendre ce que signifie se consacrer à Marie à partir du message de Fatima. Nous nous appuierons également sur la consécration à Marie de Saint Louis-Marie Grignon de Montfort. Alors commençons par cette première partie sur le message de Fatima. Un rapide historique des apparitions de Fatima. Les apparitions n'ont pas commencé en 1917, mais en fait dès 1915-1916. Il y eut en particulier trois apparitions d'un ange, l'ange de la paix et l'ange du Portugal. Puis, le 13 mai 1917, en pleine Première Guerre mondiale qui décime la population européenne, et alors que la révolution communiste vient de prendre le pouvoir en Russie et d'instaurer la dictature, la Vierge Marie apparaît à Jacinthe, François et Lucie, âgés de 7, 9 et 10 ans. Elle le fera à 6 reprises, le 13 de chaque mois, excepté en août où ce sera le 19, jusqu'au 13 octobre, où aura lieu le miracle du soleil tournoyant, vu par plus de 50 000 personnes. En plus de ces 6 grandes apparitions, on sait peut-être moins que Lucie, devenue religieuse, sœur Lucie, l'aînée, continuera à avoir des visions célestes bien longtemps après, qui lui préciseront certaines choses sur les apparitions de 1917. Nous y reviendrons. À chaque apparition, Marie demande à ce que l'on prie le chapelet tous les jours, en particulier pour la paix. Dès la première apparition de Notre-Dame, le 13 mai 1917, voici ce qui se passe. Voici le récit de Lucie. Lucie demande: Et moi aussi, j'irai au ciel? Marie lui répond: Oui, tu iras. Et Jacinthe aussi. Et François aussi. Mais il devra réciter beaucoup de chapelets. Et Marie termine l'apparition avec la demande suivante: réciter le chapelet tous les jours afin d'obtenir la paix pour le monde et la fin de la guerre. Deuxième apparition, le 13 juin, elle eut lieu après avoir récité le chapelet. Lucie raconte: Que voulez-vous de moi? Demandai-je. Je veux que vous veniez ici le 13 du mois prochain, que vous disiez le chapelet tous les jours et que vous appreniez à lire. Troisième apparition, le 13 juillet, qui eut lieu alors que nous récitions le chapelet, dit Lucie. Marie dit: Je veux que vous veniez ici le 13 du mois qui vient et que vous continuiez à réciter le chapelet tous les jours en l'honneur de Notre-Dame du Rosaire, pour obtenir la paix du monde et la fin de la guerre, parce qu'elle seule pourra vous secourir. Et Marie ajoute: Lorsque vous réciterez le chapelet, dites après chaque mystère: Ô mon Jésus, pardonnez-nous nos péchés, préservez-nous du feu de l'enfer, conduisez au ciel toutes les âmes, surtout celles qui ont le plus besoin de votre sainte miséricorde. Vous connaissez sans doute cette prière. Quatrième apparition, le 19 août, je veux que vous continuiez d'aller à la Cova d'Iria, qui est le lieu des apparitions, et que vous continuiez à réciter le chapelet tous les jours. Cinquième apparition, qui eut lieu alors que les enfants avaient commencé à réciter le chapelet, Marie dit encore: continuez à dire le chapelet afin d'obtenir la fin de la guerre. Sixième apparition et dernière apparition, le 13 octobre, Lucie dit:
Je demandai à la foule de fermer les parapluies pour réciter le chapelet. Et Marie dit, je suis Notre-Dame du Rosaire, que l'on continue toujours à réciter le chapelet tous les jours. La guerre va se terminer et les militaires retourneront bientôt chez eux. Voyez, à chaque apparition, Marie demande à ce que l'on prie le chapelet tous les jours. Quelques remarques sur le chapelet. Il faut bien avoir conscience que le chapelet est une prière christocentrique, c'est-à-dire qu'elle a pour centre Jésus. Nous prions Marie pour aller à Jésus. Et en fait, même le « Je vous salue Marie » est centré sur Jésus. « Je vous salue Marie », vous savez qu'il y a deux parties dans cette prière. La première est entièrement biblique. C'est la composition de deux citations. Une citation de l'ange à l'Annonciation. L'ange entra chez Marie et dit « Je te salue, comblée de grâce, le Seigneur est avec toi ». C'est le début du « Je vous salue Marie ». Et à la visitation, Élisabeth s'écria d'une voix forte « Tu es bénie entre toutes les femmes et le fruit de tes entrailles est béni ». Et ensuite, notamment au Moyen-Âge, on a composé la deuxième partie du « Je vous salue Marie », ce qui donnera la version actuelle. Le centre du « Je vous salue Marie », le mot central, c'est Jésus. Jésus, le fruit de vos entrailles, est béni. Écoutons ce qu'en dit Saint Louis-Marie Grignon de Montfort que nous fêtons aujourd'hui. Le salut du monde ayant commencé par l'Ave Maria, le salut de chacun en particulier était attaché à cette prière. C'est cette prière qui fait porter à la terre sèche et stérile le fruit de vie. Et c'est cette même prière, bien dite, qui doit faire germer en nos âmes la parole de Dieu et porter le fruit de vie, Jésus-Christ. Que l'Ave Maria est une rosée céleste qui arrose la terre. Jésus, le fruit de vos entrailles est béni. Voilà le centre du « Je vous salue Marie ». Quant au rosaire, il se compose d'une succession de « Je vous salue Marie ». Vous savez que le rosaire, c'est en fait trois ou quatre chapelets et que chaque chapelet est composé de cinq dizaines, un Notre Père, suivi de 10 « Je vous salue Marie ». Le rosaire donc se compose de 15 ou 20 mystères, selon que l'on dit trois ou quatre chapelets, puisque c'est Saint Jean-Paul II qui a ajouté la quatrième série de mystères, les mystères lumineux. Tous ces mystères que nous méditons concernent en réalité la vie de Jésus, depuis sa conception virginale dans le sein de Marie jusqu'à la Pentecôte où il envoie l'Esprit-Saint. Et si nous méditons l'Annonciation, par exemple, comme premier mystère joyeux, nous contemplons avant tout l'incarnation du Verbe. Nous regardons Marie, évidemment, mais c'est Marie qui conçoit Jésus. Même les deux mystères qui ne semblent concerner que la Vierge Marie, son Assomption et son couronnement dans la gloire au ciel, concernent en fait le corps mystique du Christ, l'Église. Nous développerons ce point dans notre conférence de dimanche sur les vérités mariales. Comment prier le chapelet? En fait, il y a deux grandes façons de procéder. Soit on cherche à penser vraiment à chaque Notre Père, à chaque « Je vous salue Marie » que l'on récite, soit, et c'est sans doute le mieux, on médite les mystères pendant la récitation des « Je vous salue Marie ». La répétition permet d'occuper l'esprit pour méditer avec moins de distraction la vie de Jésus. Nous savons que notre cerveau a cette capacité assez étonnante d'être distrait, de penser à deux choses à la fois, mais rarement à trois. Et donc, si nous récitons des « Je vous salue Marie », eh bien, nous pouvons penser au mystère de la vie de Jésus en même temps et, normalement, il n'y aura pas de distraction. Plutôt que d'être distrait, profitons donc de cette capacité pour l'orienter vers Jésus. En tout cas, notre époque n'étant pas très brillante, n'hésitons pas à obéir à la Sainte Vierge en priant nous aussi tous les jours le chapelet. À 7 ans, Jacinthe le récitait tous les jours.
que l'on ne dise pas que le chapelet n'est pas une prière accessible à tous. Revenons maintenant aux apparitions mariales de Fatima et concentrons-nous sur la troisième. La troisième apparition est celle du 13 juillet 1917 et au cours de cette apparition, il y a eu la révélation d'un secret. Je vais y venir. Mais avant, comme je disais tout à l'heure, Marie a demandé à ce qu'on ajoute à la fin de chaque dizaine de chapelets la prière suivante. « Ô mon Jésus, pardonnez-nous nos péchés, préservez-nous du feu de l'enfer, conduisez au ciel toutes les âmes, surtout celles qui ont le plus besoin de votre sainte miséricorde. » Il y a donc eu aussi la révélation d'un secret contenant trois parties. Par définition, un secret étant secret, Lucie n'en a rien dit. Jusqu'au jour où le 10 décembre 1925, la Vierge Marie apparaît une nouvelle fois à sœur Lucie, devenue religieuse, puis même Jésus en personne, le 17 décembre 1927, lui disant de rendre publiques les deux premières parties du secret. La troisième partie, qu'on appelle parfois le troisième secret, a été mise par écrit plus tard et placée dans une enveloppe scellée, confiée directement au Saint-Père. Juste une parenthèse sur cette troisième partie du secret, qui a parfois fait beaucoup parler. Le pape Jean-Paul II, Saint Jean-Paul II, puis le cardinal Ratzinger, qui était alors préfet de la Congrégation pour la doctrine de la foi, en ont révélé le contenu et en ont donné l'interprétation en l'an 2000, citant sœur Lucie elle-même. Cette partie du secret annonçait, je cite, « la lutte des systèmes athées contre l'Église et contre les chrétiens ». Après l'attentat du 13 mai 1981, il apparut clairement à sa sainteté qu'il y avait eu une main maternelle pour guider la trajectoire du projectile, permettant au pape agonisant de s'arrêter au seuil de la mort. » Fin de citation. Vous vous souvenez, hein, en 81, cet attentat contre le pape Jean-Paul II, une balle qui est tirée et qui miraculeusement s'arrête à quelques millimètres du cœur qu'il aurait dû traverser et ainsi tuer. Je sais bien que certains, à l'imagination fertile, prétendent que tout n'aurait pas été révélé par l'Église. Mais attention, dire cela revient à accuser le pape Saint Jean-Paul II, le pape Benoît XVI et sœur Lucie de mensonge. C'est quand même une prétention assez scandaleuse, il me semble. Revenons à ce qui nous intéresse. La première partie du secret était le récit de la vision de l'enfer qu'ont eu les trois enfants. Elle bouleversa profondément les enfants, qui dès lors prièrent et firent de nombreux sacrifices pour sauver les âmes des pécheurs. Rappelez-vous la prière à ajouter à la fin de chaque dizaine de chapelets, « Ô mon Jésus, pardonnez-nous nos péchés, préservez-nous du feu de l'enfer » et conduisez au ciel toutes les âmes, surtout celles qui ont le plus besoin de votre sainte miséricorde, c'est-à-dire les grands pécheurs qui pourraient précisément aller en enfer. Mais venons maintenant à la deuxième partie du secret, celle qui nous intéresse. La dévotion au cœur immaculé de Marie et la consécration à Marie de la Russie. Voici le texte complet. C'est Marie qui parle. « Vous avez vu l'enfer où vont les âmes des pauvres pécheurs. » C'était la première partie du secret. « Afin de les sauver, Dieu veut établir dans le monde la dévotion à mon cœur immaculé. Si vous faites ce que je vous dis, beaucoup d'âmes seront sauvées et vous aurez la paix. La guerre va se terminer. Mais si on ne cesse pas d'offenser Dieu, sous le règne de Pie XI, il en commencera une autre, pire encore. Nous savons que ce sera la Seconde Guerre mondiale. Lorsque vous verrez une nuit éclairée par une lumière inconnue, ce sera l'aurore boréale de la nuit du 25 au 26 janvier 1938, donc un an avant le début de la Seconde Guerre mondiale, sachez que c'est le grand signe que Dieu vous donne, qu'il va punir le monde de ses crimes par le moyen de la guerre, de la famine et de persécutions contre l'Église et le Saint-Père. Afin de l'empêcher,
Je viendrai demander la consécration de la Russie à mon cœur immaculé et la communion réparatrice des premiers samedis. Si l'on répond à mes demandes, la Russie se convertira et l'on aura la paix. Sinon, elle répandra ses erreurs à travers le monde, provoquant des guerres et des persécutions contre l'Église. Les bons seront martyrisés, le Saint-Père aura beaucoup à souffrir, plusieurs nations seront anéanties. À la fin, mon cœur immaculé triomphera. Le Saint-Père me consacrera la Russie qui se convertira, et il sera accordé au monde un certain temps de paix. Au Portugal se conservera toujours le dogme de la foi. Fin de citation. Une première remarque. Nous sommes dans le cadre d'une prophétie conditionnelle. C'est-à-dire que des malheurs sont annoncés, certes, mais seulement si on ne se convertit pas. Si on ne cesse pas d'offenser Dieu sous le règne de Pie XI, il commencera une autre guerre. La Seconde Guerre mondiale aurait donc pu être évitée. Ce type de prophétie est assez fréquent dans la Bible, prophétie conditionnelle. Vous vous souvenez peut-être du prophète Jonas qui va traverser la ville de Ninive en disant « Encore 40 jours et Ninive sera détruite ». Oui, mais c'est à la condition que Ninive ne se convertisse pas. Et de fait, les Ninivites se sont convertis et la ville a été épargnée, évidemment. Deuxième remarque, Marie ne nous laisse pas avec une menace, ce n'est pas son genre. Elle donne les moyens qui feront en sorte que la prophétie ne se réalise pas. La sainteté de vie, évidemment, mais elle ajoute encore deux moyens particuliers. La consécration de la Russie à son cœur immaculé et la communion réparatrice des premiers samedis. Troisième remarque, « À la fin, mon cœur immaculé triomphera », affirme la Vierge Marie. « Dieu est toujours plus fort que le mal et le péché. À la fin des temps, Dieu sera forcément vainqueur. N'oublions pas cela. » Oui, il peut y avoir des drames, des périodes vraiment terribles, mais nous savons que Dieu sera vainqueur. Nous savons que Jésus viendra dans la gloire pour triompher, pour apporter la paix, la vie éternelle. Quelle espérance ! Alors, revenons sur les deux moyens que Marie a donnés pour éviter des malheurs, pourrait-on dire. Tout d'abord, la consécration de la Russie. Je viendrai demander la consécration de la Russie à mon cœur immaculé. Je viendrai demander, ça veut dire que cette demande n'est pas encore faite par la Vierge Marie le 13 juillet 1917. Ce n'est que le 13 juin 1929, donc bien plus tard, que Marie vient dire à Sœur Lucie dans une vision que c'est le moment venu, que c'est le moment de parler. Pourtant, cette consécration n'a vraiment été faite que le 25 mars 1984 par Jean-Paul II. Quelles que soient les raisons de ce délai, il ne dépend pas de nous. Donc, il ne sert à rien d'épiloguer sur cette question. Par contre, la communion réparatrice des premiers samedis, ça dépend de chacun de nous. Et c'est vraiment là que nous entrons, je crois, dans le cœur de la dévotion au cœur immaculé de Marie. Comme pour la consécration de la Russie, Marie est intervenue spécialement pour mettre en route cette dévotion quelques années après l'apparition. Voici ce que la Sainte Vierge révéla à Lucie le 10 décembre 1925. Je cite. « Vois, ma fille, mon cœur entouré d'épines, que les hommes ingrats y enfoncent à chaque instant par leurs blasphèmes et leurs ingratitudes. Toi, au moins, tâche de me consoler et dis qu'à tous ceux qui, pendant 5 mois, le premier samedi, se confesseront, recevront la Sainte Communion, réciteront un chapelet et passeront 15 minutes avec moi en méditant sur les 15 mystères du rosaire en esprit de réparation, je promets de les assister à l'heure de la mort avec toutes les grâces nécessaires pour le salut de leur âme. » Fin de citation. Puis,
Marie va préciser le 15 février 1926 qu'il suffit que la confession pardon, ait lieu dans les 8 jours. Pas forcément le jour du premier samedi, mais dans les 8 jours. Et en décembre 1927, Jésus en personne ajoute « Ma fille, écris ce qu'on te demande et tout ce que t'a révélé la très sainte Vierge dans l'apparition où elle a parlé de cette dévotion, écris-le aussi. Jésus veut se servir de toi pour me faire connaître et aimer. Il veut établir dans le monde la dévotion à mon cœur immaculé. À qui embrassera cette dévotion, je promets le salut. Ces âmes seront chéries de Dieu comme des fleurs placées par moi pour orner son trône. » Fin de citation. La communion des 5 premiers samedis du mois. Reprenons les différents éléments de cette dévotion, puisque Marie promet rien de moins que de nous assister à l'heure de notre mort pour que nous puissions aller au paradis. Pendant 5 mois, le premier samedi. 5 mois. Le temps est supérieur à l'espace, affirme le pape François. Nous sommes incarnés, c'est-à-dire dans l'espace, mais aussi dans le temps. C'est dire l'importance de la durée, de la persévérance, d'autant plus que l'enjeu n'est rien moins que le secours divin à l'heure de la persévérance finale, la mort, pour obtenir la vie éternelle. Le samedi, vous savez sans doute que c'est le jour consacré à la Vierge Marie. En effet, lors de la Semaine Sainte, le vendredi, Jésus meurt sur la croix, il est déposé dans un tombeau, et le samedi, le sabbat, personne ne peut bouger, c'est l'anéantissement de tout le monde. On pensait que Jésus, c'était le Messie, le Fils de Dieu, et voilà qu'il est mort comme un criminel. Qui croyait encore? Eh bien, il y en avait une qui avait encore la foi que Jésus ressusciterait, c'était la Vierge Marie. Le samedi saint, Marie est celle qui tient bon dans la foi. Enfin, le premier samedi, et oui, parce que c'est en premier qu'il faut mettre le bon Dieu dans sa vie. Pendant 5 mois, le premier samedi, ceux qui se confesseront, car il faut être en effet en état de grâce, c'est-à-dire en état de pureté qui nous relie à Dieu. Si nous restons avec nos péchés, si nous restons en état de rupture avec Dieu, impossible de profiter efficacement des grâces qu'il veut nous donner. Les 5 premiers samedis, ceux qui se confesseront recevront la Sainte Communion. Oui, car toute grâce vient du Christ. C'est un point essentiel de la dévotion mariale. Marie nous relie au Christ. Elle nous aide à profiter des grâces de l'unique médiateur entre Dieu et les hommes, Jésus-Christ. Marie est une aide pour aller à Jésus et non pas une remplaçante, encore moins une concurrente, évidemment. Nous développerons ce point capital lors de notre conférence dimanche à 14 h. En particulier, la communion, l'Eucharistie, c'est le don par excellence. L'Eucharistie, c'est Jésus. Qu'est-ce que Dieu peut nous donner de plus que son Fils? Jésus crucifié et ressuscité, c'est-à-dire le Sauveur. Voilà l'Eucharistie. Marie promet le salut par cette dévotion. Le salut vient du Christ et grandit en nous par l'Eucharistie. Jésus le dit clairement au chapitre 6 de Saint Jean. Celui qui mange ma chair et boit mon sang a la vie éternelle. Et moi, je le ressusciterai au dernier jour. Ceux qui, pendant 5 mois, le premier samedi, se confesseront, recevront la Sainte Communion et réciteront un chapelet. Le chapelet, nous en avons un peu parlé au début de cet enseignement, c'est la prière mariale par excellence, celle que Marie demande de réciter tous les jours à chacune de ses apparitions à Fatima. N'oublions pas que le chapelet est avant tout une prière centrée sur le Christ, nous l'avons dit. Non seulement parce que Jésus est le centre de tout « Je vous salue Marie », mais aussi parce que les mystères médités lors d'un chapelet concernent la vie de Jésus, nous l'avons dit. Et enfin, ceux qui passeront 15 minutes avec moi en méditant sur les 15 mystères du rosaire.
C'est ce que nous venons de dire, il s'agit de méditer toute la vie du Christ, le Sauveur. Marie ajoute une remarque, il faut le faire en esprit de réparation. En effet, il s'agit de réparer, de contrebalancer les péchés qui offensent Dieu, notamment les péchés qui consistent à se moquer de la Vierge Marie, la Mère de Dieu. Réparer, on pourrait utiliser un autre terme, une expression équivalente qu'aimait beaucoup Thérèse de Lisieux, qui donne une autre tonalité. Il s'agit de consoler Jésus. Consoler Jésus. Jésus qui nous aime n'est pas aimé. Cherchons à l'aimer deux fois plus pour ceux qui ne l'aiment pas, qui ne croient pas en lui, ne l'adorent pas et n'espèrent pas en lui. Enfin, la promesse. Je promets de les assister à l'heure de la mort avec toutes les grâces nécessaires pour le salut de leur âme. Voilà Marie qui conduit au Christ pour nous obtenir le salut. Ce n'est pas la seule dévotion à la Vierge Marie qui est associée à une telle promesse. Vous connaissez peut-être la dévotion au scapulaire de Notre-Dame du Mont Carmel, comme il fut révélé à Saint-Simon Stock par Marie au Moyen-Âge. La promesse de salut n'est pas que personnelle. Rappelez-vous l'affirmation de Marie aux enfants de Fatima, « Vous avez vu l'enfer où vont les âmes des pauvres pécheurs, afin de les sauver, Dieu veut établir dans le monde la dévotion à mon cœur immaculé. Si vous faites ce que je vous dis, beaucoup d'âmes seront sauvées et vous aurez la paix. » C'est le mystère de la communion des saints. La sainteté de l'un rejaillit sur la sainteté des autres. C'est aussi le fondement de la prière et des sacrifices. Si nous faisons quelque chose pour le bon Dieu, si nous prions, si nous lui offrons un effort, eh bien nous sommes sûrs que cela profitera à d'autres personnes. Avons-nous vraiment souci du salut des autres? Je crois que c'est une question que l'on peut se poser suite à Fatima. Ce n'est pas une question annexe. Le salut, le paradis ou son inverse, l'enfer, c'est pour toujours. C'est sérieux. Dévotion au cœur immaculé de Marie, consécration de la Russie, communion des premiers samedis du mois, autant de modalités qui nous font prendre appui sur la Vierge Marie pour recevoir plus facilement le salut que nous a acquis Jésus, l'unique rédempteur, l'unique médiateur. Avec Saint Louis-Marie Grignon de Montfort, que nous fêtons aujourd'hui, essayons maintenant de mieux comprendre ce que signifie la dévotion au cœur immaculé de Marie, ce que signifie se consacrer à elle. Je reviens donc à la deuxième partie maintenant, après avoir présenté Fatima, et en particulier donc le chapelet et la dévotion des cinq premiers samedis du mois. Maintenant, voyons qu'est-ce que signifie se consacrer à la Vierge Marie. La dévotion au cœur immaculé de Marie, puisque vous rappelez que Fatima, puisque Marie dit à Fatima, je suis venu demander à ce que l'on instaurer sur terre la dévotion à mon cœur immaculé. Cette dévotion donc n'est pas une invention de Fatima. Cette dévotion est fondée sur la théologie mariale de Saint Bernard au Moyen-Âge et de bien d'autres saints, comme par exemple Sainte Marguerite-Marie Alacoque au XVIIe siècle. Elle fut largement répandue par Saint Jean Eudes au XVIIe, avant d'être reprise par les papes qui ont même institué une fête liturgique. Le cœur immaculé de Marie est célébré actuellement dans l'Église universelle le samedi de la troisième semaine après la Pentecôte, au lendemain de la solennité du Sacré-Cœur de Jésus. Au XIXe siècle, il faut mentionner la consécration à Paris de la paroisse Notre-Dame des Victoires au cœur immaculé de Marie. C'était en 1836. Cette église où Marie est invoquée comme refuge des pécheurs, comme ici à Notre-Dame du Lot, devient aussitôt un lieu de pèlerinage en raison de l'abondance des grâces obtenues. Actuellement, on dénombre plus de 37 000 ex-voto fixés
sur les murs de Notre-Dame des Victoires. Autant de plaques pour dire merci à Marie pour les grâces obtenues. Et la confrérie du Cœur Immaculé de Marie, de Notre-Dame des Victoires, va vite prendre une dimension internationale. Pourquoi donc une dévotion au cœur de Marie? Tout simplement, je crois, parce que le cœur est le centre de la personne. Le cœur représente toute la personne dans sa dimension aimante. Le cœur de Marie, en outre, est immaculé. Même si cela a été cru depuis longtemps, l'Église a voulu l'entériner par un dogme en 1854. Marie est sauvée par avance par les mérites de son Fils. Marie, qui est la première des sauvés, veut nous sauver, nous aussi. Que veut dire se consacrer? Consacrer, c'est faire passer de la sphère profane à la sphère divine. C'est faire que la chose ou la personne appartienne désormais à Dieu et non plus à soi. Se consacrer à Marie, c'est donc lui confier tout ce que l'on a, tout ce que l'on est, pour qu'elle les conforme à Dieu. Marie, la toute pure, la mère de Jésus, n'est-elle pas celle qui sait le mieux ce qui plaît à son Fils divin? En se consacrant à elle, on veut tout simplement profiter de son éducation maternelle pour ressembler à Jésus. Le grand saint de la consécration à Marie est bien sûr Saint Louis-Marie Grignon de Montfort. Nous le fêtons aujourd'hui. Ce prêtre de l'ouest de la France, vécu du 31 janvier 1673 au 28 avril 1716. C'est donc un parfait contemporain d'une certaine Benoît Trancurel, la voyante du Lot. Voici l'extrait central du texte de consécration qu'il a rédigé. En fait, c'est un texte assez long, hein, pratiquement 2 pages, mais je vous donne le centre que nous connaissons bien, mais avec le paragraphe qui précède, qui est vraiment très important. « Moi, chacun dit son prénom, pécheur infidèle, je renouvelle et ratifie aujourd'hui entre vos mains les vœux de mon baptême. Je renonce pour jamais à Satan, à ses pompes et à ses œuvres. Et je me donne tout entier à Jésus-Christ, la sagesse incarnée, pour porter ma croix à sa suite tous les jours de ma vie, et afin que je lui sois plus fidèle que je n'ai été jusqu'ici. Je vous choisis aujourd'hui en présence de toute la cour céleste pour ma mère et ma reine. Je vous livre et consacre en toute soumission et amour mon corps et mon âme, mes biens intérieurs et extérieurs, et la valeur même de mes bonnes actions passées, présentes et futures, vous laissant un entier et plein droit de disposer de moi et de tout ce qui m'appartient, sans exception, selon votre bon plaisir, à la plus grande gloire de Dieu dans le temps et l'éternité. Amen. » Et Grignon de Montfort a intitulé cette consécration avec ce titre, par ce titre, « Consécration de soi-même à Jésus-Christ, la sagesse incarnée, par les mains de Marie. » Juste une petite remarque, dans le texte, il y a juste eu 2 petits changements voilà, de vocabulaire, parce que les termes d'esclave, d'esclavage peuvent être un peu étonnants pour notre époque. Voilà. Pourquoi se consacrer à Marie? En effet, quand même, la question se pose, pourquoi dire ce texte concernant la Vierge Marie, alors qu'on pourrait dire en fait exactement la même chose à Jésus? Pourquoi on ne ferait pas une consécration à Jésus, au cœur, au Sacré-Cœur de Jésus? Et de fait, on peut le faire. Mais, vous voyez, le titre que donne Grignon de Montfort est sans ambiguïté, je vous le mentionnais, mais je vous le redis, consécration de soi-même à Jésus-Christ par les mains de Marie. C'est bien à Jésus que l'on se consacre en disant cette prière de Grignon de Montfort, car c'est lui seul qui est Dieu. Il n'y a qu'à Dieu que nous devons appartenir, pas à une créature, même la plus sainte. Seulement, c'est plus efficace
est plus doux de se consacrer à Jésus, de se consacrer à Dieu par les mains de Marie. Laissons Grignon de Montfort l'expliquer. C'est dans son traité de la vraie dévotion à la Sainte Vierge, numéro 62. Si donc nous établissons la solide dévotion de la très sainte Vierge, ce n'est que pour établir plus parfaitement celle de Jésus-Christ. Ce n'est que pour donner un moyen aisé et assuré pour trouver Jésus-Christ. Si la dévotion à la Sainte Vierge éloignait de Jésus-Christ, il faudrait la rejeter comme illusion du diable. Mais tant s'en faut qu'au contraire, comme je l'ai déjà fait voir et ferai voir encore ci-après, cette dévotion ne nous est nécessaire que pour trouver Jésus-Christ parfaitement et l'aimer tendrement et le servir fidèlement. Fin de citation. Vous voyez, Grignon de Montfort est très clair. Si la dévotion à la Sainte Vierge éloignait de Jésus-Christ, il faudrait la rejeter comme illusion du diable. Mais nous savons que ce n'est pas le cas, puisque cette dévotion est un moyen aisé et assuré pour trouver Jésus-Christ. Voilà vraiment la clé. Prenons un exemple pour le faire comprendre. Supposons qu'un enfant ait envie de lire. Il peut le faire en s'asseyant sur le carrelage dur et froid de la cuisine. Tout à fait possible. Mais ne sera-t-il pas beaucoup mieux installé sur les genoux de sa maman ? Dans les deux cas, il fait exactement la même chose. Il lit un livre. Cependant, n'est-ce pas beaucoup plus facile et agréable de le faire assis sur les genoux de sa maman ? Et comme c'est plus aisé, pour reprendre le terme de Grignon de Montfort, cela donnera à l'enfant le goût de lire. Et en plus, il pourra facilement demander à sa mère l'explication de tel ou tel mot plus compliqué. Et ainsi, il progressera plus sûrement, de façon plus assurée. La vie chrétienne ne consiste pas à lire un livre, évidemment, mais avec l'aide de sa grâce à imiter Jésus. On peut prétendre le faire tout seul, mais se placer sur les genoux de la Sainte Vierge, de la Bonne Mère, comme on dit par ici, est bien plus agréable et efficace. Le Concile Vatican II explique cela d'une façon plus théologique. C'est dans Lumen Gentium 62. Aucune créature, en effet, ne peut jamais être mise sur le même pied que le Verbe incarné et rédempteur. Mais tout comme le sacerdoce du Christ est participé sous des formes diverses, tant par les ministres, les prêtres, que par le peuple fidèle, tous les baptisés, et tout comme l'unique bonté de Dieu se répand réellement sous des formes diverses dans les créatures, ainsi l'unique médiation du Rédempteur n'exclut pas, mais suscite, au contraire, une coopération variée de la part des créatures en dépendance de l'unique source. Et Vatican II ajoute, c'est pourquoi la Bienheureuse Vierge est invoquée dans l'Église sous les titres d'avocate, d'auxiliatrice, de secourable, de médiatrice. Marie est bien médiatrice, mais dans le sens où elle n'est pas un intermédiaire supplémentaire, mais seulement celle qui nous permet, au contraire, d'être immédiatement présent à Jésus. Pour le dire en une phrase, la dévotion à Marie facilite notre adoration de Dieu et notre vie de chrétien. Afin de chasser vraiment toute inquiétude de notre affection pour la Vierge Marie, laissons encore la parole à Saint Louis-Marie Grignon de Montfort. C'est dans le traité à la vraie dévotion 225. Vous ne pensez jamais à Marie que Marie, en votre place, ne pense à Dieu. Vous ne louez ni n'honorez jamais Marie, que Marie avec vous ne loue et n'honore Dieu. Marie est toute relative à Dieu, et je l'appellerai fort bien la relation de Dieu, qui n'est que par rapport à Dieu, ou l'écho de Dieu, qui ne dit et ne répète que Dieu. Si vous dites Marie, elle dit Dieu. Sainte Élisabeth loua Marie et l'appela bienheureuse de ce qu'elle avait cru.
Marie, l'écho fidèle de Dieu, entonna « Mon âme glorifie le Seigneur ». Ce que Marie a fait en cette occasion, elle le fait tous les jours. Quand on la loue, qu'on l'aime, qu'on l'honore ou qu'on lui donne quelque chose, Dieu est loué, Dieu est aimé, Dieu est honoré. On donne à Dieu par Marie et en Marie. » Fin de citation. Si vous dites Marie, elle dit Dieu. N'ayons donc pas de scrupules à nous installer sur les genoux de notre Maman du Ciel. Pour terminer ce commentaire de la consécration à Jésus par Marie, abordons son lien avec notre baptême. Grignon de Montfort écrit dans le traité de la vraie dévotion au numéro 126 « Cette dévotion, le fait de se consacrer à Jésus par Marie, pouvait fort bien être appelée une parfaite rénovation des vœux ou promesses du baptême. » Vous vous rappelez peut-être ce paragraphe qui précède le texte que nous connaissons bien de la consécration à Jésus par Marie. « Moi, pécheur infidèle, je renouvelle et ratifie aujourd'hui entre vos mains les vœux de mon baptême. » Voilà comment Grignon de Montfort introduit cette consécration. « Je renonce pour jamais à Satan, à ses pompes, c'est-à-dire ses séductions, et à ses œuvres. Je me donne tout entier à Jésus-Christ. » C'est ce que nous avons fait, nous, ou nos parrains marraines en notre nom, le jour de notre baptême. Nous avons rejeté Satan et nous avons affirmé notre foi en Dieu Père, Fils et Saint-Esprit. Le salut que nous a acquis le Christ, c'est-à-dire la vie au paradis, nous est communiqué par le baptême gratuitement. Nous sommes baptisés pour être sauvés. Ensuite, il s'agit d'en vivre dans la foi. Celui qui croira et sera baptisé sera sauvé. Marc 16, 16. N'oublions pas que le but de la vie terrestre est d'aller au ciel. Rappelez-vous aussi Fatima avec la vision de l'enfer et l'insistance de Marie de prier pour sauver les pécheurs. Nous avons donc à vivre selon notre baptême, c'est-à-dire constamment, nous avons à refuser le mal et constamment à conformer notre vie à Dieu. Saint Louis-Marie Grignon de Montfort explique, la vraie dévotion, 120. Toute notre perfection consistant à être conforme, unie et consacrée à Jésus-Christ, la plus parfaite de toutes les dévotions est sans difficulté celle qui nous conforme, unis et consacre le plus parfaitement à Jésus-Christ. Or, Marie étant la plus conforme à Jésus-Christ de toutes les créatures, il s'ensuit que de toutes les dévotions, celle qui consacre et conforme le plus une âme à notre Seigneur est la dévotion à la Très-Sainte Vierge, sa Sainte Mère, et que plus une âme sera consacrée à Marie, plus elle le sera à Jésus-Christ. C'est pourquoi la parfaite consécration à Jésus-Christ n'est autre qu'une parfaite et entière consécration de soi-même à la très sainte Vierge, qui est la dévotion que j'enseigne. Ou autrement, une parfaite rénovation des vœux et promesses du saint baptême. Fin de citation. Alors vraiment, n'ayons pas peur de tout donner à Jésus par Marie. Ainsi, tout dans nos vies sera conformé au Christ. C'est le sens de cette phrase que le pape Saint Jean-Paul II a choisie pour devise « Totus tuus », qui est en fait les deux premiers mots de la phrase suivante « Je suis tout à toi, Marie, et tout ce qui est à moi t'appartient. Je te reçois chez moi. Marie, donne-moi ton cœur. » Alors en conclusion, choisissons comme Saint Jean au pied de la croix de prendre Marie chez nous. Mettons-nous sur ses genoux pour mieux suivre Jésus, son Fils. Mettons-nous à son école. À Fatima, elle nous apprend à prier le chapelet tous les jours et elle nous offre même de nous aider à entrer au paradis par la dévotion des cinq premiers samedis du mois. Vous vous rappelez, cinq premiers samedis consécutifs, communier, se confesser dans la semaine, prier le chapelet et méditer un quart d'heure les mystères du rosaire en esprit de réparation.
Ne craignons pas de nous consacrer à Jésus par Marie. Elle saura nous conduire à son Fils. Pour ceux qui le souhaitent, je vous propose de dire la consécration de Saint Louis-Marie Grignon de Montfort. Moi, Sébastien, et chacun peut dire son prénom, je renouvelle et ratifie aujourd'hui entre vos mains, Marie, les promesses de mon baptême. Je renonce pour jamais à Satan, à ses pompes et à ses œuvres. Et je me donne tout entier à Jésus-Christ, la sagesse incarnée, pour porter ma croix à sa suite tous les jours de ma vie et afin que je lui sois plus fidèle que je n'ai été jusqu'ici. Je vous choisis aujourd'hui, ô Marie, en présence de toute la cour céleste, pour ma mère et ma reine. Je vous livre et consacre en toute soumission et amour mon corps et mon âme, mes biens intérieurs et extérieurs, et la valeur même de mes bonnes actions, passées, présentes et futures, vous laissant un entier et plein droit de disposer de moi et de tout ce qui m'appartient sans exception, selon votre bon plaisir, à la plus grande gloire de Dieu, dans le temps

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1: Le 13 mai 2000, Saint Jean-Paul II déclarait bienheureux deux des voyants de Fatima, François et Jacinthe. Il le fit sur le lieu même des apparitions, devant une foule immense, 500 000 pèlerins venus de toutes les régions du monde. Ce fut un événement extraordinaire. En effet, pour la première fois, l'Église béatifiait des enfants qui n'avaient pas été des martyrs. François mourut dans sa 11e année et Jacinthe dans sa 10e. Ainsi, ils ne connurent même pas l'adolescence, encore moins la jeunesse et l'âge adulte. Ils ne furent pas béatifiés comme simples voyants, comme de bons témoins, d'honnêtes rapporteurs des messages que la Sainte Vierge leur avait confiés. D'ailleurs, François n'a rien entendu, il ne bénéficiait que de la vision, et Jacinthe a été le plus souvent muette devant les personnes qui l'interrogeaient. Ils furent déclarés bienheureux en raison des vertus héroïques qu'ils développèrent les quelques mois avant leur mort. Le pape Saint Jean-Paul II, lors de l'homélie du 13 mai 2000, décrit en ces termes l'évolution spirituelle de François. Dans sa vie s'opéra une transformation radicale, inhabituelle pour un enfant de son âge. Il s'engagea dans une vie spirituelle intense, par une prière assidue et fervente, par une purification croissante de l'esprit, par de nombreux renoncements et par l'acceptation de grandes souffrances imposées par l'hostilité de son entourage, puis par la maladie. Ce qui est dit pour François peut être appliqué à Jacinthe et d'une certaine façon à Lucie. Le pape eut alors cette belle formule. En béatifiant les deux pastoureaux, l'Église veut mettre sur le lampadaire ces deux petites flammes que Dieu a allumées pour éclairer l'humanité en ces heures d'obscurité et d'inquiétude. Que pouvaient avoir d'exceptionnel ces deux petits enfants? Ils n'étaient pas surdoués, loin de là. Ils ne savaient pas lire, ni l'un ni l'autre. Ils n'étaient pas experts de la religion chrétienne. François ne put faire sa première communion à 10 ans par ignorance de certaines questions du catéchisme. Un bienheureux recalé par son curé, cela paraît inimaginable. Et pourtant, ces deux enfants sont montrés en exemple pour le peuple chrétien, car véritablement, en reprenant les mots mêmes du pape, ils avaient atteint en peu de temps les sommets de la perfection. En quelques mois, ils avaient parcouru un itinéraire spirituel remarquable. Ils étaient arrivés en un état de sainteté que de grandes figures de l'Église n'avaient pu obtenir qu'après de longues années d'abandon à la grâce divine. Cette célérité extraordinaire s'explique simplement. Ils avaient été bien formés par la Sainte Vierge, et courageusement, ils s'étaient efforcés de vivre ce que leur demandait leur Mère Céleste. Ils se laissèrent guider par Marie avec une totale générosité, une attention de tous les instants. Cette année, nous fêtons le centenaire des apparitions de Notre-Dame à Fatima. C'est l'occasion de mieux connaître les trois voyants, Lucie, François et Jacinthe, de suivre au rythme des célébrations leur évolution, leur progression dans la voie de la sainteté. Plus que cela, nous voudrions les prendre comme guides de notre propre vie chrétienne, nous mettre à leur école. Un tel souhait peut paraître ridicule. Comment de simples enfants qui sont à l'âge d'apprendre pourraient-ils être des enseignants? Il ne faudrait pas oublier la parole de Jésus. En vérité, je vous le déclare, si vous ne changez pas et devenez comme les enfants, vous n'entrerez pas dans le royaume des cieux. Une bonne façon de vivre cet anniversaire des apparitions ne serait-elle pas d'accepter les leçons que les voyants pourront nous donner, plus par leur comportement que par leurs paroles? Oui, que ce centenaire se passe à l'école des trois pastoureaux de Fatima. Lucie, l'aînée des voyants, était la seule des trois enfants à avoir fait sa première communion lors des apparitions. Il est vrai que lorsqu'on lit les événements de Fatima, impressionné par le comportement des pastoureaux, on a tendance à les considérer plus âgés qu'ils ne l'étaient en 1917. François n'avait que 9 ans et Jacinthe 7 ans. Tous les deux n'avaient pas 10 ans, l'âge habituel pour être admis à la table de communion. Il est vrai que certains enfants, par leur piété et leur connaissance du catéchisme, pouvaient obtenir la permission de faire leur première communion quelques années avant, à 7, 8 ou 9 ans. En 1913, Maria Rosa de Santos, la mère de Lucie, tout en connaissant cet usage, pensait que son enfant pouvait recevoir la Sainte Communion un an plus tôt. En effet, Lucie savait bien son catéchisme et priait avec ferveur. Cette précocité avait de nombreuses raisons, dont la première était la grande mémoire de l'enfant. Toute petite, elle avait pris l'habitude de suivre sa sœur Caroline au catéchisme, et elle écoutait les enseignements donnés par le curé de Fatima à des enfants bien plus âgés qu'elle. Elle retenait tout ce qu'elle avait entendu, même si elle ne comprenait pas la totalité de la leçon. En plus, elle avait la chance de bénéficier de cours de rattrapage. En effet, sa mère, qui avait dans son enfance reçu un peu d'instruction, savait lire les imprimés et connaissait bien les rudiments de la foi catholique. Les voisins, à l'heure de la sieste en été, ou à la tombée de la nuit en hiver, lui confiaient leurs enfants pour qu'elle les aide à retenir leurs leçons de catéchisme. Elle le faisait intelligemment, expliquant dans la mesure réduite de ses capacités intellectuelles les vérités de la foi. Elle savait trouver les mots simples, les comparaisons tirées de la vie quotidienne qui frappaient les jeunes imaginations. Ainsi, Lucie, à 6 ans, savait mieux son catéchisme que de nombreux enfants plus âgés qu'elle. Quand le curé réunissait ses élèves pour les préparer à la première communion, il avait pris l'habitude de placer Lucie à côté de lui. Quand un enfant interrogé ne savait que dire, il se tournait vers Lucie, qui donnait la bonne réponse à la plus grande honte de l'ignorant. L'élève modèle des cours de catéchisme espérait donc pouvoir faire sa première communion sans attendre ses 7 ans. Lucie, dans son deuxième mémoire, raconta avec précision son espoir de pouvoir recevoir la Sainte Communion à 6 ans. Ainsi arriva la veille du grand jour, et monsieur le curé fit venir à l'église tous les enfants, dans la matinée, pour dire définitivement lesquels communieraient. Quelle ne fut pas ma déception lorsqu'il m'appela à ses côtés et, me caressant, me dit que je devrais attendre mes 7 ans. Je commençai alors à pleurer, et comme si je m'étais trouvé près de ma mère, je mis ma tête sur ses genoux en sanglotant. L'histoire continue. Elle va évoluer grâce à l'arrivée d'un autre personnage, le père Cruz, une grande figure de Fatima. Arrêtons-nous pour l'instant à ce moment de déception, de pleurs de la petite Lucie. Il ne faudrait pas penser que l'enfant était attristé par le simple refus d'une faveur, par un jeune orgueil bafoué. Sa douleur, on le sent par la simplicité du récit, est autre. Elle désirait ardemment recevoir en elle son Seigneur. Même si elle ne pouvait pas comprendre vraiment le sens de la communion, elle percevait qu'une relation plus intime, plus personnelle avec Jésus, était à journée. Pour un enfant, 1 an, c'est si long. Retrouvons avec Lucie l'ardeur de nos premières communions, ressentons vivement la soif de l'amour de Dieu et pleurons sur tout ce qui nous éloigne d'une vraie rencontre avec Jésus. Lucie avait bénéficié des leçons de catéchisme données par le curé de Fatima à des enfants plus âgés qu'elle. Comme elle avait une excellente mémoire, elle était devenue à 6 ans la meilleure élève de la préparation à la première communion. Elle espérait donc recevoir rapidement le Saint-Sacrement, mais le curé, ne voulant pas faire d'exception, retarda d'un an ce moment tellement désiré. L'apprenant, Lucie se mit à pleurer, sans que personne ne puisse la consoler. Arriva alors un prêtre étranger à la paroisse, il était de Lisbonne. Il venait en aide au curé de Fatima pour les confessions. Il avait 54 ans et menait une vie totalement donnée à la mission. Prédication, confession, visite des prisonniers, des malades, organisation d'œuvres charitables. Il avait acquis une réputation de sainteté et il suffisait de citer son nom, le père Cruz, pour faire taire les hommes les plus anticléricaux. En 1913, la Providence a voulu que ce vénérable prêtre puisse rencontrer Lucie. Peut-être, lorsqu'il aurait à se prononcer sur les apparitions de Fatima, avait-il gardé le souvenir de cette petite fille de 6 ans, tout en pleurs, en apprenant qu'elle ne pourrait pas communier pour la première fois le lendemain. Dans son second mémoire, Lucie décrit ainsi cette première rencontre qu'elle fit avec le père Cruz. « Le révérend père me demanda les motifs de mes larmes, et l'ayant appris, il m'emmena à la sacristie, me posa des questions au sujet du catéchisme et du mystère de l'Eucharistie. Ensuite, me prenant par la main, il m'amena à monsieur le curé et dit « Père, vous pouvez laisser cette petite communier. Elle comprend mieux ce qu'elle fait que beaucoup de celles qui sont ici. » « Mais elle n'a que 6 ans, répliqua le curé. Cela importe peu. Je prends cette responsabilité, si vous le permettez. » Bien sûr, la permission fut donnée, et Lucie alla apprendre la bonne nouvelle à sa mère. Elle décrivit bien des années plus tard son bonheur en ces termes. Mon allégresse était indescriptible. Je partis en battant des mains de joie, courant tout le long du chemin. En lisant ce témoignage, on a l'impression que les trois personnages de cette histoire jouent une répétition des rôles qu'ils auront à tenir 4 ans plus tard. Le curé, plutôt favorable à la jeune voyante, n'aura pas l'audace de la défendre publiquement. Le père Cruz, après l'avoir longuement interrogé, ainsi que ses deux cousins, François et Jacinthe, arrivera à reconnaître l'action de Dieu dans ses trois enfants. Il saisira avec beaucoup de sagesse que son premier rôle est de les aider dans leur progression vers la sainteté. Il leur dispensera quelques conseils. Il sera au service des voyants, humblement et discrètement. Quant à Lucie, elle passera de la plus grande joie aux pleurs les plus amers. Ainsi, cette permission donnée à Lucie pour faire sa première communion est d'une certaine façon prophétique. Nous aussi, nous avons vécu dans notre enfance des événements qui se sont révélés décisifs pour la suite de nos vies. Essayons, comme sœur Lucie, non seulement de nous les rappeler, mais de voir comment Dieu a pu agir par ces petits drames de notre enfance. Rendons grâce pour tout ce qu'il nous a été donné de réaliser, soit pour suivre un engagement généreux pris à un âge tendre, soit pour surmonter une difficulté. Nous sommes sur terre des pèlerins vers la cité céleste. Alors, demandons à Dieu qu'à la fin de notre vie, nous ayons la joie de pouvoir courir à sa rencontre, battant des mains d'allégresse. Lucie n'avait que 6 ans en cette année 1913, et pourtant, elle avait obtenu la permission de faire sa première communion 1 an avant l'âge minimum. Cette mesure de faveur lui avait été accordée par un prêtre de passage, le père Cruz. Il était venu de Lisbonne pour seconder le curé de Fatima. La veille de ce grand jour, elle se dirigea vers l'église paroissiale pour se confesser. C'était la première fois qu'elle allait recevoir le sacrement de pénitence, et pendant tout le trajet, soit environ 1 kilomètre, sa mère lui expliquait comment avouer ses fautes. Maria Rosa avait l'habitude d'enseigner le catéchisme aux enfants, elle savait leur parler, trouver les mots simples qui vont à l'essentiel. Toutefois, en ce jour, elle avait oublié un détail. Elle n'avait pas dit à sa fille qu'elle devrait parler au prêtre à voix basse. Ainsi, quand vint le tour de Lucie, elle s'adressa au père Cruz à voix haute et tous ceux qui étaient dans l'église purent entendre les péchés avoués. Les fautes d'un enfant de 6 ans sont sans grande malice et les auditeurs involontairement se mirent à rire. Le père Cruz intervint et la fin de la confession fut silencieuse, ce qui intrigua la mère de Lucie. Sur le chemin du retour, elle interrogea plusieurs fois la petite fille pour savoir ce que le confesseur avait pu dire. Sa curiosité ne fut pas satisfaite et elle n'obtint aucune réponse. Lucie resta silencieuse. Elle avait compris qu'elle devait garder pour elle seule ce que le vénérable prêtre lui avait confié. 4 ans plus tard, elle allait résister de même aux pressions de sa famille et de personnes extérieures, l'interrogeant sur les secrets des apparitions. Dans son second mémoire, Lucie révéla le petit dialogue qui conclut sa première confession. Elle écrivait « Le bon prêtre dit, après m'avoir entendu, ces quelques mots. « Ma fille, ton âme est le temple du Saint-Esprit. Garde-la toujours pure pour qu'il puisse continuer son action en elle. » En entendant ces paroles, je me sentis pénétré de respect pour moi-même et je demandais au bon confesseur comment je devais faire. À genoux, là, au pied de Notre-Dame, demande-lui avec beaucoup de confiance qu'elle prenne soin de ton cœur, qu'elle le prépare pour recevoir demain dignement son fils chéri et qu'elle le conserve pour lui seul. Lucie, ayant reçu l'absolution de ses fautes, se leva pour accomplir sa pénitence. Dans l'église, il y avait plusieurs images de la Sainte Vierge, et l'enfant hésita, ne sachant laquelle choisir. Elle vit ses sœurs préparer l'autel de Notre-Dame du Rosaire. Elle se mit alors à genoux devant la statue de Marie et répéta avec ardeur la prière que lui avait enseignée son confesseur. Sœur Lucie, bien plus tard, se souvint de ce moment de grâce. « Je lui demandais de conserver pour Dieu seul mon pauvre cœur. » Ayant répété plusieurs fois cette humble supplique, les yeux fixés sur la statue, j'eus l'impression qu'elle souriait et que dans un regard et un geste de bonté, elle me disait « Oui, je demeurais tellement rempli de joie que je n'arrivais qu'avec difficulté à articuler une parole. » Pourquoi ne pas reprendre en entrenons cette humble prière. Comme la petite Lucie, nous pourrions nous mettre à genoux devant une statue de la Sainte Vierge et demander à notre Mère Céleste de garder notre cœur tourné vers Dieu. Qu'au-dessus de nos joies terrestres, de nos affections pour ceux qui nous sont proches, nous donnions toujours à Jésus la première place, comme l'ont fait d'une manière exemplaire les trois pastoureaux de Fatima. Lucie avait obtenu la permission de faire sa première communion avant l'âge requis. Elle n'avait que 6 ans. La veille du grand jour, elle s'était confessée au Père Cruz, un prêtre venu de Lisbonne pour aider le curé de Fatima. Elle avait demandé à la Sainte Vierge de conserver pour Dieu seul son cœur. Elle connut alors une grande joie intérieure qui ne la quitta pas pendant toute la soirée. Tout excitée, elle avait eu de la peine à dormir et elle se leva de nombreuses fois pour regarder ses sœurs coudre sa robe de communion. Enfin, la nuit se passa et la petite Lucie se réveilla avant l'aube, impatiente de revêtir sa belle robe blanche et de porter sa couronne de fleurs. Ses sœurs l'aidèrent à s'habiller, puis la confièrent à leurs parents. Dans son second mémoire, Lucie raconte la scène avec beaucoup d'émotion. « Ma sœur Maria me conduisit à la cuisine afin que je puisse demander pardon à mes parents, leur baiser les mains et obtenir d'eux la bénédiction. Cette cérémonie terminée, ma mère me fit ses dernières recommandations. Elle me dit ce qu'elle désirait que je demande à notre Seigneur quand je l'aurai reçu dans mon cœur. Elle me quitta sur ces mots. « Surtout, demande au Seigneur qu'il fasse de toi une sainte. » Ces paroles se gravèrent de manière indélébile dans mon cœur et ce furent les premières que je dis à notre Seigneur dès que je l'eus reçu. Aujourd'hui encore, je crois entendre l'écho de la voix de ma mère qui me les répète. Je partis donc pour l'église avec mes sœurs. Afin de ne pas me salir en route, mon frère me porta dans ses bras. Lucie n'avait qu'un frère qui à l'époque devait avoir 18 ans. Il était donc assez fort pour porter la petite fille dans ses bras pendant tout le chemin, l'église étant à 1 kilomètre de la maison. Au-delà du charme de ce tableau de famille, il faut comprendre ce que bien des années plus tard, sœur Lucie a voulu transmettre à son évêque et à ses lecteurs. Le bonheur familial est teinté d'une certaine mélancolie, comme tout souvenir d'enfant, mais plus particulièrement pour la narratrice. 4 ans plus tard, en 1917, les sœurs aînées auront quitté la maison, le père entraîné par des mauvaises relations, manquera d'ardeur au travail, la mère souffrira de divers maux. Et ce qui sera une dure épreuve pour Lucie, la nouvelle des apparitions de Notre-Dame de Fatima ne fera qu'accentuer ce délitement familial. Dans la maison des Dos Santos, les rires et les chants seront remplacés par des plaintes et des cris. Les voisins même deviendront hostiles. Avant les apparitions, ils louaient Maria Rosa en disant « Que tu es heureuse, quels bons enfants le Seigneur t'a donné. » Après, ils lui reprocheront violemment de manquer d'autorité et de laisser sa dernière raconter ce qui, à leurs yeux, était des mensonges. Lucie fera donc toute jeune l'expérience de la souffrance morale et comprendra que la voie de la sainteté passe par la croix. Toutefois, le bien qui a été semé dans l'enfance n'est jamais perdu. Ces moments de bonheur, de découverte de l'amour de Dieu par l'exemple donné par ses parents, furent un soutien pour Lucie pendant toute sa vie. Surtout, demande au Seigneur qu'il fasse de toi une sainte. Aurons-nous la simplicité de cœur de la petite Lucie pour faire à Dieu une telle demande? Nous aussi, si nous ne sommes plus très jeunes, nous avons fait l'expérience d'une harmonie, d'un bonheur humain qui s'est peu à peu disloqué par l'usure du temps. Mais quelque chose est resté, un point de référence, une lumière persistante, la certitude que Dieu nous aime et veut que nous devenions des saints capables de partager sa joie. Alors, comme la petite Lucie, âgée seulement de 6 ans, disons avec simplicité et ardeur, « Seigneur, fais de moi un saint. » Les parents de Lucie possédaient un petit troupeau de brebis, une douzaine de bêtes en hiver et plus du double au printemps, avec les naissances des petits moutons. Jusqu'en 1915, Caroline, une des sœurs de Lucie, avait la garde de ce modeste cheptel. Elle venait d'avoir 12 ans et sa mère considéra qu'elle pouvait exécuter des travaux plus conséquents, soit au champ, soit à la maison. Elle décida que Lucie la remplacerait pour garder les brebis. Son mari, Antonio, trouvait sa dernière fille bien petite pour cette tâche. Elle n'avait alors que 7 ans. Il aurait aimé la laisser encore libre de s'amuser avec d'autres enfants, mais il n'était pas bien riche, et par nécessité, il ne s'opposa pas à la décision de sa femme. La nouvelle se répandit rapidement à Aljustrel, le petit village où habitaient les deux Santos. Demain, Lucie partirait à la tête du troupeau. L'habitude voulait que l'on réunisse deux à trois troupeaux pour éviter que les bergers restent seuls toute une journée. Lucie était très estimée, car elle était toujours joyeuse. Elle connaissait de nombreuses histoires, elle aimait chanter et savait organiser de longs et passionnants jeux. Ainsi, tous les petits pâtres de la région lui demandèrent de se joindre à elle. Pour ne peiner personne, elle accepta toutes les invitations. Le lendemain, à l'aube, quand elle sortit avec ses brebis, elle vit tout autour de sa maison un grand nombre de troupeaux. Le bruit était assourdissant, entre les bêlements des animaux et le rire des enfants. Pour mettre fin à ce désordre, elle choisit trois compagnes, Thérèse Mathias et sa sœur Marie-Rose, et Marie-Justine. Ainsi se forma une petite équipe qui resta soudée pendant toute une saison. Ces petites bergères conduisaient ensemble les bêtes dans des terrains appartenant à leur famille. Tout en surveillant les brebis, elles jouaient, parlaient entre elles et chantaient. Interrogée une trentaine d'années plus tard, Thérèse Mathias se souvint de ces moments heureux de son enfance. Lucie était très plaisante, elle était très intelligente, elle chantait et dansait bien, et elle savait nous apprendre des chansons. Tous, nous lui obéissions. Nous passions ainsi des heures et des heures à chanter et à danser, au point d'en oublier de manger. Je me rappelle un petit cantique à Notre-Dame du Carmel que quelquefois je chante encore en travaillant et que mes enfants ont déjà appris, eux aussi. En voici le début. Le nom de Marie, qu'il est beau. Sauvez mon âme, elle vous appartient. Notre-Dame du Carmel m'a envoyé un message que je dise trois fois « Béni et loué soit le très saint sacrement de l'Eucharistie, fruit béni et sacré de la Vierge très pure, Sainte Marie. » Le sens de ce refrain est simple. Pour se donner sous la forme du pain, le Verbe de Dieu a eu besoin de Marie afin d'avoir un corps. Il ne faut pas chercher dans ce chant populaire une rigueur théologique. Ses enfants ne savaient pas lire, pour la bonne raison que Fatima ne possédait pas d'école en 1915. Toutefois, ils avaient reçu une bonne instruction religieuse par leurs parents, par des femmes dévouées et un peu instruites, et par le curé de la paroisse. Ils en savaient bien plus que les jeunes enfants de notre époque, même élevés dans des établissements libres. Quel gamin connaît aujourd'hui Notre-Dame du Carmel ? Il est vrai que les pastoraux apprenaient par cœur des formules, sans toujours bien les comprendre, mais ils savaient regarder, relier telle appellation à une statue qu'ils avaient vue dans l'église ou à une image pieuse appartenant à leurs parents. Ils étaient donc tout enfants, non seulement baignés dans une culture religieuse, mais capables d'une réflexion chrétienne, certes sommaire, mais solide. Ils étaient ainsi ouverts à tout enseignement religieux correspondant à leur âge. Ils pouvaient posséder en plus une bonne intuition spirituelle. Le refrain du chant à Notre-Dame du Carmel, qui associe Marie au Saint-Sacrement, a été pour Lucie une bonne introduction au message des apparitions. Nous pouvons le redire. Béni et loué soit le très Saint-Sacrement de l'Eucharistie, fruit béni et sacré de la Vierge très pure, Sainte Marie.
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soyez dans la joie, cherchez la perfection, encouragez-vous, soyez d'accord entre vous. 2 Corinthiens 13, 11.

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1: Sa mère gardait dans son cœur tous ces événements. Quant à Jésus, il grandissait en sagesse, en taille et en grâce, sous le regard de Dieu et des hommes. Marie ne comprend pas tout, mais elle fait confiance à Dieu. Elle croit en son amour et en sa bonté. Elle sait que Dieu ne déçoit jamais. Par conséquent, elle s'abandonne à lui. Marie est aussi l'icône de l'éducatrice. Elle est celle qui, devant son fils, se trouve devant le mystère. Elle ne veut pas en prévariquer la nature, le caractère, la vocation. Elle ne désire pas un fils à son image et à sa ressemblance, mais à l'image et à la ressemblance de Dieu. Elle médite dans son cœur, autrement dit, elle prie et offre ce qu'elle n'est pas en mesure de comprendre et de faire. Toute mère rend l'amour visible. En elle réside la tendresse. Elle est d'une fidélité indéfectible, car une vraie mère aime quand bien même elle n'est pas aimée, quand elle ne reçoit rien en échange de son affection. Et Jésus grandit grâce à la sensibilité et à la foi de Marie, non seulement physiquement et en âge, mais aussi en sagesse et en grâce. Tout éducateur est appelé à aider les enfants et les jeunes, non seulement dans le développement de leurs connaissances intellectuelles, mais aussi dans le domaine de cette sagesse qui trouve dans la foi en Dieu la réponse au questionnement de la vie et dans l'amour vécu et donné, la pleine réalisation de soi et le bonheur véritable.
0: À présent, nous nous unissons en prière avec le monde entier en renouvelant notre consécration à Marie.
2: Vierge Immaculée, Mère de Dieu et de l'humanité, je t'accueille comme don de Jésus sous la croix et je me confie entièrement à toi. Je t'offre toute ma vie, ce que je suis, ce que j'aime et ce que j'ai, afin que resplendisse en moi la beauté du Christ. Aide-moi à être docile à l'Esprit et à vivre avec joie ma vocation dans l'Église, afin de collaborer à ta mission maternelle et d'orienter vers Dieu le cœur de tout homme. Toi qui as guidé Saint Maximilien Kolb pour aimer sans mesure, enseigne-moi à être témoin de l'Évangile et à faire de ma vie un don. Je te confie les personnes que je rencontrerai et je t'offre le travail, les joies et les souffrances de cette journée. Ô Marie, conçue sans péché, prie pour nous qui avons recours à toi et pour ceux qui n'ont pas recours à toi.
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1: Regina Celi Laetare, Alléluia. La prière traditionnelle de l'Angélus est remplacée dans le temps pascal par le chant du Regina Celi, qui exprime la joie de Marie devant la résurrection de son fils. Marie devient ainsi le modèle de la communauté chrétienne qui se réjouit de la Pâque de son Seigneur, source authentique de joie pour tous les croyants. Car le ressuscité est la source et la raison ultime de cette joie spirituelle qu'aucune ombre ne peut ni ne doit assombrir. La liturgie de Pâques le répète avec insistance. Le Christ est ressuscité comme il l'avait promis. C'est ce que nous proclamons également dans le Regina Celi, cette prière si chère à la piété populaire. Conscient de cet événement salvifique qui a changé le cours de l'histoire, le chrétien s'associe à Marie, qui a vécu de près la passion, la mort et la résurrection de Jésus. Que la Vierge Marie, en silencieux témoin de ce mystère, nous confirme dans notre adhésion personnelle à celui qui est mort et ressuscité pour le salut de tous. Qu'elle soit pour nous une maîtresse et un guide dans la foi. Qu'elle nous soutienne dans les moments de doute et de tentation. Qu'elle nous obtienne cette sérénité intérieure qu'aucune peur ne saurait ébranler, parce qu'elle s'enracine dans la certitude que le Christ est vraiment ressuscité.
0: À présent, nous nous unissons en prière avec le monde entier en renouvelant notre consécration à Marie.
2: Vierge Immaculée, Mère de Dieu et de l'humanité, je t'accueille comme don de Jésus sous la croix et je me confie entièrement à toi. Je t'offre toute ma vie, ce que je suis, ce que j'aime et ce que j'ai, afin que resplendisse en moi la beauté du Christ. Aide-moi à être docile à l'Esprit et à vivre avec joie ma vocation dans l'Église, afin de collaborer à ta mission maternelle et d'orienter vers Dieu le cœur de tout homme. Toi qui as guidé Saint Maximilien Kolb pour aimer sans mesure, enseigne-moi à être témoin de l'Évangile et à faire de ma vie un don. Je te confie les personnes que je rencontrerai et je t'offre le travail, les joies et les souffrances de cette journée. Ô Marie, conçue sans péché, prie pour nous qui avons recours à toi et pour ceux qui n'ont pas recours à toi.
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1: Auditeurs et auditrices de Radio Espérance, bonjour ou bonsoir. Je vous salue, l'ermite paysan, évêque émérite de Prisot dans le Rouergue, vous salue. Et il vous présente le martyrologe romain du mardi 4 octobre. D'abord, lecture des éloges qui sont aujourd'hui peu nombreux. 6. C'est une petite liste. Et ensuite, quelques commentaires. 1. Mémoire de Saint François d'Assise. Après une jeunesse légère, il choisit de vivre selon l'Évangile, en servant le Christ, découvert principalement dans les pauvres et les abandonnés, et en se faisant pauvre lui-même. Il attira à lui et rassembla des compagnons, les frères mineurs. Sur les routes, jusqu'en Terre Sainte, il prêcha à tous l'amour de Dieu, cherchant par sa parole et ses gestes à suivre le mieux possible le Christ, et voulut mourir sur la terre nue en 1226. 2. À Bologne, en Émilie, vers 450,

Saint Petron, évêque. Il passa du pouvoir dans le monde à la charge du sacerdoce et enseigna par ses écrits et son exemple ce qu'est le devoir de l'évêque. 3. En Touraine, peut-être au début du VIe siècle, Saint Quentin, vénéré comme martyr. 4. À Paris, en 666, Sainte Aure, ou Aurée, abbesse, établie par Saint Éloi à la tête d'un monastère qu'il avait fondé dans la cité, sous la règle de Saint Colomban, où il avait rassemblé près de 300 vierges. 5. À la Nouvelle-Orléans, en Louisiane, aux États-Unis d'Amérique, en 1867, le bienheureux François-Xavier Seelos, prêtre de la congrégation du Très-Saint Rédempteur, rédemptoriste. Venu de Bavière, il eut continuellement le souci des enfants, des jeunes gens, des migrants et de leurs besoins. 6. Dans la région de Valence en Espagne, en 1936, les bienheureux martyrs Joseph Canet Girard, prêtre, curé, à Gandhi. Henri Morand Pélissère, prêtre, curé, à Xaraco. Et Alfred Pélissère Munoz, religieux franciscain, à Bel-Reguart. Tous trois victimes de la persécution déchaînée en haine de l'Église catholique au cours de la guerre civile, et ailleurs d'autres saints martyrs locaux, des confesseurs de la Vierge, hommes et femmes, des confesseurs, des vierges, des hommes et des femmes, etc. Et bien voilà, aujourd'hui, nous avons une liste brève, mais lourde, par à cause de ce qu'on peut appeler un poids lourd dans le martyrologe de l'Église catholique. François d'Assise, 1182-1226, à la charnière du XIIe et du XIIIe siècle, une grande époque. Et lorsque, en septembre 1182, à Assise, en Ombrie, Dame Pica Bernardone mit au monde un fils, son mari voyageait en France, notamment en Provence, pour son commerce de draps, d'où le nom de Francesco. Et cet homme avait été assez charmé par l'accueil qu'il avait reçu par les Provençaux et par les Français, d'où le nom, quand il revient vers sa femme, il conseille d'appeler ce petit qui venait de naître Francesco. Il eut une adolescence tumultueuse et plutôt batailleuse. Et en 1201, il participe à une attaque, comme il y en avait souvent entre cités à cette époque-là dans ce pays, contre Pérouse, et il reste un an prisonnier. En 1205, il se convertit, lui aussi. Il fait une conversion. Puis, ayant reçu en rêve l'ordre de relever l'église de Saint-Damien, dans le penchant d'Assise, près de la ville, dans la banlieue, symbole de l'Église universelle qui avait besoin d'être soutenue, il mène un certain temps une existence, disons, d'ermite. Et il recrute des compagnons, très vite. Il devient le fondateur des frères mineurs, qu'on appelle les franciscains, même s'ils se sont ensuite divisés en deux branches, les frères mineurs franciscains et les frères mineurs conventuels, qui mènent davantage une vie conventuelle clôturée, les clarisses et les tertiaires, le tiers ordre de Saint-François.
et aussi indirectement, plus tard, d'une foule de congrégations religieuses, dont l'une des plus importantes est l'ordre des frères capucins, ou bien l'ordre des frères minimes au XVIe siècle. Ce véritable amant de la pauvreté, simple comme un enfant, a exercé une irrésistible fascination de son temps d'abord et presque à chaque génération jusqu'à nos jours. Et nous savons que son brûlant amour du Christ lui valut de recevoir en sa chair les stigmates de la passion de notre Seigneur Jésus-Christ à 44 ans avant de mourir. Un grand saint dont il convient de donner encore quelques précisions. Une guerre entre Assise et Pérouse, et voilà qu'il s'engage pour la défense de sa ville natale. Il demeure un an captif, je l'ai dit tout à l'heure, et en 1205, il part pour combattre en Apulie, dans le sud de l'Italie, dans les Pouilles, contre l'empereur qui était à Constantinople, à Byzance, contre l'empereur dans les troupes pontificales. Les états pontificaux avaient maille à partir avec les troupes de l'empereur vers le sud de leurs états, aux confins de l'Apulie. Mais un songe le ramène à Assise. C'est celui dont j'ai parlé tout à l'heure, avec la vision de l'église de Saint-Damien à restaurer. Et il se consacre de plus en plus assidûment à la prière, à l'oraison, à la méditation et aussi à l'aumône. Parce qu'il était quand même d'une famille relativement aisée, il avait aussi un peu participé avec son père à ce fructueux commerce de draps à Assise. Et en 1206, c'est donc à 20 ans et quelques, il y a des difficultés dramatiques avec son père. Il veut quitter le métier familial, son père ne le voudrait pas, et François fait une sorte de conversion totale à Dieu. Il se voue tout entier au service de Dieu. Et vous vous souvenez peut-être que là, il a solennellement, devant l'évêque de la ville d'Assise, il a laissé ses habits vers son père pour montrer que il choisissait le chemin du détachement total des affaires de ce monde. Ah, grand bruit dans le Landerneau d'Assise, vous imaginez cela. Pendant 2 ans, il s'installe au pied de la ville d'Assise, à Santa Maria degli Angeli, Sainte Marie des Anges. Et là, il vit en ermite auprès de l'église Sainte Marie des Anges. Et en 1209, il saisit vraiment le sens de sa vocation de pauvreté et d'apostolat en entendant à oreille nouvelle, en tout cas, l'évangile de saint Matthieu, qui avait frappé, par exemple, un saint Antoine ou bien encore beaucoup d'autres, qui, entendant Jésus dire « Si vous voulez être parfait, allez, vendez ce que vous avez et venez, suivez-moi », lui, il a réalisé cette sequela Christi à ce moment-là. Et aussitôt, des disciples viennent à lui. Et déjà en 1210, un groupe important, un petit groupe, mais quand même important, peut aller à Rome, où le pape Innocent III, ce grand monsieur, le
pape Innocent III, un des grands papes de l'histoire de l'Église, approuve oralement, pas par écrit, mais oralement, la règle, cette règle nouvelle des frères mineurs, marquée par le détachement des affaires matérielles et par une grande pauvreté, et aussi un souci de faire la volonté du Seigneur Jésus et d'expliquer l'évangile du Seigneur aux populations, c'est-à-dire d'évangéliser partout, d'être partout des témoins du Seigneur Jésus en allant deux par deux vers les maisons, vers les hameaux, vers les villages, vers les quartiers, dans les villes et dans les campagnes, pour annoncer le royaume de Dieu. L'idéal franciscain, vous le savez, est tout évangélique. Pureté, pureté de cœur, pureté de corps, chasteté, détachement, joie, joie dans la paix. Et l'exquise poésie de François, sa familiarité avec la nature, avec les animaux, avec les oiseaux, y compris avec le loup de la forêt de Gubbio, dans les environs, qu'il est venu admonester parce qu'il avait attaqué quelques agneaux des propriétaires voisins. Et il a appelé le loup et il lui a fait une exhortation apostolique pour lui demander de se tenir tranquille, de manger des souris, des rats, mais pas de venir attaquer les troupeaux des braves gens. Eh bien, tout cela le rend encore, le met dans un accent particulier, le plus humain qu'on ait entendu d'un saint. D'où la beauté et la force du témoignage du cantique qu'il a écrit avant de mourir à la nature, au frère soleil, à Dieu, en le louant pour tout. Parce que une des caractéristiques de la piété de saint François, c'était de louer Dieu à travers toute la réalité de la vie, de le louer avec les psaumes, mais dans le sens des psaumes actualisés à travers ce qu'il vivait en passant parmi les populations. Les premiers franciscains s'installent sur le domaine de la Portioncule, qui s'appelle la Portioncule, près de Sainte-Marie des Anges. D'où l'indulgence de la Portioncule, dont vous avez entendu parler. Et ils commencent leur prédication, d'abord en Ombrie, puis généralement à travers toute l'Italie. En 1212, François, avec une petite jeune fille d'Assise, Claire d'Assise, François jette les fondements du second ordre franciscain, c'est-à-dire celui des pauvres dames, ou Clarisse, qui est devenue une grande chose à travers l'histoire de l'Église. Il tente alors de se joindre aux croisés pour aller en Syrie convertir les musulmans. Il voulait, lui, annoncer l'évangile de Jésus-Christ, le seul sauveur des hommes, aux musulmans, afin qu'ils ne persécutent pas les chrétiens, mais qu'ils deviennent eux-mêmes chrétiens. Mais dans ce voyage, le navire a des difficultés et est rejeté sur la côte d'Ancône, sur la côte adriatique. Et alors, François comprend que ce n'est pas le moment d'aller là-bas. Et il reprend ses prédications à travers l'Ombrie, la Toscane et les autres régions. Pour sa communauté, il reçoit un don de la part d'un seigneur local, un seigneur toscan, le don du sommet de la montagne de l'Alverne. Je ne sais pas si, pèlerin en Italie, vous avez pu faire le pèlerinage de l'Alverne. C'est très marquant, c'est très éloquent. Et ce seigneur, qui avait beaucoup de biens, lui avait concédé
l'utilisation d'une partie du mont de l'Alverne pour lui-même et pour ses frères, afin qu'ils puissent y aller se reposer, faire un temps de désert et se replonger dans la spiritualité forte par le silence, par la pénitence, par la paix. Ça, c'est une chose importante à souligner. Et c'est là qu'il reçoit plus tard le don des stigmates du Seigneur Jésus. François part ensuite pour l'Espagne. Il va évangéliser les Maures. Les Maures, c'est-à-dire les musulmans qui avaient occupé l'Espagne depuis le 8e siècle et qui étaient encore présents dans le sud. Ils étaient plus cantonnés dans le sud, du côté de Cordoue. Mais nous avons entendu souvent dans le martyrologe combien il y avait de martyrs, des morts, dans la région de Cordoue. Et Saint François sait cela. Et il va, ayant pu aller à la croisade comme beaucoup d'autres, il vient faire cette prédication en Espagne du sud. Et ensuite, il tombe malade, il doit revenir en Italie. Le premier chapitre des frères mineurs se tient en 1215 à la Portioncule, près de Sainte-Marie des Anges, au bas de la ville d'Assise. Et François assiste aussi, la même année, au 4e concile de Latran, où le pape approuve de nouveau la règle des frères mineurs. Et ce concile est important. Vous avez peut-être repéré que c'est à ce concile, tenu sous Innocent III, que, par exemple, on a fixé la règle du commandement de l'Église de communier au moins une fois par an, si possible, au temps de Pâques, après avoir confessé ses péchés graves d'une manière personnelle. Ça, c'est un fruit du concile, quatrième concile de Latran. Un peu plus tard, quelques mois plus tard, le fondateur part rejoindre en Égypte la croisade en 1219. Et là-bas, il tente de convertir le sultan d'Égypte. Puis, ayant appris les modifications introduites dans l'ordre par ces deux vicaires, l'ordre qui commençait à devenir très nombreux et très important, il y avait deux vicaires qui en assuraient le gouvernement et la direction pour l'essentiel, et il sent que il y a quelques difficultés et il rentre en Italie, il ne reste pas en Égypte. Et il donne dans cette mouvance, il donne sa démission de ministre général des franciscains. Et il nomme un des frères, Pierre de Catane, pour le remplacer. Et il reprend alors ses prédications, ses visites dans les villages et la vie érémitique. Et c'est à l'occasion d'une de ses visites dans une vallée, dans la vallée de Rieti, au sud de l'Ombrie, qu'il a cette invention géniale de la crèche, de montrer le mystère de l'incarnation à travers quelques éléments. Une petite cabane, un âne, un bœuf, Marie, Jésus, un peu de paille, les moutons, les bergers, etc. Précisément pour que le peuple puisse rentrer mieux, à travers cette visualisation, rentrer mieux dans le mystère chrétien. Et c'est
deux ans plus tard, qu'est fondé le tiers ordre franciscain, qui est une grosse affaire, encore aujourd'hui. Et également promulgué la nouvelle règle de l'ordre. François, sous l'influence d'un cardinal, la révise une fois encore. Et elle est finalement approuvée par le pape Honorius III, le successeur d'Innocent III, en 1223. Et en 1224, au cours d'une retraite sur l'Arverne, François, le jour de la Saint-Michel, reçoit les stigmates des plaies du Christ. De retour à Assise, il tombe gravement malade, des yeux. Il avait contracté une difficulté oculaire lors de son voyage en Égypte. Et il en avait gardé des séquelles. Cela s'aggrave. Il devient gravement malade. Il perd quasiment peu à peu la vue. Et à la suite de cette ophtalmie contractée en Orient. Et c'est au milieu de ses souffrances qu'il compose son cantique au soleil. Et il meurt au cours de la nuit du 3 au 4 octobre 1226, dans une cabane de la Portioncule. Son corps est à Assise. François, cas presque unique parmi les fondateurs d'ordre, n'était pas prêtre, mais simplement diacre. Sans se révolter contre la hiérarchie épiscopale, il était parvenu à restaurer le clergé séculier et à développer la piété, dévotion à Jésus enfant, dans la masse des fidèles de son époque. Pour saisir ce qu'il y a de riche et de frais dans l'enseignement de saint François d'Assise, il faut lire les Fioretti de San Francesco. Voilà, mes amis, un grand saint dont la force évangélique fraîche continue à rayonner jusqu'à aujourd'hui. Voyons rapidement ses compagnons du martyrologe d'aujourd'hui. À Bologne, en Émilie, un saint Pétrone, évêque. Oh, il était d'une famille de patriciens. Une famille très importante. Et il avait, dans sa jeunesse, pu aller en Orient, chez les ermites d'Orient, pour faire une sorte d'expérimentation de cette vie. Et quand il a plus tard accédé au siège épiscopal important de Bologne, il a pu, par exemple, établir des monastères dans le style de ces monastères qu'il avait vus en Orient. Et par ses écrits, par ses enseignements et par son exemple de saint évêque, il a vraiment été d'un témoignage très beau à cette époque-là. En Touraine, chez nous, un saint Quintin vénéré martyr. Oh, lui, c'est une histoire, une drôle d'histoire qui est arrivée. C'était un très grand monsieur de Tours. Et figurez-vous qu'une des reines mérovingiennes s'était amourachée de lui et ne pouvant pas obtenir ce qu'elle désirait de lui, elle l'a fait assassiner. Voilà pourquoi on le considère comme un martyr. À Paris, Saint-Thor, qui est une grande abbesse, c'est une dame syrienne que Saint-Éloi, le grand ministre du roi Dagobert, avant de devenir lui-même évêque de Noyon, a mis à la tête d'un grand monastère. Il avait rassemblé dans les 300 vierges à Paris pour célébrer la gloire du Seigneur. Et il avait demandé à cette dame de Syrie de prendre la tête de ce monastère. En Louisiane, aux États-Unis d'Amérique, un rédemptoriste, missionnaire là-bas depuis la Bavière, et il a été beaucoup présent dans les œuvres de miséricorde spirituelle et corporelle, notamment au point de vue de l'éducation
humaine et chrétienne des enfants, des jeunes, l'attention aux migrants et à tous ces besoins-là. Enfin, dans la région de Valence en Espagne, des martyrs de la guerre civile espagnole, comme souvent c'est le cas ces mardis-là. Voilà, mes amis, que ces saints nous obtiennent la bénédiction de Dieu, au nom du Père et du Fils et du Saint-Esprit. Amen.

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1: Marie, disait Chiara Lubich, est un monument de charité. Elle est maîtresse de toutes les vertus. Elle est notre modèle. Nous ne pourrons jamais nous imaginer combien elle est grande. Elle est entièrement revêtue de la parole de Dieu. Marie était intégralement parole de Dieu, uniquement parole de Dieu. Être parole vivante signifie vivre comme Marie sur la terre. Marie, siège de la sagesse, est une mère de famille, souligne Chiara, pour mettre en lumière cet extraordinaire mystère de simplicité qu'elle recèle et qui nous rend possible à nous tous, qui sommes ses enfants, disséminés sur la terre, de la garder sans cesse devant les yeux comme maîtresse de vie pour notre vie quotidienne. Voilà la grande beauté du monde contemporain. Pénétrer dans la plus profonde contemplation de Dieu et rester mêlé à tous, un homme avec les hommes. Se perdre dans la foule pour lui parler de Dieu, comme on trempe une bouchée de pain dans le vin. Être rendu participant du dessein de Dieu sur l'humanité et en même temps partager avec notre prochain la honte, la renommée, les coups, les joies brèves. Car la beauté de notre temps comme de tous les temps, c'est ce qu'il y a de plus humain et de plus divin qu'on puisse imaginer. Jésus et Marie, le Verbe de Dieu, fils d'un charpentier, et le siège de la sagesse, simple mère de famille.
0: À présent, nous nous unissons en prière avec le monde entier en renouvelant notre consécration à Marie.
2: Vierge Immaculée, Mère de Dieu et de l'humanité, je t'accueille comme don de Jésus sous la croix et je me confie entièrement à toi. Je t'offre toute ma vie, ce que je suis, ce que j'aime et ce que j'ai, afin que resplendisse en moi la beauté du Christ. Aide-moi à être docile à l'Esprit et à vivre avec joie ma vocation dans l'Église, afin de collaborer à ta mission maternelle et d'orienter vers Dieu le cœur de tout homme. Toi qui as guidé Saint Maximilien Kolb pour aimer sans mesure, enseigne-moi à être témoin de l'Évangile et à faire de ma vie un don. Je te confie les personnes que je rencontrerai et je t'offre le travail, les joies et les souffrances de cette journée. Ô Marie, conçue sans péché, prie pour nous qui avons recours à toi et pour ceux qui n'ont pas recours à toi.
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1: Nous sommes régulièrement à la merci de tout ce que nous avons à faire. Mais nous ne savons pas toujours donner un nom à ce qui nous pousse à agir et aux raisons de notre course quotidienne. La plupart du temps, nous n'y pensons même pas. Et nous nous laissons vivre et porter par les courants les plus à la mode. Il est rare que nous nous demandions quelle place nous accordons à l'amour. Quel amour nous mettons dans ce que nous faisons, dans nos relations familiales et sur notre lieu de travail, ou même dans les communautés et groupes ecclésiaux. Ceci vaut non seulement pour les grands événements, qui sont plutôt rares, mais aussi pour les petits et humbles gestes quotidiens. Ce qui est important à apprendre à l'école de l'Évangile, à l'école de Marie, c'est la gratuité du don. Nous ne devons pas nous attendre à obtenir aussitôt, et chaque fois une contrepartie immédiate. Un acte d'amour n'est jamais sans valeur et sans fécondité, même si nous n'en voyons pas les résultats instantanément. Le bien a toujours du prix. Nous en avons sûrement fait l'expérience au cours de notre vie. Notre cœur désire un amour pur, désintéressé. Il a soif de cette chaleur et de cette tendresse qui ont rempli la vie de Marie. C'est à elle que nous confions notre désir d'aimer et d'être aimé.
0: À présent, nous nous unissons en prière avec le monde entier en renouvelant notre consécration à Marie.
2: Vierge Immaculée, Mère de Dieu et de l'humanité, je t'accueille comme don de Jésus sous la croix et je me confie entièrement à toi. Je t'offre toute ma vie, ce que je suis, ce que j'aime et ce que j'ai, afin que resplendisse en moi la beauté du Christ. Aide-moi à être docile à l'Esprit et à vivre avec joie ma vocation dans l'Église, afin de collaborer à ta mission maternelle et d'orienter vers Dieu le cœur de tout homme. Toi qui as guidé Saint Maximilien Kolb pour aimer sans mesure, enseigne-moi à être témoin de l'Évangile et à faire de ma vie un don. Je te confie les personnes que je rencontrerai et je t'offre le travail, les joies et les souffrances de cette journée. Ô Marie, conçue sans péché, prie pour nous qui avons recours à toi et pour ceux qui n'ont pas recours à toi.
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3: Bonjour à vous tous, chers auditeurs, heureux de nous retrouver pour notre émission Eschatologie et prophétie sur la série Les Apôtres de Marie. Nous poursuivons donc ce thème Les Apôtres de Marie à l'école de la Très Sainte Vierge Marie. Nous avons vu la semaine dernière dans notre émission en quoi consiste se mettre à l'école de Marie. Se mettre à l'école de Marie, eh bien, c'est se mettre à l'école de l'Évangile, tout simplement, se mettre à l'école de ce que le Seigneur lui-même nous a laissé à travers sa parole, à travers les Évangiles, à travers aussi la formation à la prière, à travers la nécessité aussi du jeûne, tout ce que la Vierge Marie rappelle en ce lieu de Medjugorje, où eh bien, elle forme ses apôtres, ses enfants, en fond. Les apôtres de Marie, nous pourrions dire aussi, ce sont les enfants de Marie. Rappelons que ce thème des enfants ou des apôtres de Marie est issu aussi de la prophétie de Saint-Louis-Marie Grignon de Montfort, qui voit pour des temps particuliers, particulièrement ordonnés à la fin, et les apôtres des derniers temps. Les apôtres des derniers temps, dit-il, qui ne sont pas encore arrivés à l'époque où Saint-Louis-Marie Grignon de Montfort écrit, mais il les voit. Il les voit de loin, mais voilà, il les voit et il voit cette armée, hein, on pourrait l'appeler ainsi, pour prendre son langage, de ceux qui combattent, hein, le bon combat auprès de la Vierge Marie et auprès du Seigneur Jésus. Donc accroché à Marie, accroché à Jésus, le chapelet dans la main, dit-il, et les livres des évangiles aussi sur eux. Donc ces apôtres de Marie, eh bien, nous voulons tous, eh bien, nous aussi, être de ces apôtres. Nous sommes appelés à devenir au cœur de ce monde, nous aussi, eh bien, des vrais témoins du Christ. Parce que Marie n'attire rien pour elle-même, évidemment, Marie nous conduit au Christ. Marie est la voie royale pour nous conduire à Jésus. Elle est la voie que... Pourquoi la voie royale? Parce que c'est la voie que le Père lui-même a choisie pour nous donner son Fils. Et comme le dit d'ailleurs Saint-Louis-Marie Grignon de Montfort dans le traité de la vraie dévotion à la Sainte Vierge, il nous dit que nous devons cultiver cette dévotion à la Vierge Marie, cette médiation de Marie, puisque c'est le moyen par lequel le Père nous a donné son Fils. Et donc c'est le moyen le plus court, le plus rapide, le plus sûr, dit-il, pour arriver à son Fils Jésus. Alors nous allons voir aujourd'hui, toujours dans le thème de ces apôtres de Marie, hein, aujourd'hui, dans les temps qui sont les nôtres, ce rapport du Vatican,

0: Concernant ce qu'il nomme comme étant le phénomène spirituel de Medjugorje, je vous rappelle donc que le 19 septembre 2024, le dicastère pour la doctrine de la foi a rendu public, voilà ce document conclusif, hein, de cette enquête sur ces phénomènes spirituels de Medjugorje et surtout ce qui a été remonté au Vatican à travers l'expérience des voyants, à travers le témoignage de nombreux pèlerins, à travers aussi, bien sûr, l'étude, hein, du délégué apostolique en ce lieu. Et donc, le Vatican, la doctrine pour la foi, a donné public ce document, intitulé d'ailleurs Règne de la paix. Note sur l'expérience spirituelle liée à Medjugorje. Donc c'est sur ce titre de Règne de la paix que nous allons nous arrêter aujourd'hui. Parce que donc le texte, hein, de ce document, eh bien, fait mention à ce titre, hein, de Règne de la paix. Vous savez que en ce lieu, il est donc d'usage de recourir à Marie sous ce vocable en particulier de Règne de la paix. Et donc le Vatican, hein, donc dit que, eh bien, c'est une prophétie, hein, c'est quelque chose de prophétique, hein, bien sûr, pour les temps dans lesquels nous vivons. Ce document, bien sûr, relate tout d'abord les fruits spirituels, hein, indéniables, hein, de cette expérience de nombreux pèlerins, de nombreux fidèles en ce lieu. Hein. Et nous ne pouvons pas encore appeler directement un lieu de pèlerinage ou un lieu de sanctuaire, puisque le titre de sanctuaire n'est donné qu'aux lieux d'apparition qui sont reconnus, hein, de caractère surnaturel. Mais en tout cas, eh bien, l'Église nous invite, hein, à cette démarche spirituelle et à cette expérience, hein, d'approfondissement de notre foi, de croissance dans la ferveur qui est propre aussi à ce lieu. Un effet immédiat du phénomène de Medjugorje, dit le document, a été le nombre important et croissant de dévots dans le monde entier et les nombreuses personnes qui s'y rendent en pèlerinage en provenance des horizons les plus diverses. Les fruits positifs se révèlent avant tout dans la promotion d'une pratique saine de la vie de la foi, conformément à ce qui est présent dans la tradition de l'Église. Dans le contexte de Medjugorje, cela concerne aussi bien ceux qui étaient éloignés de la foi que ceux qui l'avaient pratiquée jusqu'alors de manière superficielle. La spécificité du lieu consiste en un grand nombre de ces fruits. Les conversions abondantes, le retour fréquent à la pratique sacramentelle, Eucharistie et réconciliation, les nombreuses vocations à la vie sacerdotale, religieuse et conjugale, l'approfondissement de la vie de foi, une pratique plus intense de la prière, de nombreuses réconciliations entre époux et le renouveau de la vie conjugale et familiale. Il convient de mentionner que ces expériences se produisent principalement dans le cadre de pèlerinage sur les lieux des événements originaux, plutôt que lors de rencontres avec les voyants, entre guillemets, pour assister aux apparitions présumées. La pastorale quotidienne intense de la paroisse de Medjugorje a augmenté en raison du phénomène Medjugorje. Nous pouvons observer chaque jour la récitation de différentes parties du rosaire, la Sainte Messe, avec de nombreuses célébrations en semaine, l'adoration du Saint-Sacrement, de nombreuses confessions. En conclusion, il est possible de dresser un tableau sommaire des fruits positifs de cette expérience spirituelle qui, entre-temps, s'est séparée de l'expérience des prétendus voyants, lesquels ne sont plus perçus comme les médiateurs centraux du phénomène Medjugorje, au sein duquel l'Esprit Saint opère tant de choses belles et positives. Alors, Les autres aspects, bien sûr, eh bien, c'est ce titre de Marie, reine de la paix. Tout le monde connaît le contexte dans lequel nous vivons aujourd'hui. Et donc, ce titre de Marie, eh bien, c'est elle-même qui nous l'a donné à travers un message du 16 juin 1983. Bien que la Gospa, c'est-à-dire la Dame, s'attribue le plus souvent le nom de mère selon diverses expressions, mère de l'Église, de Dieu, des justes, des saints, etc., le titre le plus original est celui de Reine de la Paix. Ce titre offre une vision théocentrique et très riche de la paix, qui ne signifie pas seulement l'absence de guerre, mais a un sens spirituel, familial et social. La paix dont il est question ici, en effet, se réalise avant tout par la prière, mais se diffuse aussi par l'engagement missionnaire. L'un des traits dominants de la spiritualité qui se dégage des messages est le fait de s'en remettre à Dieu en s'appuyant pleinement sur Marie, afin d'être des instruments de paix dans le monde. Les messages autour de ce thème sont très nombreux, et même le document ici se permet d'en citer quelques-uns. Comme celui du 10 août 2012, « Chers enfants, je suis venu à vous et je me suis présenté comme la reine de la paix, parce que c'est mon fils qui m'envoie. Je désire, chers enfants, vous aider pour que vienne la paix. » Le 26 juin 1981, donc au tout début des apparitions, la Vierge Marie a commencé son message par ce souhait. « Paix, paix, paix. Réconciliez-vous. Réconciliez-vous avec Dieu et entre vous. » Enfin, le 6 juin 1984, « Chers enfants, sans prière, il n'y a pas de paix. C'est pourquoi je vous recommande, chers enfants, de prier pour la paix devant la croix. » En fait, ces appels à la paix de la Vierge Marie sont aussi pour nous un moyen de retrouver l'espérance en un futur meilleur. Vous vous trompez quand vous regardez l'avenir en pensant seulement aux guerres, aux châtiments, au mal. Si vous pensez toujours au mal, vous êtes déjà en route pour le rencontrer. Pour le chrétien, il n'y a qu'une seule attitude face à l'avenir, l'espérance du salut. Votre tâche est d'accueillir la paix divine, de la vivre et de la répandre. Message du 10 juin 1982. Aujourd'hui, le monde vit au milieu de grandes tensions et chemine au bord d'une catastrophe. Il ne peut être sauvé que s'il trouve la paix. Mais il ne pourra avoir la paix que s'il revient à Dieu. Ces messages donc de la Vierge Marie sont aussi une invitation pour nous, bien sûr, à la conversion, à prier pour la paix, mais être aussi des artisans de paix, à nous réconcilier avec Dieu et avec le prochain, à vivre dans cette dimension aussi de la paix intérieure, la paix aussi qui provient de la communion avec Dieu, que Dieu seul d'ailleurs peut nous donner. Alors dans notre contexte aujourd'hui, où nous entendons parler de conflits plus que jamais, de guerres, eh bien le rôle de Marie, la présence de Marie à nos côtés, sous ce vocable de reine de la paix, est tout à fait particulière. Si nous regardons les choses du point de vue de l'eschatologie proprement dit, c'est-à-dire du point de vue du cheminement vers la fin, eh bien nous voyons à la lumière de la parole de Dieu, à la lumière de l'Apocalypse, qu'il y a nécessairement un combat, mais que ce combat se termine aussi par une certaine paix retrouvée. Dans le livre de l'Apocalypse, nous voyons ce combat à partir du chapitre 12 en particulier, chapitre 12 qui nous présente la femme revêtue du soleil, Et chapitre 13, le dragon avec ses associés, hein, les deux bêtes, la bête de la terre, la bête de la mer, etc. Et nous voyons que eh bien, ce combat spirituel s'achève par un temps particulier. Alors, qui n'a pas toujours été bien interprété, on en a déjà beaucoup parlé dans nos émissions, hein, ce temps, ce fameux temps qui s'applique à l'Apocalypse des 1000 ans, hein, où le démon vient à être enchaîné. Et donc c'est un temps de grâce particulier qui sera donné à l'humanité pour... Et la Vierge Marie nous dit que c'est un temps de paix, que le triomphe de son cœur immaculé qu'elle nous a promis à Fatima se réalisera à travers cette venue, cette instauration de la paix dans le monde, et qui ne viendra pas seulement que de l'effort des hommes, mais qui viendra de l'intervention de Dieu lui-même. Donc, voilà, nous sommes dans ces prémices, nous sommes encore dans ce combat qui s'intensifie, mais nous savons que l'issue eh bien, est proche aussi. Nous savons que voilà, la Vierge Marie nous prépare aussi à ces temps nouveaux. Elle nous a promis la victoire de son cœur immaculé, le triomphe du cœur immaculé de Marie. Et qu'est-ce que c'est que le triomphe de Marie? Eh bien, c'est notre conversion effective. C'est voilà, ce triomphe sur les puissances du mal, puisqu'il lui a été donné d'écraser la tête du serpent, à elle et à toute sa descendance. Donc nous sommes apôtres de Marie, c'est-à-dire nous sommes enfants de Marie dans ces temps particuliers qui sont les nôtres aujourd'hui, pour instaurer ce monde de paix et préparer aussi voilà, nos cœurs à cette étape de l'humanité dont nous n'avons aucune maîtrise, bien sûr, ni sur le temps, ni sur le lieu, ni rien, mais nous savons que ça fait partie du dessein de Dieu. Et c'est les temps que nous vivons aujourd'hui. La présence de Marie, Marie n'apparaît pas comme ça parce qu'elle le veut ou parce qu'elle le décide elle-même. Comme elle le dit elle-même dans les messages, je suis avec vous parce que le Père m'envoie. Dieu nous envoie sa mère aujourd'hui, comme il nous a donné sa mère sur la croix, pour que, eh bien, avec elle, nous soyons associés à son triomphe. Alors, cette paix n'est pas une fin en soi, ni l'expression de la plus haute valeur chrétienne. Elle est le fruit de la charité vécue, qui est la vertu la plus grande et la plus belle. C'est l'amour qui s'adonne à l'amour de Dieu et s'exprime dans l'amour fraternel qui évite les querelles, ne juge pas et pardonne. Aimez-vous les uns les autres, soyez frères entre vous et évitez toute querelle. Nous invite aussi la Vierge Marie le 25 décembre 1981. Chers enfants, aujourd'hui encore, je vous invite au pardon. Pardonnez mes enfants, pardonnez aux autres, pardonnez à vous-même. Chers enfants, c'est le temps de l'action de grâce. Aujourd'hui, je cherche auprès de vous l'amour. Je ne cherche pas les erreurs et les fautes des autres. Ne les jugez pas. Tous ces messages donc, nous citent, hein, je ne fais que lire le document de la doctrine pour la foi. Et donc, c'est comme si l'Église fait sienne aussi voilà, ces appels hein, de la Vierge Marie à vivre ce moment particulier sous sa protection comme reine de la paix. Cette charité qui nous permet d'apporter la paix au monde implique aussi l'amour pour ceux qui ne sont pas catholiques. Il est vrai qu'il ne s'agit pas de proposer un syncrétisme ou de dire que toutes les religions sont égales devant Dieu. Néanmoins, toutes les personnes sont aimées par Dieu. Dieu aime tout homme et il veut le salut de tous les hommes. Il n'est pas mort uniquement pour les chrétiens, il n'est pas mort uniquement pour les justes, mais pour tout homme. Dieu a tant aimé le monde qu'il nous a donné son Fils unique. Et c'est ce que nous célébrons dans la belle fête de Noël, hein, cette universalité du salut, Dieu qui s'offre à l'humanité tout entière. Cela ne signifie pas que toutes les religions non plus sont égales devant Dieu. Mais il faut aussi savoir voir que, eh bien, il y a un désir du Seigneur que nous vivions dans une certaine forme de, voilà, de communion fraternelle. Toutefois, il ne suffit pas d'appartenir à l'Église catholique aussi pour être sauvé, nous le savons. Il faut entrer dans la volonté de Dieu. Ceux qui sont sauvés sont ceux qui font la volonté de mon Père. À qui l'on peut donner, on demandera. À qui l'on a donné, on demandera. À qui a reçu le plus, on demandera le plus. Vous n'êtes pas de vrais chrétiens, dit la Vierge Marie, si vous ne respectez pas vos frères qui appartiennent aux autres religions. Donc on a bien dit là, attention dans les mots, ne respectez pas vos frères. Et là aussi, dans ce lieu de Medjugorje, pour ceux qui ont été, nous voyons qu'il y a aussi une certaine interaction de différentes religions, puisque nous sommes là dans le cœur de l'ex-Yougoslavie, où se côtoient aussi différentes religions, notamment l'islam avec le christianisme et les différentes branches du christianisme, l'orthodoxie, le catholicisme en particulier. Donc il y a aussi une réalité culturelle dans ce pays, et c'est là où Marie vient comme pour unifier, au fond, tout cela à travers son fils Jésus, le roi de la paix. Il nous invite donc à vivre dans cette communion et dans ce désir aussi d'avancer ensemble vers le Seigneur. Sur terre, vous êtes divisés, mais vous êtes tous mes enfants, dira aussi la Vierge Marie. Vous êtes tous égaux devant mon Fils et devant moi. Vous êtes tous mes enfants. Cela ne signifie pas que toutes les religions sont égales devant Dieu, mais les hommes le sont. Toutefois, il ne suffit pas d'appartenir donc à l'Église pour être sauvé. Donc demandons aussi cette grâce, nous aussi, d'entrer dans cette universalité du salut qui passe aussi par cette communion fraternelle, ce pardon nécessaire aussi, ce pardon mutuel, à travers lequel aussi pourra s'incarner ce temps de paix. Au titre de reine de la paix correspond celui de roi de la paix, attribué à Jésus. Si Marie est la reine, elle n'est que reine en fonction du roi. Et le roi, c'est le Christ. À Noël, nous célébrons aussi dans cet enfant Jésus, cet petit enfant nouveau-né, le roi de la paix. Et le pape Paul VI, je le rappelle, a voulu que le 1er janvier, le premier jour de l'année, où on célèbre la solennité de Marie, Mère de Dieu, soit aussi la journée mondiale de la paix. Donc Marie, comme associée à son fils Jésus, nous invite, nous aussi, à être des enfants, des instruments, des apôtres de la paix. Je vous invite, chers enfants, à ce que votre vie soit unie à lui. Jésus est le roi de la paix. À lui seul, et lui seul peut vous donner la paix que vous recherchez. Je suis avec vous et je vous présente à Jésus. Dans mes mains, j'ai le petit Jésus, le roi de la paix. Message du 25 décembre 2022, parce que donc la Vierge Marie donne son message tous les 25 du mois, mais le 25 décembre, selon le témoignage des voyants, elle apparaît avec l'enfant Jésus dans les bras. C'est avec une grande joie que je vous apporte le roi de la paix, afin qu'il vous bénisse de sa bénédiction. Pour toutes ces raisons, donc, Marie invite à rencontrer Dieu, qui est toujours présent aussi dans la vie quotidienne. Et le Seigneur se rencontre dans la réalité de nos vies, et c'est là que nous avons aussi à l'accueillir. Voilà, cette paix, justement, eh bien, c'est tout d'abord la paix intérieure, la paix de notre réconciliation avec Dieu. Donc, nous ne pouvons être voilà, des artisans de paix véritable, ainsi nous n'avons pas la paix en nous. Cette paix n'est pas simplement, encore une fois, un effort humain, un idéal à vouloir rechercher pour lui-même, mais c'est avant tout l'accueil de la réconciliation. La source de la réconciliation, eh bien, c'est la source de la miséricorde, hein, que Dieu nous apporte. Alors, voilà, je vous invite, chers frères et sœurs, à l'image aussi de la Vierge Marie et à l'approche de ce temps de Noël, bien de vivre dans cette communion de la paix, hein, dans cette réconciliation avec Dieu, d'accueillir le Seigneur Jésus comme ce prince de la paix, hein, celui qui vient, voilà, nous donner cette paix que nous recherchons au fond de nous-mêmes. Tant de personnes aujourd'hui sont mal dans leur peau, comme on dit, ont perdu l'espérance, ont perdu la joie, parce qu'ils ont perdu la paix. Et parce que, voilà, petit à petit, ils ont laissé gagner le péché dans leur vie, cette division que produit le péché. Le péché n'est pas simplement une faute morale, le péché a une conséquence spirituelle, bien sûr. Et cette conséquence spirituelle, c'est de nous couper de la source qui est Dieu, et donc de nous plonger dans une espèce d'attitude qui fait que nous sommes insatisfaits. Je rappelle toujours cette phrase de saint Augustin qui dit: Mon cœur est sans repos tant qu'il demeure loin de toi, Seigneur. Ce repos, c'est le repos de la paix. Et donc, en dehors de la communion avec Dieu, bien, nous ne pouvons pas être dans la paix. Donc, voilà, vivons cette réconciliation, ce temps de la miséricorde qui nous est donné aujourd'hui, et l'accueil, voilà, de ce temps de paix. Ensuite, prions activement, comme la Vierge nous invite, pour la paix dans le monde, la paix dans nos vies, la paix dans nos familles, la paix dans notre société et la paix dans le monde. C'est un défi pour nous, et nous savons que le bien, la paix, triomphera du mal. Même si le mal semble se déferler sur le monde, eh bien, il n'aura pas le dernier mot. À la fin, mon cœur immaculé triomphera. Rappelons-nous toujours cette promesse de notre très sainte Mère du Ciel. Alors, voilà, eh bien, prions les uns pour les autres. Prenons en main notre chapelet, puisque c'est, voilà, cette arme de la victoire, cette arme spirituelle qui à la fois nous procure la paix. C'est vrai que pour ceux qui ont l'habitude de prier le chapelet, nous pouvons découvrir aussi, hein, cette paix intérieure qui nous est donnée parce que le chapelet, bien, nous met en communion avec le Christ, hein, avec les étapes de la vie du Christ, et voilà, nous permet de l'accueillir. Et c'est aussi une arme puissante d'intercession pour la paix dans le monde. Donc, voilà, prions les uns pour les autres et soyons tous ensemble, voilà, des constructeurs de paix. C'est le plus grand souhait que, voilà, on peut s'adresser à l'aube de cette nouvelle année qui commence. Et voilà, marquer un contre-pied de la société dans laquelle nous sommes aujourd'hui, qui, voilà, comme le dit aussi la Vierge Marie, d'ailleurs, dans un message récent à Medjugorje, hein, Satan veut la guerre. Hein. La guerre, c'est Satan qui la veut. Il veut détruire l'humanité, il veut détruire la planète sur laquelle vous vivez. Hein. Donc, voilà, il y a voilà, un défi à relever. Et voilà, ben, nous sommes là pour ça, dans l'humilité, dans la simplicité, mais aussi dans l'action. Bonne semaine à vous tous, chers auditeurs, et puis nous retrouverons donc la semaine prochaine pour un nouveau numéro de notre émission Eschatologie et Prophétie. Et je vous proposerai d'entrer donc dans une autre facette, hein, de la présence de Marie au milieu de nous aujourd'hui, à travers en particulier, voilà, ces fameux 10 secrets, hein, ces 10 secrets qui est donné aussi à ces voyants à Medjugorje. Le père Boris nous en a parlé très brièvement, mais nous entrerons un peu plus profondément dans ce que nous pouvons en savoir aujourd'hui. Bonne semaine à vous tous et rendez-vous donc la semaine prochaine.
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0: Seigneur, tu sauves le peuple des humbles. Les regards hautains, tu les rabaisses. Psaume 17, 28.
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1: Le chanoine Formigan retourna à Fatima début octobre pour interroger de nouveau les voyants. Plus informé sur les événements extraordinaires survenus en ce lieu, ses questions furent plus précises. Ayant appris que Maria Rosa avait lu à sa fille l'histoire de la salette, il voulut savoir si ce récit avait impressionné la petite fille au point d'influencer ses dires. Il commença à questionner Madame de Santos. « J'ai appris que vous aviez un livre intitulé « La mission en abrégé » et que vous le lisiez quelquefois à vos enfants. Est-ce exact ?» La mère de Lucie répondit « C'est vrai, je possède ce livre et je l'ai lu à mes enfants. » Le chanoine demanda alors « Avez-vous lu l'histoire de l'apparition de la salette à Lucie ou à d'autres enfants ?» La mère répondit « Seulement à Lucie et à mes autres enfants. » Le prêtre posa enfin la question qui le préoccupait. « Lucie parlait-elle quelquefois de l'histoire de la salette et paraissait-elle fortement impressionnée par ce récit ?» La réponse fut la suivante « Je ne lui ai rien entendu dire à ce sujet, si je me rappelle bien. » Le chanoine, voulant régler définitivement ce point, interrogea directement Lucie. Il le fit de façon à être bien compris. Il ne mentionna pas le lieu de la salette, un nom que la petite fille aurait pu facilement oublier, tandis qu'il pouvait donner le titre d'un livre que Lucie voyait régulièrement. Il lui demanda donc « As-tu entendu lire par ta mère le livre intitulé « La mission en abrégé » où l'on raconte l'histoire de l'apparition de Notre-Dame à un petit garçon et une petite fille ?» Lucie répondit par l'affirmative, ce qui permit à son interlocuteur de préciser sa question. « Pensais-tu souvent à cette histoire et en parlais-tu à d'autres enfants ?» La réponse fut nette « Je ne pensais pas à cette histoire et je ne l'ai racontée à personne. » Il n'y avait donc aucune contradiction entre les dires de Lucie et de sa mère, et le chanoine abandonna ce sujet. On peut comprendre l'insistance du chanoine Formigan, qui connaissait très bien un des arguments développés par les opposants aux apparitions. Pour ceux-ci, Lucie, impressionnée par l'histoire de la salette, aurait purement imaginé être une nouvelle Mélanie et aurait tout inventé, ses cousins n'auraient fait que répéter ses paroles. On sent bien que cette accusation ne peut tenir quand on considère les différences notables entre les apparitions de Fatima et celles de la salette. On voit mal comment une petite fille aurait changé l'aspect de la Sainte Vierge au point de remplacer une tenue noire par une robe blanche. Pourquoi aurait-elle affirmé que la belle dame n'avait jamais pleuré, alors que les larmes de la salette sont essentielles pour comprendre le message délivré à Maximin et à Mélanie? Comment enfin Lucie aurait-elle inventé le rendez-vous mensuel, tous les 13 du mois, une caractéristique de Fatima? Les différences sont si grandes que l'hypothèse d'une influence du récit des apparitions de la salette sur le témoignage de Lucie est à rejeter sans aucune hésitation, au point que les questions du chanoine Formigan auraient pu être évitées, mais le vénérable prêtre ne voulait laisser aucun doute sur ce point. Les questions posées à la voyante permirent d'apporter quelques détails sur l'aspect de la belle dame de la Covada Ilia. Elle était une jeune fille d'une quinzaine d'années, sa voix était douce et agréable, son voile laissait son front découvert. Elle tenait son chapelet d'une main sans faire circuler les grains. Elle ne regardait pas la foule, ses yeux étaient fixés sur les enfants. Elle n'a jamais souri. Elle était entourée d'une lumière plus belle que celle du soleil et très brillante, au point que les petits bergers devaient de temps en temps baisser la tête pour ne pas être aveuglés. Quand on lit les interrogatoires des pastoureaux, on est surpris par la simplicité des réponses. Il n'y a aucune trace de merveilleux, pourtant si appréciée par des enfants. Lucie aimait les histoires de princesses que sa mère lui avait racontées quand elle était toute petite. Elle aurait pu s'en inspirer pour donner plus d'éclat à sa vision. Elle n'en fit rien, elle se contenta en peu de mots de décrire ce qu'elle avait vu.

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1: Le 13 septembre 1917, la Sainte Vierge confia aux trois petits bergers que Dieu était content de leur sacrifice, et elle ajouta, en mère bienveillante, qu'ils ne devaient pas garder autour de leur taille la corde nouée, mais ne la porter que le jour. Elle allégeait ainsi un des pires sacrifices subis volontairement par les voyants. Ils avaient trouvé, bien des jours auparavant, une longue corde laissée sur la route. Lucie, en la prenant dans sa main, constata que sa rudesse irritait la peau. Elle eut l'idée de s'en servir comme un cilice en la nouant autour de la taille. Ses deux cousins adoptèrent immédiatement ce nouveau sacrifice et la longue corde fut coupée en trois. Les trois enfants la portèrent donc sur eux sans se faire voir de leurs parents, supportant avec courage la blessure qu'elle occasionnait sur leur corps. Il est émouvant d'entendre la Sainte Vierge prendre pitié d'eux et de veiller ainsi sur leur santé. Les deux morceaux de François et de Jacinthe ont été brûlés, mais on a conservé celui de Lucie, qui est actuellement exposé au petit musée du Carmel de Coimbra. On l'a retrouvé après la mort de la religieuse, avec d'autres instruments de pénitence qu'elle utilisait. Elle est longue d'un mètre et 16 centimètres, et comporte 5 nœuds. Pour éviter qu'elle ne s'effiloche, sœur Lucie avait fait des points de couture aux deux extrémités. Elle l'utilisa pendant de nombreuses années, demandant chaque fois la permission de la porter à son directeur spirituel. En 1950, elle prit pour confesseur l'archevêque de Coimbra, récemment chargé de ce diocèse. 2 jours avant la retraite communautaire d'une semaine, elle lui envoya une lettre dans laquelle elle lui demandait la permission de reprendre le cilice qu'elle portait dans sa jeunesse. Elle écrivait: Excellentissime et révérendissime Monseigneur l'Archevêque, le 20 mars 1950 au soir, je commence avec la communauté la retraite annuelle de 8 jours qui se terminera le 29 au matin. Je demande la permission d'utiliser durant ce temps la corde et de passer l'heure de repos que nous avons entre compli et matine, c'est-à-dire entre 20 et 21 heures, en prière, prosternée ou les bras en croix, en récitant les prières de l'ange, et après les matines, de rester au cœur en prière jusqu'à 23 heures. Je sais que le principal des exercices n'est pas la pénitence, mais je sens que notre Seigneur veut la pénitence. Il a besoin d'âmes qui s'immolent, et je me sens rempli de confusion d'en faire si peu, mais ma faiblesse n'est pas capable d'en faire davantage. Je voudrais lui donner beaucoup, et je me retrouve sans rien. Et même le peu que j'ai, je n'ai pas été capable de le donner avec générosité. La grippe espagnole n'avait pas épargné l'aîné des trois voyants de Fatima. Contrairement à ses deux cousins, elle survécut, mais elle ne retrouva pas la totalité de ses forces. Vers l'âge de 20 ans, elle fut atteinte d'une forte pleurésie. Les sœurs de sa congrégation pensèrent qu'elle ne pourrait pas guérir. Son docteur la sauva en posant un drain et lui permit de revenir une seconde fois à la vie. De faible constitution, sœur Lucie aurait été en droit de demander quelques allégements de la discipline en sa faveur, et ce fut le contraire. Elle avait gardé en elle cette soif d'offrir continuellement des sacrifices à Dieu. Elle ne pouvait oublier la vision inauguratrice de la troisième partie du secret, l'ange à l'épée de feu qui criait « Pénitence, pénitence, pénitence ». Avec modestie, sans fausse humilité, sœur Lucie trouvait qu'elle ne faisait pas assez de sacrifices alors qu'elle allait à l'extrême limite de ses maigres forces. Nous sentons une certaine honte en nous comparant à cet athlète de la foi. Que faisons-nous pour Dieu? Qu'est-ce que nous lui offrons gratuitement sans espoir de retour? Mais il faudrait surtout nous poser la question suivante. Sentons-nous, comme sœur Lucie, l'importance des actes de pénitence? Il ne faudrait pas pour autant reprendre les sacrifices du siècle dernier. En effet, notre société a complètement changé. Elle a engendré de nouvelles servitudes contre lesquelles nous avons à lutter. Ayons en nous le désir de vivre libre, notre volonté entièrement tournée vers Dieu, Père de notre Seigneur Jésus-Christ.
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Nous avons évoqué la fois dernière la dernière apparition de la Sainte Vierge aux trois enfants de Fatima, le 13 octobre 1917. Et nous avons évoqué, évidemment, le grand prodige qui s'est produit dans le ciel de Fatima à ce moment-là. Mais que sont devenus ces trois enfants, ces trois voyants, après le 13 octobre? Eh bien, selon le désir de la Sainte Vierge, qu'elle leur avait demandé dès la seconde apparition, ils sont allés en classe pour apprendre à lire et à écrire. Lucia, qui avait déjà 10 ans, a travaillé de son mieux pour rattraper le niveau des élèves de son âge. Bien sûr, les trois enfants se retrouvaient le plus souvent possible pour dire ensemble le chapelet sur le lieu même des apparitions. Ce qui leur était pénible, c'était de répondre à tous ces gens curieux qui leur demandaient de raconter pour la énième fois comment la Sainte Vierge leur était apparue et ce qu'elle leur avait dit. Leur vie a évidemment beaucoup changé. Francisco, notamment le plus jeune, est devenu très obéissant et très généreux, toujours prêt à rendre service et à se sacrifier pour les autres. En mai 1918, il aurait bien voulu faire sa première communion en même temps que Jacinta, mais il a tellement de mal à s'exprimer, le petit, qu'on l'estime encore trop jeune. Vers la fin de la guerre, 14-18, s'est abattue en Espagne la célèbre grippe espagnole, qui ravagea ensuite toute l'Europe.

Fatima, Francisco fut touché le premier. Et chez lui, la grippe dégénéra bientôt en bronchopneumonie. Jacinta est atteinte à son tour, mais moins gravement. Elle vient s'asseoir souvent près du lit de son frère et constate qu'il est tout heureux à l'idée de s'en aller bientôt au ciel. La Vierge tient sa promesse. Elle nous a dit dès la seconde apparition qu'elle viendrait bientôt nous chercher. Transporté dans un hôpital, Francisco y reçoit la permission de faire enfin sa première communion. Son visage rayonne de joie. Il sait qu'après être venu dans son cœur, Jésus va l'emmener pour toujours dans son paradis. L'enfant meurt effectivement le lendemain, 4 avril 1919. Il aurait eu 10 ans le mois suivant, le 11 juin suivant. Jacinta ne tarde pas à le suivre. Atteinte d'une pleurésie, elle subit à Lisbonne une opération chirurgicale qui la fait terriblement souffrir. Pour essayer de la guérir, on lui enlève deux côtes, sans avoir pu l'endormir entièrement à cause de son extrême faiblesse. Elle supplie la Vierge de l'aider à supporter son supplice. « Notre-Dame, au secours » murmure-t-elle dans son lit. « Jésus, je t'offre tout cela pour la conversion des pécheurs. » Le martyr dure plusieurs jours. Jusqu'au bout, elle fait preuve d'une patience héroïque. Elle meurt le vendredi 20 février 1920, après s'être confessée une dernière fois. Ayant appris la nouvelle, de nombreux chrétiens de Lisbonne viennent se recueillir devant le cercueil où elle est couchée, habillée selon son désir d'une robe blanche de communiante et d'une ceinture bleue. 3 jours après sa mort, son cœur exhalait encore un parfum délicieux, incompréhensible. Les hommes les plus sceptiques furent obligés de constater ce nouveau prodige. Jacinta et Francisco ont été béatifiés par le pape Jean-Paul II le 13 mai de l'an 2000. Et leur fête est fixée au 20 février, date anniversaire de la mort de Jacinta. Quant à Lucia, elle a vécu très longtemps, puisqu'elle est morte à 97 ans au Carmel de Coimbra le 13 février de l'an 2005. Vous savez peut-être qu'elle a connu un sacrifice assez original. Pour qu'elle puisse poursuivre incognito ses études, son évêque lui imposa un fameux sacrifice. Il lui demanda en effet de devenir pensionnaire près de Porto, dans une école où personne ne saurait qui elle était. On lui imposa même de changer de prénom, pour que ses camarades de pension ne puissent pas deviner un seul instant que Maria das Dores n'était autre que Lucia, car on voulait lui éviter l'inconvénient qu'avait connu Bernadette d'être reconnue comme la petite voyante de Lourdes, et alors elle ne cessait d'être interrogée, interviewée. Eh bien, quand on parlait devant Lucia des apparitions qui avaient eu lieu à Fatima, elle faisait semblant de n'en rien connaître. Elle ne se présenta à aucun examen, afin de ne pas être obligée de révéler sa véritable identité. Ce qui ne l'empêchait pas, bien sûr, d'étudier de tout son cœur, avec courage. Elle entra en 1925 dans une congrégation religieuse des Sœurs de Sainte Dorothée en Espagne, tout près de la frontière portugaise. Mais en 1948, elle obtint l'autorisation de quitter cette congrégation pour entrer au Carmel de Coimbra, à 70 km au nord de Fatima, où elle mourra, comme je vous l'ai dit, à l'âge de 97 ans. Il y a un procès de béatification qui a été commencé en l'an 2008 et peut-être qu'un jour, elle sera effectivement béatifiée après avoir été déclarée vénérable.

il y a des soirs où l'on est vraiment découragé, parce qu'on se rend compte qu'on a fait quelque chose qu'on n'aurait jamais dû faire. Un péché, une gaffe terrible. On a fait du mal à quelqu'un qu'on aime beaucoup. Et du coup, on est détesté par une personne qui jusque-là nous estimait, nous vénérait. Oh, que c'est difficile d'accepter cela. Que c'est difficile d'accepter d'être si moche, si pauvre, si lamentable. À ce moment-là, la pensée que la Vierge Marie est toute proche de nous et qu'elle nous sourit, qu'elle pose sur nous un sourire qui n'est pas un sourire sarcastique, mais un sourire de compassion et d'amour, cela nous aide à sortir de notre désespoir. C'est ce que font les moines chaque soir. Ils chantent le Salve Regina. Illos tuos misericordes oculos, at nos converte. Tourne vers nous, Vierge Marie, tes yeux pleins de miséricorde. Dans cette vallée de larmes, sois la Vierge clémente, la Vierge douce, la Vierge pleine de piété maternelle pour nous. Vous savez que la petite Thérèse a été guérie en la fête de la Pentecôte par le sourire de Marie. Elle perdait la tête, on se demandait ce qu'elle allait devenir, et la Sainte Vierge lui a souri. Elle a été guérie immédiatement. Et la petite Bernadette, le 16 juillet 1858, se doutait que la Sainte Vierge allait lui apparaître une dernière fois. Alors elle est allée vers la grotte, elle n'a pas pu s'approcher parce que les gendarmes avaient barricadé l'entrée de la grotte pour éviter toute manifestation publique. Elle est allée de l'autre côté du gaffe, là où se trouve actuellement le Carmel, et elle a jeté le regard vers la grotte, et la Sainte Vierge lui a dit adieu sans aucune parole, en se contentant de lui donner beaucoup de sourires, pour la consoler en quelque sorte de ne plus lui apparaître par la suite. Le sourire de Marie. Chantons ce sourire de Marie quand nous sommes désespérés. Avec les moines. Avec la prière des moines qui nous soutient.

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Jésus lui dit : Suis-moi et laisse les morts enterrer leurs morts. Matthieu 8, 22.

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Je voudrais répondre aujourd'hui à deux questions qui me sont souvent posées à l'occasion du chapelet. La première est celle-ci. Pourquoi répéter sans cesse la même chose? Pourquoi cette prière litanique? Pourquoi casser les oreilles de la Sainte Vierge en lui répétant sans cesse « Priez pour nous, pauvres pécheurs ». Le Seigneur nous dit dans l'Évangile qu'il ne faut pas rabâcher notre prière, qu'il sait d'avance ce dont nous avons besoin. Alors pourquoi ces prières répétitives? Pourquoi ces litanies? Eh bien d'abord parce que, justement, le Seigneur le demande. Dans l'Évangile, nous voyons souvent Jésus raconter des paraboles mettant à valeur celui qui n'a pas peur de répéter sans cesse sa demande au Seigneur, qu'il vient l'importuner, même si, par ailleurs, il nous dit qu'il connaît d'avance nos besoins. Et puis la Sainte Vierge elle-même, dans les apparitions, très souvent, la Très Sainte Vierge recommande instamment la récitation du chapelet. Alors, à quoi ça sert? Pourquoi? Eh bien, cette répétition de notre supplication développe en nous l'humilité et la confiance, car nous sommes des naufragés. Les chrétiens sont des gens qui n'y arrivent pas, qui ne s'en sortent pas, qui ont besoin de Dieu. Et donc, lorsqu'ils sont en proie à une difficulté, au lieu de ressasser leurs difficultés et en constatant qu'ils ne peuvent pas grand-chose, ils tournent leurs yeux vers le Seigneur, vers la Sainte Vierge. Fais quelque chose pour nous, prie pour nous, pauvres pécheurs. Prie pour nous, pauvres pécheurs. Et pendant ce temps-là, au lieu de se lamenter sur l'inutilité de notre vie, au lieu de se lamenter, on dit, comme un enfant, « Seigneur, je n'y arrive pas, interviens dans ma vie, j'ai vraiment besoin de toi. » Et donc, mine de rien, se développent en nous ces deux vertus fondamentales, l'humilité et la confiance. « Seigneur, sans toi, je n'y arrive pas. Seigneur, j'ai confiance en toi. Toi, tu peux faire quelque chose. Moi, je n'y arrive pas. » Et cela, ça fait plaisir à Dieu, parce que cela développe en moi, justement, ces deux vertus qui sont indispensables pour la réussite de ma vie. J'élargis en quelque sorte les poumons spirituels de mon être. Je dis, Seigneur, j'ai besoin de toi, fais quelque chose. Et du coup, le Seigneur va pouvoir intervenir davantage dans ma vie. Mais alors, une deuxième question se pose. Je sais très bien que très souvent, mes prières ne sont pas exaucées. La Sainte Vierge elle-même le sait bien, puisqu'elle-même a dû beaucoup prier à Nazareth pour la conversion des gens du village, et apparemment ça n'a rien donné, puisque l'Évangile nous dit que Jésus ne put faire aucun miracle à Nazareth à cause de l'incrédulité des gens du village. Alors, pourquoi ? Pourquoi prier quand on devine d'avance que bien souvent nous ne serons pas exaucés ? Eh bien, on le sait. Et alors, on est obligé d'écouter le Seigneur à ce moment-là. « Mon enfant, prie-moi, d'accord, mais je sais ce que j'ai à faire. Abandonne-toi davantage, jette tes soucis dans le Seigneur, comme dit le psaume, et il te nourrira. » Autrement dit, après avoir supplié le Seigneur, on se tait en quelque sorte. Peut-être même qu'on arrête la récitation du chapelet dans sa prière personnelle et on écoute le Seigneur nous dire « Fais-moi confiance. » Quoi qu'il arrive dans ta vie, même si je ne t'exauce pas suivant tes désirs, si la vie ne marche pas, si ta vie ne marche pas comme tu le voudrais, eh bien, sache que je t'aime et que je suis là. Autrement dit, ce chapelet est une espèce de cantate à deux voix. Dans un premier temps, c'est le naufragé qui crie vers le Seigneur, et dans le deuxième temps, il s'abandonne. Il fait en quelque sorte la planche sur la Méditerranée en disant « Seigneur, je me laisse porter, je me laisse conduire, je sais que tu es là et que rien ne serait manqué où tu me conduis. » Voilà, donc continuons à supplier, à répéter « Sainte Marie, Mère de Dieu, prie pour nous pauvres pécheurs » tout en écoutant la Sainte Vierge nous dire « Mon enfant, je suis là, n'aie pas peur, tout ce qui t'arrivera, c'est pour ton bien, c'est pour ton bien. N'en doute pas. Crois de tout ton cœur à la providence merveilleuse avec laquelle tout le ciel s'occupe de toi. »

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Quelqu'un me disait un jour, « Pensez-vous qu'en mettant la Sainte Vierge dans ma vie, je vais davantage réussir ma vie ?»« Oh oui !» lui ai-je répondu. « Surtout si vous réfléchissez un tout petit peu sur l'étymologie du mot « réussir ».« Réussir » vient du latin « exire », »,« sortir ». En vieux français, cela donne « issir ». Et en italien, « réuscire ». Même si vous ne connaissez pas l'italien, vous avez peut-être déjà vu dans une gare d'Italie le mot indiquant la sortie, « uscita ». Réussir, c'est s'en sortir. C'est trouver une issue, une sortie à une situation difficile. Car bien souvent dans la vie, nous sommes enfermés. Nous ne savons pas comment nous en sortir. Comment nous en sortir d'un procès difficile, d'un examen difficile, d'un moment de chômage, d'une situation difficile avec nos enfants ou avec nos parents. On voudrait s'en sortir, la tête est haute. A fortiori, quand on est en prison, on voudrait en sortir. Réussir, étymologiquement, ce n'est pas briller aux yeux du monde, c'est sortir d'une situation angoissante. Parce que la vie est difficile, c'est une vallée de larmes. Et quand on prie, on reconnaît qu'on a besoin du Seigneur, de la Vierge Marie, pour s'en sortir. La Sainte Vierge va nous aider à sortir de nos enfermements, de nos découragements, de notre envie de nous arrêter. Elle nous dit « Regarde au loin, il y a un avenir pour toi, tu peux t'en sortir ». Tu peux réussir à ne pas rester enfermé dans ton doute, dans ton découragement, dans tes rancunes, dans tes remords. Il y a un avenir pour toi. Et pour exprimer cela, il y a un chant que je voudrais fredonner devant vous et qui exprime cette capacité que nous avons grâce à la prière, grâce au Seigneur, de sortir de nos horizons bouchés.

Ô oui, la Vierge Marie, élargis nos horizons. Il y a un avenir pour toi. Le Seigneur est ton berger, rien ne saurait manquer. Où il te conduit. Et moi aussi, je t'accompagne de mon sourire. Et je t'entoure de mon manteau comme d'un bouclier dans lequel tu seras.

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C'est du dedans, du cœur de l'homme, que sortent les pensées perverses, inconduites, vol, meurtre, adultère, cupidité, méchanceté, fraude, débauche, envie, diffamation, orgueil et démesure. Marc 7, 21-22.

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Bonjour à tous. Le 11 février, c'est le moment, la fête de Notre-Dame de Lourdes, des premières apparitions à Lourdes, qui eurent lieu au 19e siècle. Ce sanctuaire mondialement connu n'a plus besoin d'être présenté. Aujourd'hui, des foules continuent d'y affluer, d'Europe, mais du monde entier aussi, pour prier la Vierge, pour apprendre la prière. Et pour faire pénitence, pour recevoir ce message de pénitence que la Vierge nous donne. La pénitence se réfère bien sûr au péché et qu'il faut compenser le nôtre et celui du monde. Mais il y a tous ces malades qui laissent un message, qui s'obstinent à travers les siècles, eh bien à venir à Lourdes au pied de la Vierge Marie, sous son manteau, un manteau rocheux, c'est une grotte à Lourdes, dans la cavité de laquelle la Vierge est apparue. Il y a ces malades, autrefois, il y avait là, sur le plafond de la grotte, il y avait une multitude de cannes qui pendaient. On les a ôtées, mais c'était très explicite. Il y a eu des tas de guérisons, c'est vrai. Mais la guérison physique, elle remonte à l'évangile, elle exprime la miséricorde.

qui sont du côté de la prairie, qui lui disent, elle entend les voix, n'y va pas, va-t'en de là. Et la Vierge, nous dit Bernadette, d'un regard d'autorité, elle est mise en fuite. La pénitence, ça sert à ça. La pénitence, c'est mettre en fuite ce pouvoir du péché, ce pouvoir de la tentation, ce pouvoir d'aveuglement qui fait que les hommes font le contraire de ce qu'ils voudraient. Les hommes cherchent le bonheur et nos actes tournent toujours paradoxalement dans l'infécondité, voire dans le mal lui-même. On voudrait arranger la société, construire une société idéale, et en fait, on n'arrête pas de produire de l'aliénation. Et pareil dans nos vies personnelles. On voudrait faire de bonnes choses et c'est pas reçu, et au contraire, ça tourne au vinaigre. C'est étrange, cette puissance du mal qui détourne le bien de sa finalité. C'est pas forcément qu'on prend les mauvais moyens. Ça arrive malheureusement souvent, ça. Mais pas forcément. Le mal peut même détourner les choses bonnes de leur destination. Alors, pénitence. Pénitence pour comprendre qu'en Dieu seul, nous pouvons trouver notre refuge. Pénitence pour être capable de devenir des priants. C'est le message de la Vierge. Et à partir de ce moment-là, eh bien, prier avec confiance, prier avec son cœur, c'est la grande école de prière de Lourdes. Apprendre à prier avec son cœur, un cœur d'enfant comme Bernadette. Bernadette est l'expression même de ce croyant formé par la Vierge Marie. Elle vient obéissante, désireuse, pleine de désir au rendez-vous que la Vierge lui donne. Elle ne se lasse pas, Bernadette. Et elle consacrera sa vie ensuite dans un monastère, nous le savons. Et la vie consacrée sera pour elle le prolongement normal des grâces de Lourdes. Les guérisons dans les évangiles, on en a une multitude. Il est dit chez les synoptiques qu'on déposait les malades au bord du chemin, là où Jésus devait passer, pour qu'ils touchent seulement la frange de son vêtement, ou même que simplement son ombre passe sur eux, etc., etc. Jésus a toujours accepté. Et il ne s'est jamais refusé à ces guérisons, à ce bain de foule au milieu des malades. Et Lourdes prolonge en quelque sorte ce message évangélique. Jésus a toujours accepté, et c'est pas simplement pour se faire de la publicité, hein, évidemment, ça participe, parce que, surtout dans l'Antiquité, où il y avait une médecine tellement rudimentaire qu'on pouvait même pas lui donner le nom de médecine, guérir était un luxe inimaginable, et Jésus offrait gratuitement ce qui était réservé à quelques riches, et encore, même les riches à l'époque n'étaient pas soignés comme aujourd'hui, c'est le moins qu'on puisse dire. Il y a un récit qui, parce qu'à Lourdes, ce qui est caractéristique aussi de Lourdes comme de l'Évangile, on retrouve la même atmosphère. C'est tous ces malades là qui se pressent sur le chemin de la Vierge comme ils se pressaient sur le chemin de Jésus-Christ il y a 2000 ans. Il y a toutes sortes de gens et il y a de merveilleuses conversions à Lourdes. Parce qu'il y a beaucoup d'incroyants, ou de croyants tièdes, ou de croyants moyens, enfin peu importe, on est tous en chemin. Et là, il y a un passage qui est intéressant, c'est celui de la guérison de la fille de Jaïr et de la femme, de la vieille femme. Je lis le texte. Lorsque Jésus eut traversé à nouveau en barque vers l'autre rive, une foule nombreuse se rassembla autour de lui et il se tenait au bord de la mer. Arrive alors un chef de synagogue, nommé Jaïr,
qui, le voyant, tombe à ses pieds.

0: le prie avec instance, ma petite fille est à toute extrémité, viens lui apposer les mains pour qu'elle soit sauvée et qu'elle vive. La prière, pas seulement pour soi-même, mais pour les autres. Et à Lourdes, là, on a beaucoup ça. Les gens viennent intercéder pour la conversion ou pour la guérison de telle ou telle personne qui leur sont proches ou pas toujours proches d'ailleurs. Lourdes est un haut lieu comme une église. Il y a bien évidemment des églises à Lourdes. C'est la demande de la Vierge, hein, qu'on construise une chapelle. Pas de guérison sans culte de Jésus-Christ. Ça, c'est également un grand message de la Vierge Marie. Mais voilà que Jésus accompagne cet homme qui vient le trouver. Il partit avec lui et une foule nombreuse le suivait, qui le pressait de tous côtés. Or, une femme atteinte d'un flux de sang depuis 12 années, qui avait beaucoup souffert du fait de nombreux médecins et avait dépensé tout son avoir sans aucun profit, mais et allait plutôt de mal en pis, avait entendu parler de Jésus. Venant par derrière dans la foule, elle toucha son manteau, car elle se disait « Si je touche au moins ses vêtements, je serai sauvée ». Et aussitôt, la source d'où elle perdait le sang fut tarie, et elle sentit dans son corps qu'elle était guérie de son infirmité. Ça pourrait être une guérison de Lourdes, mais c'est une guérison de l'Évangile, c'est une guérison de Jésus. Pourquoi est-ce que je la signale? Parce qu'elle est très intéressante sous un égard. Cette femme vient toucher le pan du manteau de Jésus, comme de nombreux autres malades. Elle a cette foi. Mais en même temps, le texte continue. Et aussitôt, Jésus eut conscience qu'une force était sortie de lui. Et s'étant retourné dans la foule, il disait « Qui a touché mes vêtements ?» Ses disciples lui disaient « Tu vois la foule qui te presse de tous côtés et tu dis qui m'a touché ?» Et il regardait autour de lui pour voir celle qui avait fait cela. Alors la femme, craintive et tremblante, sachant bien ce qui lui était arrivé, vint se jeter à ses pieds, lui dit toute la vérité. Il lui dit « Ma fille, ta foi t'a sauvée, va en paix et sois guérie de ton infirmité. » Jésus veut compléter la guérison. Alors, quelle est la leçon de ce miracle-là? C'est au début de l'Évangile, Jean insiste sur le thème de la vie. En lui, en Jésus-Christ, était la vie, et la vie était la lumière des hommes. Autrement dit, la vie est presque un synonyme du nom divin, mais sans être le nom divin lui-même, mais il est la puissance divine. En d'autres termes, ceux qui croient, comme la femme, que Jésus est, recèle, qu'il détient, qu'il est la source de la vie, même si on ne confesse pas son nom, sa divinité, eh bien on peut obtenir la guérison. En quelque sorte, la femme invoquait le Dieu vie, le Dieu source de vie. Un Dieu qu'elle ne connaissait pas encore. Bon, il y avait ce Jésus qui était ce Dieu incarné, mais elle ne le connaissait pas comme elle ne connaissait pas son nom propre, elle ne savait pas l'appeler, elle ne savait pas lui dire Jésus. Et bien, à Lourdes, la Vierge Marie nous apprend la même chose et apprend à des tas d'hommes et de femmes la même chose. Souvent, c'est le Dieu, mais le Dieu créateur, donc celui qui possède la vie, que les gens peuvent prier, mais ils ne connaissent pas ce Dieu intimement, ils ne connaissent pas son nom, Jésus-Christ, en vérité. Et donc Marie nous apprend à formuler ce nom. C'est ce que Jésus oblige à faire à la femme. En venant, en sortant de la foule, de l'anonymat de la foule, eh bien, et en lui confirmant sa guérison, eh bien, Jésus lui apprend son nom du même coup. Il lui apprend à rentrer en relation avec lui. La femme n'aura pas seulement le don et ne repartira pas chez elle sans connaître le Seigneur. Et c'est beau de voir ça. Lourdes, c'est pareil. Même si on y va pour une guérison physique, on ne repart pas de Lourdes sans avoir rencontré le Seigneur. C'est ce que veut la Vierge Marie, elle est là pour ça, et le grand sanctuaire, ces chapelles qui sont très belles, qui ont été construites, eh bien, sont là pour accueillir, pour développer, pour annoncer le nom divin en quelque sorte. Oui, mais ce qui est beau, c'est de voir la miséricorde de Dieu. Et Lourdes, c'est pas seulement réservé à des chrétiens, à des catholiques fervents. C'est ouvert vraiment à tous les hommes. C'est un lieu de grande universalité. Parce qu'avant d'aller dans les églises du sanctuaire, eh bien, on va d'abord à la grotte. On parcourt la prairie, on longe le Gave. Et on refait l'itinéraire de Bernadette. Et donc, on passe par la rencontre avec la Vierge Marie. Une rencontre aussi surprenante que ce le fut pour Bernadette, lorsqu'elle vit la belle dame. Une dame qui allait changer toute sa vie, remplir toute sa vie d'une joie qu'elle ne connaissait pas. Bernadette, qui elle-même était malade, va continuer à vivre. Marie nous prend chacun par la main, comme Jésus qui questionne la foule, qui m'a touché. Eh bien, il y a en Dieu, ça exprime la miséricorde. Dieu étant la source de la vie, eh bien la vie en quelque sorte est comme le mouvement de la miséricorde en lui. C'est presque en dehors de sa volonté que la femme est guérie. C'est comme si elle lui avait volé cette force, quasiment. Et c'est aussi pourquoi il demande la confirmation, qu'elle se montre, et il lui confirme le don qui lui a été octroyé, va demeurer. Ainsi, la miséricorde semble s'échapper, prendre son autonomie, son essor de Dieu lui-même. Et cette femme qui perdait sa vie à travers ce sang qui s'écoulait sans pouvoir être retenu, eh bien, depuis 12 ans, depuis si longtemps, elle voit enfin la vie demeurer, s'installer dans son corps et donc aussi dans son âme par la même occasion. La guérison physique est toujours l'image d'une guérison spirituelle, car Dieu ne s'arrête pas à la vie de ce monde, il ne s'arrête pas à la vie de notre corps, il vise la vie de notre âme. Et le récit se poursuit. Tandis qu'il parlait encore, arrive de chez le chef de la synagogue des gens qui disent « Ta fille est morte, pourquoi déranges-tu encore le maître ?» Alors je passe il s'y rend en prenant trois de ses disciples et juste les parents, parce que les gens se moquent de lui. Il dit « Elle n'est pas morte, elle dort ». Mais c'est Jésus qui dit ça, donc il faut lui faire confiance. Et effectivement, donc il met tout le monde dehors, sauf quelques témoins privilégiés, et il pénètre là où était l'enfant. Et prenant la main de l'enfant, il lui dit « Talita cum », ce qui se traduit « fillette, je te le dis, lève-toi ». Et aussitôt, la petite fille se leva et elle marchait, car elle avait 12 ans. Et ils furent saisis aussitôt d'une grande stupeur. Il leur recommanda vivement que personne ne le sût, et il leur dit de lui donner à manger. Alors c'est nourriture pour le corps, mais elle aussi, les deux miracles sont liés, on le voit bien, la vieille femme ou la fillette souffre en réalité d'une même maladie. La vie sort, s'échappe de leur corps, elles ne parviennent pas à retenir cette vie. C'est l'image d'une âme qui ne parvient pas à trouver le sens de la vie, le sens de sa propre existence, qui ne parvient pas à trouver une voie de consécration. Alors malheureusement, il y a les mauvaises réponses dans notre monde. C'est accumuler des objets, se perdre dans un mouvement perpétuel, que ce soit au niveau d'une carrière, du travail, ou que ce soit au niveau des loisirs, ou que ce soit au niveau des relations, passer son temps à connaître des gens différents, des relations sexuelles qui sont enchaînées les unes après les autres, sans projet, sans consécration, sans se donner soi-même. Et là, la vie semble s'échapper de toutes parts et on ne parvient pas à la retenir quand on vit de cette manière-là, si loin de Dieu. Le grand message de Lourdes, parce que j'ai voulu le mettre en relation avec la guérison de l'hémorroïde et de la fille de Jaïr, c'est finalement un sanctuaire dédié au Dieu de la vie. Même sans connaître son nom, la Vierge, eh bien, c'est elle qui nous livre le nom de Jésus-Christ, le nom secret de Jésus, qui le rend intime à notre âme et à notre cœur. C'est là la grande manifestation de Lourdes, c'est là l'universalité de Lourdes. Elle accueille tout le monde et vraiment toutes sortes de paumées, tous les souffrants possibles et imaginables, la Vierge les accueille pour leur donner du sens, pour leur redonner le sens de la vie. Parce que c'est avec ce sens-là eh bien, que la vie peut être retenue. Sinon, elle s'écoule, et elle s'écoule en nous conduisant à quoi ? En son contraire, qui est la mort spirituelle. Dans l'Apocalypse, Saint Jean distingue la mort physique de ce qu'il appelle la seconde mort. Et la seconde mort, c'est la mort de l'âme. C'est celle qui suit la mort du corps. Et la mort de l'âme, elle s'opère dans l'autre monde lorsque l'âme va habiter un séjour des morts où Dieu n'habite pas. C'est l'enfer. Et le sens de la vie, c'est de savoir qu'en définitive, et nous ne pouvons pas, nous ne sommes pas des dieux, nous n'avons pas cette capacité, pas plus que l'hémorroïde ou la fille de Jaïr, nous n'avons pas la capacité de retenir la vie. Dieu seul peut nous donner ce pouvoir en nous associant à son fils, en nous donnant une filiation par adoption. Nous devenons les fils du Père, nous aussi, à notre tour. Voilà le grand message de Lourdes, la grande miséricorde de Lourdes, une force s'échappe. La Vierge s'échappe en quelque sorte, presque contraire à la volonté de Dieu, si j'ose dire. Alors, elle est le merveilleux visage de sa miséricorde. Prions la Vierge, prions qu'elle nous montre le Dieu de la vie.
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1: Le 13 septembre 1917, la Sainte Vierge confiait aux pastoureaux que Dieu était satisfait de leur sacrifice. Il ne faudrait pas en déduire que les enfants ont relâché leurs efforts. Tout au contraire, ils continuèrent plus que jamais à se priver de nourriture, à s'imposer des douleurs physiques, offrant avec amour leurs souffrances. Pendant toute sa longue vie, Lucie chercha les sacrifices qu'elle pourrait faire et qui seraient favorablement acceptés par Dieu. Elle comprit que le plus difficile n'était pas de s'imposer quelques peines, mais d'accepter les contrariétés de la vie et qu'il fallait en premier obéir à ses supérieurs. Elle en fit plusieurs fois l'expérience. L'une des plus dures épreuves qui lui fut infligée vint de son évêque, José Alves Correa da Silva, pasteur du nouveau diocèse de Leiria. Il avait décidé en 1921 de l'envoyer étudier à Villar, un faubourg de Porto, dans une maison tenue par des religieuses de l'ordre de Sainte Dorothée. Elle fut admise sous un nom d'emprunt, Maria dos Dores, Marie des douleurs, et elle s'engageait à ne pas révéler sa propre identité et de ne pas parler des événements de Fatima. L'acclimatation fut difficile. Lucie devait s'habituer à un nouveau mode de vie, et malheureusement, elle était privée du soutien de sa famille ou de ses amis. Elle prit enfin goût aux études. La Sainte Vierge lui avait demandé le 13 juin d'apprendre à lire. Elle voulut être une bonne élève, et après de pénibles efforts, elle fut classée dans les premières de sa classe. Elle se prépara alors à passer le brevet de fin d'études du collège pour pouvoir continuer en lycée. Mais pour se présenter à cet examen, il fallait fournir une pièce d'identité. Or, Monseigneur da Silva tenait à ce que le vrai nom de Maria dos Dores restât ignoré. Il s'opposa donc à ce que Lucie passât ce concours. Cette décision tardive mettait un terme aux espoirs de Lucie. Elle aurait pu se révolter, elle aurait pu trouver des appuis financiers pour entrer au lycée. Elle préféra se soumettre et accepter ce dur et injuste sacrifice. Elle ne comprenait pas la décision de l'évêque. N'avait-il pas saisi que, si elle désirait étudier, ce n'était pas par vanité, mais pour acquérir des connaissances suffisantes pour pouvoir transmettre au mieux le message de Fatima? Le jour où elle accepta la décision de son évêque, son âme était profondément troublée. Elle n'arrivait que par un surcroît de volonté à faire taire la révolte qui montait en elle. Elle décida de se recueillir dans la chapelle. Elle prit le couloir de la sacristie et subitement, elle sentit au plus profond de son cœur la présence de son Seigneur. Elle entendit en elle ces paroles « Ne sois pas triste, tu n'étudieras pas, mais je te donnerai ma sagesse. » Il ne faudrait pas pour autant penser que ce message intérieur apaisa pour toujours la douleur ressentie par Lucie de ne pas pouvoir continuer ses études. Cette frustration la fit souffrir continuellement, particulièrement lorsqu'elle devait accomplir un travail intellectuel. Il lui semblait alors que tout aurait été plus facile si elle avait été en lycée, puis en université. Elle aurait rédigé dans une meilleure langue et plus rapidement ses mémoires. Ce ne fut que plus tard qu'elle comprit que sa relative ignorance était un atout pour la diffusion du message de Fatima. Elle disait à la fin de sa vie « Si j'avais étudié, et si j'avais su bien écrire, il pourrait sembler que j'ai rédigé les mémoires comme une œuvre littéraire et non pas dans l'authentique simplicité de celle qui sait seulement dire ce qu'elle a vu et entendu sans les artifices d'un langage soigné. Dieu fait toujours bien tout ce qu'il fait et il conduit nos pas toujours sur le meilleur chemin. Qu'il soit béni pour toujours. » Mais cet humble constat avait demandé beaucoup de résignation, un grand courage pour accepter ce sacrifice. Elle l'offrit non pas une fois quand elle accepta la décision de l'évêque, mais de nombreuses fois quand elle sentait monter en elle la déception de ne pas avoir fait d'études. Le sacrifice que nous demande le Seigneur est de nous accepter chaque jour comme nous sommes et avec une grande humilité se contenter de faire au mieux les humbles tâches qu'il nous confie sans rêver à des missions prestigieuses.
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1: Le 13 septembre 1917, la Sainte Vierge déclarait aux trois pastoureaux que leur sacrifice avait été agréablement reçu par Dieu. On peut penser que les enfants avaient suivi les conseils que Notre-Dame leur avait donnés au mois de juillet et qu'ils avaient offert leur privation pour l'amour de Jésus. Car il ne suffit pas de faire un sacrifice, il faut l'accomplir avec joie, persuadé qu'il est un moyen sûr de rencontrer le Seigneur. Sœur Lucie en fit de nombreuses fois l'expérience. L'histoire suivante est un exemple pris parmi une multitude de grâces données pendant ou après un acte de pur amour pour Dieu dans l'obéissance. En 1936, la religieuse se trouvait au monastère de Pontevedra, en Espagne, en pleine guerre civile. Elle ne fut pas excessivement troublée par les nouvelles alarmantes qui parvenaient au couvent. Elle avait fait une fois pour toutes le don de sa vie à Dieu, et elle était prête, s'il le fallait, à mourir de la main des républicains. Mais, dira-t-elle plus tard, Dieu me réserva un autre martyr, qui parfois n'est pas plus facile. C'est le long martèlement de la renonciation qui crucifie et immole comme une lime silencieuse, qui use continuellement une vie donnée pour toujours. Oui, tel est le programme tracé par Dieu pour mon chemin. Renoncer à tout, renoncer à moi-même. Choisir la dernière place, celle que personne ne convoite, où il n'y a pas d'illusion, ni de vanité, et rester là par amour, ignoré, inconnu, oublié. Le renoncement à soi-même se réalise parfois dans les situations les plus concrètes et les moins réjouissantes. Ainsi, un jour, la fosse sceptique du couvent se boucha et la supérieure ne savait que faire. Sœur Lucie souffrit pour dégager la fosse une fois qu'elle aurait accompli toutes ses autres tâches. À la fin de l'après-midi, avec deux autres religieuses, elle se mit à nettoyer la fosse. Une de ses compagnes, prise de dégoût, refusa de continuer et ne put s'empêcher de dire « Ce travail est tellement sale que Dieu ne peut être ici. » Lucie affirma « Oh ma sœur, ne dites pas cela, car Dieu est partout. » Aussitôt après, passant le râteau dans la partie la plus profonde, elle ramena quelque chose de dur. C'était un chapelet égaré dans ce triste lieu. Elle s'écria « Regardez comme Dieu est ici !» Les grains étaient pourris, mais le crucifix, une fois lavé et désinfecté, était récupérable. Sœur Lucie demanda la permission de le garder. Elle le mit à son chapelet en acte de réparation. Elle confia plus tard qu'elle reçut de nombreuses grâces par cette humble croix. Quelques jours après, arrivèrent des communistes. Ils demandèrent du travail pour quelques ouvriers. La supérieure et les autres sœurs étaient épouvantées et n'osaient pas leur parler. Sœur Lucie, pleine d'assurance, leur demanda de bien vouloir réparer la canalisation de la fosse sceptique. Les ouvriers firent le travail, et une fois la tâche accomplie, ils partirent sans demander quoi que ce soit. La mère supérieure n'apprécia pas qu'une simple religieuse ait donné des ordres. Elle reprit Sœur Lucie en disant qu'elle n'aurait pas dû intervenir. Celle-ci accepta humblement la remontrance, tout en pensant en elle-même qu'elle avait bien agi. Elle dit par la suite avec humour « Je les ai attrapés, mais on s'en est débarrassé. » On peut penser qu'après ce travail des plus désagréables, les communistes évitèrent soigneusement de s'approcher du couvent, laissant ainsi les religieuses en paix. Une tâche des plus humbles avait porté la paix pour les sœurs. Suivons l'exemple de Sœur Lucie, et si nous sommes pris par la lassitude, le découragement, le goût amer d'être mis de côté, être si souvent oublié par nos proches, souvenons-nous du crucifix de la fosse. Ce sont les tâches les plus simples, les moins agréables, qui, faites avec amour, nous approchent de Dieu. Accueillons la parole de Notre-Dame, dite le 13 juillet. Dites souvent, spécialement lorsque vous ferez un sacrifice, « Ô Jésus, c'est par amour pour vous, pour la conversion des pécheurs et en réparation des péchés commis contre le cœur immaculé de Marie. »
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Mon Dieu, chaque jour je te bénirai, je louerai ton nom toujours et à jamais. Psaume 144, 2.

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Le 8 décembre est la fête de l'Immaculée Conception de la Vierge Marie. Tota pulchra es, vous êtes toute belle, ô Marie, et la tâche originelle n'est point en vous. Ce cri d'admiration qui ouvre l'office de l'Immaculée Conception répond bien au sentiment de l'humanité tout entière qui porte en elle la souillure du péché devant la pureté sans tache de la très sainte Vierge Marie. Ayant décidé de toute éternité de faire de Marie la mère du Verbe incarné, Dieu l'entoura d'une parure de sainteté et fit de son âme une demeure digne de son Fils. La rédemption totale, qui dès sa conception préserva la Sainte Vierge du péché originel lui-même, n'est pas à séparer de notre propre rédemption par le Christ. Placée au cœur de l'Avent, la fête de l'Immaculée Conception annonce les splendeurs de l'incarnation rédemptrice. Instituée par Pie IX lors de la proclamation du dogme, le 8 décembre 1854, la fête actuelle a connu plus d'un précédent. Dès le 7e siècle, on célébrait en Orient une fête de la Conception de la Vierge, que l'on retrouve au 9e siècle en Irlande et au 11e en Angleterre. Ces fêtes anciennes témoignent d'un culte traditionnel envers la pureté sans tache de la Vierge Marie. La définition solennelle de Pie IX n'a fait qu'en préciser le sens et affirmer la foi constante de l'Église. Cette année 2004 correspond au 150e anniversaire de la proclamation de ce dogme. Dès le 3e siècle, de fait, soit deux bons siècles avant que les conciles s'en emparent, on trouve déjà d'Alexandrie les premières rédactions de ce qui deviendra plus tard le Sub Tuum Presidium, cette antienne sous ta protection, que l'on n'a plus cessé de dire à travers tous les siècles, fût-ce un peu modifié, selon les rites de l'Église. Sous l'abri de ta miséricorde, nous nous réfugions, Mère de Dieu, n'induis pas en tentation notre prière, mais délivre-nous des dangers, toi seul chaste et béni. Extraordinaire intuition. Alors qu'on ne sait même pas encore officiellement si le Christ est Dieu ou de Dieu, c'est le Concile de Nicée qui le décidera au début du siècle qui va suivre, voilà déjà que le peuple non seulement a tranché en couronnant Marie du nom de Mère de Dieu, et il va falloir attendre encore un siècle de plus pour qu'Éphèse et Chalcédoine se prononcent sur ce point de la vraie maternité. Mais il affirme de plus sa puissance médiatrice, et ne doutant au plus profond de rien, lui donne même le pouvoir d'intervenir en personne dans le cours de nos vies. Délivre-nous des dangers, toi seul chaste et béni. Quand on parle de Marie, il faut voir en effet que le peuple, toujours, a été en avance sur les savants, les lettrés, les docteurs et les clercs, parce qu'il savait bien, lui, ce qu'est vraiment une mère, qu'on peut tout lui confier, qu'on peut tout en attendre, et qu'au-delà, bien au-delà des arguments des uns, des arguties des autres et des suprêmes subtilités du dogme, il sentait comme d'instinct quel était son pouvoir. Pour rattraper l'intuition de cette multitude de fidèles qui honorait déjà la Vierge dans sa divine humanité, il faudra aux lettrés et surtout aux évêques, qui étaient les pasteurs et les guides du troupeau, quelques 3 siècles de disputes, de conciles et de quêtes afin de proclamer ce qu'on savait dès le début. Cette position, cependant, n'est pas sans conséquence sur la figure de Marie, dont on va faire ressortir de plus en plus, à son tour, le double caractère et de Vierge et de Mère. Vierge intacte, en effet, elle témoigne du miracle dont elle est investie et se porte garante de la divinité de son Fils, tandis que par sa maternité, dans le temps de sa grossesse, par son accouchement naturel, par l'allaitement de son Fils, elle témoigne aussi bien de son humanité sans conteste. La maternité virginale devient nécessairement la condition implicite de l'établissement du dogme et gagne de proche en proche dans cette réversion spirituelle qui veut que, puisque Dieu, dans la kénose, s'est comme retiré de lui-même afin de mieux devenir homme dans son Fils,
tout en restant totalement Dieu, il attire aussi Marie, dans le mouvement tout inverse, ou plutôt dans une méditation qui inverse son sens et ne descend plus du ciel vers la terre, mais remonte de la terre vers le ciel. Il attire donc aussi Marie vers la sphère de la divinité, en exaltant sous son nom l'humanité tout entière, l'humanité appelée par le Christ son frère, et l'extrême dignité du statut maternel qui s'y trouve engagé. Sous l'impulsion de Nicée, et dans une logique spirituelle que l'on ne peut plus, dès ce moment, arrêter d'aucune sorte, c'est ainsi, en 381, le premier concile de Constantinople, qui proclame la maternité virginale. Puis, quand Jovinien de Milan ose soutenir publiquement que cette maternité virginale n'entraîne pas avec elle la virginité perpétuelle, et il ne fait en fait de compte que reprendre les positions qui avaient été celles d'Origène et de Tertullien avant lui, virginité lors de la conception du Christ, non pas à l'accouchement et encore moins après. Il se fait excommunier par un synode réuni et mené par saint Ambroise, ce que Rome confirme sous l'impulsion de saint Jérôme en le déclarant hérétique. Rome, où en 390,

Mais il y a un pas décisif à franchir, la maternité divine. Car une chose est de dire que la Vierge est la mère de l'homme Christ, qu'elle est anthropotokos, une chose même est de dire qu'elle est la mère du Christ, qu'elle est Christotokos. Autre chose est de dire qu'elle est Théotokos, qu'elle est la mère de Dieu. Puisque Dieu, si on le saisit dans son unité transcendante, est éternel et incréé, il est donc inengendré, et qu'affirmer que Marie est sa mère en revient aussi bien à déclarer qu'elle est la mère de son père, ou, si on le prend dans l'autre sens, qu'elle est la fille de son fils. Marie n'est plus seulement attirée dans le domaine du mystère. Elle ne se contente plus simplement de contribuer au mystère, elle devient elle-même mystère. Dans la lutte qu'il engage contre le patriarche de Constantinople, son rival Nestorius, Saint Cyrille, patriarche pour sa part de la ville d'Alexandrie, montre bien, quand il fait convoquer un concile à Éphèse précisément, pour trancher sur ce point, comme il est difficile de soutenir logiquement cette maternité de Dieu qui lui a fait reconnaître la Vierge Marie, comme on ne peut la penser en dehors justement de la catégorie du mystère. Certes, en 431, nous n'en sommes pas encore là, mais c'est bien de tout cela que le concile d'Éphèse est déjà gros en puissance lorsqu'il se range à l'avis que lui propose Saint Cyrille et proclame Marie Théotokos, c'est-à-dire la mère de Dieu lui-même. La foule croyante

0: d'ailleurs, ne s'y trompe pas un instant. Et tandis qu'elle s'amasse dans la ville d'Éphèse, aux environs de l'église où se tient le concile, dans une église d'ailleurs dédiée à Marie, Mère de Dieu, comme si le concile, en fin de compte, n'avait pas eu d'autre choix et qu'il eût simplement ratifié ce que le corps anonyme avait déjà proclamé, avait déjà imposé au bâtiment même du culte, elle demeura, dit Cyrille, depuis les premières heures du jour jusqu'au soir, à attendre la décision que prendrait le Saint-Concile. Quand la foule apprit la déposition de Nestorius, tous, d'une seule voix, se mirent à acclamer l'assemblée et à glorifier Dieu d'avoir abattu l'ennemi de la foi. Puis, à notre sortie de l'église, ils nous reconduisirent jusqu'à l'hôtellerie, à la lumière des torches. Car c'était déjà la nuit, et il y eut de grandes réjouissances et des illuminations par toute la ville. Des femmes allèrent jusqu'à nous précéder avec des encensoirs, et c'est ainsi que le Sauveur manifesta sa toute-puissance devant ceux qui voulaient diffamer sa gloire. Voici un compte-rendu sommaire de ce concile. Explosion d'allégresse, liesse de toute une cité, le premier culte marial a été célébré et plus rien maintenant ne pourra l'arrêter. 20 ans plus tard, le concile chalcédoine peut revenir à la fois sur Éphèse et Nicée pour les articuler l'un à l'autre dans le rappel sans réserve à la double nature du Christ et la proclamation de la Vierge comme Aï Parthénos, comme Vierge perpétuelle, c'est-à-dire ante partum, in partu et post partum, qu'il intronise à jamais comme mère du Christ et de Dieu dans l'espace du miracle. Rome peut proclamer définitivement, quelques 2 siècles plus tard, en 649, cette virginité de Marie sous les aspects du dogme solennellement établi lors du premier concile de Latran. Ce ne sont là, en fin de compte, que des arrangements doctrinaux, des mises au point, plutôt, qui n'apportent rien de neuf à la lumière de l'âme. Alors qu'au 5e siècle, l'Annonciation à Byzance est déjà instituée comme une fête officielle, voici que s'établissent les nouvelles fêtes de la Nativité et la Dormition de la Vierge, puis celle de sa présentation et de sa purification. Le cycle cérémoniel est déjà presque en place, en attendant que s'installe la célébration à venir de la conception de Marie, qui emporte avec elle, dans la foi populaire, l'Immaculée Conception. La poussée, comme toujours, est si irrésistible, elle emporte si bien tout dans son déferlement, que Rome doit à son tour, au début du 8e siècle, introduire chacune de ses fêtes dans le calendrier liturgique, en attendant de faire de même avec la conception au tournant de l'an 1000.
1: La toute sainte

Pour comprendre ce mystère qui dépasse toute connaissance, la Vierge dit au serviteur de Dieu, « Comment, dis-moi, me sera-t-il possible de donner naissance à un fils, alors que je ne connais pas d'homme ?»

En l'an 1000, on chante déjà partout l'Ave Maria Stella, le Regina Coeli, l'Ave Regina Coelorum, qui vient de voir le jour et qui récolte à peu près tous les mystères de Marie. Le petit office de la Vierge a été réuni. Saint Ulrich d'Augsbourg le récite quotidiennement avant que Jean Damien, dans le siècle qui s'ouvre, le prescrive à ses frères et le fasse réciter tous les samedis au couvent, et avant que le pape Urbain II ne l'impose finalement en l'an 1095 au concile de Clermont à l'ensemble du clergé afin de protéger la seconde croisade en cours, et que cette récitation au fil des ans et la dévotion qui s'étend ne finissent par rythmer toute la vie quotidienne de tous les monastères. En l'an 1000, en effet, il y a presque deux siècles qu'a été rédigé l'évangile de la Nativité de Marie, que sont apparus à Byzance les récits édifiants des miracles de la Vierge en faveur des pécheurs, en particulier le Théophilios, le miracle de Théophile, traduit dès le 8e siècle, repris par les poèmes de Roswitha de Gandersheim, et qui sans cesse réfléchit, médité, remanié, approfondi au long des siècles, va aboutir bien plus tard au clair chef-d'œuvre de Ruth Boff, mais servir aussi de modèle à Gauthier de Coincy et aux différents miracles de la Vierge Marie que vont écrire en latin les neveux de saint Anselme, Dominique d'Eversham ou Guillaume de Malmesbury, pour ne citer certainement que les plus importants, dans une immense floraison à travers toute l'Europe. Tandis que tous les royaumes se couvrent de Notre-Dame, de ses nefs mystiques où flamboient les rosaces et qui naviguent dans les plaines comme autant de vaisseaux à l'étoile de la mer et à la lune bienfaisante, le peuple, comme toujours, a déjà compris la route et commence à parler de l'Immaculée Conception quand se dresse dans la Beauce le portail royal de Chartres. Il commence à deviner la gloire de l'Assomption au moment que se creuse le chantier des fondations de Notre-Dame de Paris. Ce qu'il faut entendre, je crois, c'est le rôle que joue le Cantique des Cantiques. Dans la figure exaltée de la brune Shulamite, il cristallise en effet, en une puissante synthèse pétrie de poésie, à la fois la Sainte Vierge, l'Église comme corps mystique et, au bout de la chaîne, chacune des âmes singulières qui se sentent soulevées du désir du Seigneur. Eva Ave, en effet, se dit-on. Mais alors, si la Vierge est bien celle qui détruit le péché, il faut aussi pour ce faire qu'elle fût exempte de péché. Car comment le péché détruirait le péché? Ou, dit en d'autres termes, comment donc le Sauveur aurait pu naître? Il ne suffit pas sur ce point, comme le prétendaient les pères grecs, de déclarer Marie akrantos, c'est-à-dire non souillée ou sans tache, amiantos. Il fallait réellement qu'elle fût délivrée, par nature, du poids même de la faute, et que sa conception, que déjà l'on fêtait dans la chrétienté tout entière, fut à proprement parler une immaculée conception. L'une d'ailleurs pouvait-elle aller sans l'autre? Dans son âme naïve, son intuition la plus sûre, sa raison la plus claire, qui ne s'embarrassait pas des raisons compliquées des docteurs, tout le peuple de Dieu ne le pensait certes pas, qui commença tout doucement de transformer la fête de la conception de la Vierge en la célébration, le 8 décembre, de son Immaculée Conception. L'Immaculée Conception était acquise, au tréfonds du sentiment populaire, ouvertement professé par l'ordre franciscain, qui, dans la poésie de son cœur, hors des chemins ardus de l'intelligence rationnelle, dans sa dévotion à Marie, qui lui paraissait couronnée de la lumière du soleil, ne faisait pas un grand mystère de ce qu'il pensait à ce propos. Saint Bonaventure, ainsi, ne promet-il pas le purgatoire dans une lettre à un frère qui avait osé lui avouer ses doutes en la matière? Il y a encore bien mieux. Alors même que commence la dispute séculaire de l'Immaculée Conception, ne voilà-t-il pas qu'en Allemagne, une autre visionnaire, Elisabeth de Schönau, assiste de ses yeux, dans un moment de ravissement, à l'Assomption de la Vierge.
l'Assomption de la Vierge, c'est-à-dire que comme Jésus-Christ seul, jusqu'ici, en avait eu le privilège par sa divine nature, la Vierge n'avait pu se contenter de mourir, mais elle était montée au ciel, son corps même de chair avait été enlevé, il avait été élevé jusqu'au trône qui siège au-dessus de l'éther. En conclusion, si l'Église finit par proclamer les dogmes, après des siècles de controverses, puis après de nouveaux siècles où elle admet les choses de fait, sans vouloir se prononcer, de l'Immaculée Conception en 1854, de la main de Pie IX, et de l'Assomption de Marie il n'y a même pas 50 ans, par décision de Pie XII, ce n'est pas pour en faire la co-égale de Dieu, mais parce que, dit Pie IX, il convenait bien qu'il en fût ainsi. On pourrait répondre d'abord par la remarque de Jung, qui était un fils de pasteur protestant, à propos de l'Assomption que venait de proclamer à Rome le Saint-Siège. Voici ce qu'a écrit le célèbre Jung. « Je considère la déclaration solennelle de l'Assomption comme l'événement le plus important depuis 400 ans. » Du point de vue de l'histoire, de la symbolique, en dépit de tout ce qu'on n'y trouve pas, et je trouve misérables les arguments avancés par la critique protestante, parce que tous, ils passent à côté de l'énorme importance de ce nouveau dogme. Dans l'Église catholique, le symbole est vivant, il est porté par l'âme du peuple, et même elle y travaille. Dans le protestantisme, au contraire, il est mort. Il ne reste plus qu'à abolir la Trinité et l'homo aussi. Il semble bien dans les faits que jamais notre époque, depuis déjà plus d'un siècle, n'eut autant besoin que maintenant de retrouver le pouvoir d'un spirituel féminin. Quand l'Immaculée Conception devient dogme officiel, il y a à peine 6 ans que la Vierge est apparue au bourg de la Salette, et il en faudra juste 4 pour les visions enchantées de la grotte de Lourdes. La petite Bernadette, ignorante du dogme, a affirmé que la Vierge lui avait dit « Je suis l'Immaculée Conception ».

Le 8 décembre est la fête de l'Immaculée Conception de la Vierge Marie. Tota pulchra est, vous êtes toute belle, ô Marie, et la tâche originelle n'est point en vous. Ce cri d'admiration qui ouvre l'office de l'Immaculée Conception répond bien au sentiment de l'humanité tout entière qui porte en elle la souillure du péché devant la pureté sans tache de la très sainte Vierge Marie, ayant décidé de toute éternité de faire de Marie la mère du Verbe incarné. Dieu l'entoura d'une parure de sainteté et fit de son âme une demeure digne de son Fils. La rédemption totale, qui dès sa conception préserva la Sainte Vierge du péché originel lui-même, n'est pas à séparer de notre propre rédemption par le Christ. Placée au cœur de l'Avent, la fête de l'Immaculée Conception annonce les splendeurs de l'incarnation rédemptrice. Instituée par Pie IX, lors de la proclamation du dogme, le 8 décembre 1854, la fête actuelle a connu plus d'un précédent. Dès le 7e siècle, on célébrait en Orient une fête de la conception de la Vierge que l'on retrouve au 9e siècle en Irlande et au 11e en Angleterre. Ces fêtes anciennes témoignent d'un culte traditionnel envers la pureté sans tache de la Vierge Marie. La définition solennelle de Pie IX n'a fait qu'en préciser le sens et affirmer la foi constante de l'Église. C'est l'histoire de cette dévotion au cours des siècles précédents que nous nous proposons de résumer à partir de ses origines. Une fois de plus, se confirme ici l'antériorité de la lex orandi sur la lex credendi, la loi orale avant la loi de croyance. Mais ce qui apparaît clairement, c'est que le contenu de cette dévotion, entre ce qu'il était au début et ce qu'il est devenu, a été profondément repensé, de telle sorte qu'il y a vraiment deux périodes dans l'histoire de la fête du 8 décembre. On a d'abord célébré la conception Notre-Dame, avant de célébrer l'Immaculée Conception. La transition se situe au XIIe siècle. Première étape, la conception. Tous les historiens s'accordent à reconnaître que la célébration a pris naissance dans l'Église d'Orient, où elle est attestée au 8e siècle, mais sous le titre de conception de Sainte-Anne. Aucune équivoque, il s'agit bien de la conception de la Vierge dans le sein de Sainte-Anne. On rend hommage à Sainte-Anne avant d'avoir engendré Marie, et l'on se réjouit du privilège tardif quasi inespéré, de cette maternité. Ainsi, unit-on dans une même louange la conception passive et la conception active. L'un des documents les plus anciens, attestant la fête liturgique, est un canon de saint André de Crète, mort en 740, qui s'exprime ainsi. « Nous célébrons aujourd'hui ta conception, ô pieuse Anne, parce que délivrée des liens de la stérilité, tu as conçu celle qui a contenu celui qui n'est contenu nulle part. » Ce texte est déjà une méditation élaborée sur la sainteté particulière de Marie. Il dépasse le simple hommage rendu à la bienheureuse Anne et doit être mis en relation avec un autre canon du même auteur pour la fête de la naissance de la Vierge, le 8 septembre, où l'on trouve l'expression « parthenē akrantē », ce qui signifie « ô Vierge pure ». On ne peut pour autant conclure qu'André de Crète ait mis dans l'adjectif « akrantos » le contenu que possède pour nous l'expression « immaculata ». Il ne faut pas chercher dans les textes de la liturgie grecque de cette époque plus que ce qu'ils disent. Ne célébrait-elle pas aussi, et elle le fait toujours, la sainte conception de Jean-Baptiste dans le sein d'Élisabeth? Bornons-nous à retenir que la fête de la Conception était au calendrier de l'Église d'Orient alors qu'elle était inconnue dans l'Église latine. Les plus anciennes confréries de la Conception Notre-Dame avaient accrédité la rencontre des parents de la Vierge, Anne et Joachim, à la porte dorée de Jérusalem, se retrouvant après une longue séparation. Les récits apocryphes nous apprennent en effet qu'après avoir vu le prêtre refuser leur offrande au temple parce que leur mariage était stérile
Ils s'étaient séparés. Joachim avait gagné la montagne où paissaient ses troupeaux, mais l'ange du Seigneur mit fin à cette retraite en lui annonçant que son épouse concevrait et qu'il devait rentrer chez lui. Prévenue de la même façon, Anne vint à sa rencontre et la légende ajoute, à propos de leur retrouvaille, « Talitea concepta est Virgo Maria », ainsi fut conçue la Vierge Marie, précisant même « Per osculum sanctum operata est conceptio », elle fut conçue dans leur chaste baiser. Autrement dit, en représentant l'accolade de Joachim et d'Anne à la porte dorée et en adoptant cette image pour les confréries, on voulait dire que Marie était née en dehors des normes physiologiques de la génération humaine. La conception immaculée devenait tout simplement la conception miraculeuse. Marie échappait ainsi à la fatidique transmission de la tare liée, disait-on, à l'acte charnel de la procréation.

0: Quand et comment le culte de la Conception Notre-Dame, simple manifestation de la piété mariale, fut-il introduit en Angleterre? Vint-il d'Irlande? Prit-il naissance, comme on l'a écrit, dans les abbayes fondées au Xe siècle par Saint Æthelwold dans le diocèse de Winchester? Quoi qu'il en soit, les preuves liturgiques abondent pour le XIe siècle. On en trouve nombreuses dans l'étude de Burridge, l'Immaculée Conception, dans la théologie de l'Angleterre médiévale. Avant lui, Edmund Bishop avait déjà cité un calendrier rédigé au monastère de Newminster entre 1034 et 1057, un autre d'Olminster vers 1030, une formule de bénédiction dans le missel de Leofric et pour Canterbury un pontifical et un bénédictionnal remontant à 1023. Lorsque les Normands s'installèrent en Angleterre après Hastings, 1066, ils trouvèrent la fête de Conception communément admise et célébrée. Monté sur le siège de Canterbury et devenu primat d'Angleterre en 1070, Lanfranc supprima la fête du calendrier. L'ancien prieur du Bec, qui avait fait de cette abbaye l'un des plus brillants foyers de théologie de la chrétienté, le docteur qui s'était fait remarquer dans la controverse bérengarienne, ne pouvait couvrir de son autorité une fête liturgique qui reposait seulement sur des apocryphes et des légendes. Ce prélat conformiste et prudent voyait se profiler l'hérésie derrière l'échappatoire auquel avaient recours ceux qui interprétaient la légende de la porte dorée dans le sens d'une véritable parthénogenèse miraculeuse. Deuxième étape, après la première étape de la conception, la deuxième étape, la conception immaculée. En 1093, Anselme du Bec succéda à Lanfranc comme archevêque de Canterbury. Edmund Bishop dit qu'il se refusa à rétablir la fête supprimée. Que firent les Anglais? Leur piété mariale, qui était vive, se rebiffa. Ils luttèrent par la seule arme efficace, la réflexion théologique. Donner à la fête du 8 décembre une consistance doctrinale qui pût la justifier. Tel fut l'effort de leurs théologiens et ils se poursuivirent résolument dans le sens de la thèse de l'exemption en faveur de Marie de la tâche originelle. Au départ, saint Anselme était résolument anti-immaculiste. Il l'affirme sans ambiguïté dans son cours Deus Homo. Mais lui aussi avait une dévotion intense pour la Vierge. Au cours de long séjour à Lyon, du printemps 1099 à la fin de l'ère 1100, il composa son De Conceptu Virginali et Originali Peccato, qui témoigne de son cheminement vers le mystère de la pureté initiale de la Mère du Sauveur. Sans doute maintint-il le principe de la souillure de Marie par le péché originel. Il n'en convenait pas moins que la conception du Fils de Dieu s'opéra en la Mère la plus pure. Il le dit et le répète. Il convenait que cette Vierge brilla d'une telle pureté qu'il ne fut pas possible d'en imaginer de plus grande au-dessous de Dieu. Comment n'aurait-elle pas été pure cette Vierge que le Fils était choisi lui-même pour en faire substantiellement sa mère? Ainsi donc, Marie avait été purifiée avant de concevoir Jésus. Mais de quelle manière? Au moment de l'Annonciation, répond saint Anselme, par sa foi en la parole de l'ange. Cela ne pouvait satisfaire son disciple, secrétaire et ami, le moine et admire de Christ Church à Canterbury, celui qu'Anselme appelait son bâton de vieillesse. Malgré son admiration profonde pour son archevêque, Edmer n'avait jamais admis l'interdiction de la fête de la Conception, attentat contre la piété des humbles, des pauvres, des simples, avec lesquels Dieu se plaît à converser, rappelait-il, en se référant à la Sainte Écriture. D'où son traité des Conceptions Sancte Mariae, où il saute le pas que n'avait pas osé franchir saint Anselme. De la Purissima, il aboutit à l'Immaculata. Edmer est le premier qui ait essayé, sinon de définir, du moins de cerner théologiquement le mystère de l'impeccabilité originelle de Marie. Il l'affirme au terme d'une argumentation basée sur l'exégèse de l'Ancien Testament, finalisée par vocation exceptionnelle de la Mère du Rédempteur et soutenue par une piété mariale aussi intuitive que persuasive.
1: Il a voulu faire grâce des anciennes dettes à tous les hommes. De lui-même, il est venu chez les siens, parmi ceux qui vivaient loin de sa grâce. Et des

Edmer n'était pas le seul en Angleterre à faire campagne pour le rétablissement de la fête du 8 décembre en réfléchissant sur sa convenance et son opportunité. Du temps de l'an Franck, on racontait l'histoire d'Elsin, abbé de Ramsay, que la Vierge avait sauvé d'un naufrage en lui faisant promettre de maintenir dans son monastère la fête de sa conception. Guillaume de Malmesbury et bientôt les trouvères anglo-normands, Adgar et Wash, propagèrent la légende, attrite d'Exemplum. Autre défenseur de la cause, Osbert de Clare, a laissé des lettres qui ont été publiées. Il était en relation avec l'abbaye de Fécamp et son prieur Herbert de Losinga, lequel fut le successeur d'Elsin comme abbé de Ramsay. De son côté, l'abbé de Reading, Hugues d'Amiens, menait le même combat. Il se manifesta parmi les défenseurs de la célébration liturgique au Concile de Londres en 1129. L'année d'après, Hugues devenait archevêque de Rouen. Grâce à lui, la dévotion déjà établie à l'abbaye de Fécamp eut sur le continent une tête de pont diocésaine. C'est en Normandie, et bien probablement à Fécamp, que fut composé au XIIe siècle l'office Gaudé Mater Ecclesia pour le 8 décembre, avec la prose Stella Maris o Maria. Cette fois, ce fut l'Angleterre qui conquit la Normandie. Dès la première moitié du XIIIe siècle, la célébration s'étend et les documents liturgiques se multiplient. Quand fut fondée l'Université de Paris, les étudiants normands y furent si nombreux qu'ils constituèrent l'une des quatre nations, comme l'on disait, de ladite université. Ils choisirent le 8 décembre comme fête patronale et la célébrèrent en l'église Saint-Séverin à Paris. Elle fut désormais connue par les Parisiens sous le nom de fête aux Normands. Prise de position courageuse de la part en ce siècle et en ce milieu universitaire, où l'unanimité était loin d'être faite sur la légitimité et la signification de la fête de la conception. On sait que les dominicains marquaient alors une grande réserve. La fête fut longtemps pour eux celle de la sanctification de la bienheureuse Vierge Marie, et non celle de l'Immaculée Conception. Mais les Normands de Paris eurent l'appui de leur compatriote Renaud d'Omblonnière, évêque de Paris, mort en 1288, et du célèbre archevêque de Rouen, le franciscain Eudes Rigaud, l'ami de Saint-Louis, qui vint en 1266 présider successivement la fête patronale de Sainte-Catherine pour les Français à Saint-Jacques-du-Haut-Pas et celle de la Conception Notre-Dame pour les Normands à Saint-Séverin. Et ce fut à Saint-Séverin, en 1311, que fut fondée la première confrérie de la Conception. Les siècles suivants sont jalonnés de preuves, attestant que cette fête du 8 décembre était bien celle de la Conception Immaculée. Le mouvement littéraire et artistique de la fin du XVe siècle ne fit que stimuler la foi commune, en lui offrant de nouveaux moyens de s'exprimer. Le chose en était là, quand en ce XVe siècle, assez pauvre en grand théologien, se manifesta celui qu'on en a appelé le docteur extatique, celui dont Pidis devait invoquer l'autorité dans son encyclique Ad Diem Illum du 2 février 1904, 50 ans après la bulle Inefficabilis, à savoir le théologien belge Denis Le Chartreux, qui vécut de 1402 à 1471. On a de lui deux grands traités, De Laudibus Gloriosae Virginis Mariae et De Precautiono et Dignitate Beatissime Virginis Mariae, où une solide doctrine mariale s'associe au goût de la légende et de la mystique fleurie. En conclusion, mais surtout, l'impulsion allait venir de plus haut. L'année même où mourait Denis Le Chartreux, 1471, le franciscain François de la Rovère était élu au souverain pontificat et prenait le nom de Sixte IV. Quatre ans plus tard, un autre franciscain, Léonard de Nogarol,
soumettait à son approbation l'office Sic ut Lilium. Le 29 avril 1476, par sa constitution Cum pre excelsa, Sixte IV enrichissait d'indulgence la célébration de la fête du 8 décembre et la récitation de l'office. En 1480, le 4 octobre, il approuvait par le bref Libenter Adea un nouvel office que lui a présenté un autre franciscain, Bernardin de Boustau. Dans une hymne de cet office se trouvent rassemblés tous les symboles du futur thème iconologique. En 1482, deux ans avant sa mort, Sixte IV confirmait par sa bulle gravée Nimis le contenu de Cum pre excelsa. En 1488 était fondé à Naples l'ordre de Marie Immaculée. En 1496, la Sorbonne remblait obligatoire pour ses ressortissants une profession de foi envers l'Immaculée Conception. Disons enfin que le XIXe siècle, outre la médaille miraculeuse, a créé une typologie immaculiste dominée par Notre-Dame de Lourdes, « Je suis l'Immaculée Conception », mais il faut aussi faire place à Notre-Dame des Victoires, car il ne faut pas oublier que la confrérie, fondée en 1836 par le curé, l'abbé Desgenettes, était sous le titre du cœur immaculé de Marie.

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Mon Dieu, je crois, j'adore, j'espère et je vous aime. La prière de l'ange contient comme en raccourci le cœur du message de Fatima. Arrêtons-nous sur le premier de ces verbes, « je crois » et son substantif, « la foi ». Voici des mots que nous utilisons de bien des façons. « Je crois qu'il fera beau demain », c'est-à-dire « je n'en suis pas sûr », ce n'est qu'une opinion. Croire renvoie ici à de l'incertitude. Quand on ne sait pas, quand on doute, alors on croit. Deuxième sens. Allez les gars, on y croit, ce match, on va le gagner. On est ici dans le registre de l'autosuggestion. On essaie ensemble de se persuader d'une chose pour mieux se donner du courage. Troisième variation. Tu crois, toi ? Oui, sans doute, il doit bien exister quelque chose. Un Dieu. Ce n'est pas possible sinon. On retrouve ici le premier cas de figure, mais dans son application religieuse. La foi servirait de bouche-trou face à l'énigme de l'univers. Elle serait la croyance assez vague qu'il existe une sorte d'être à la consistance incertaine nommé Dieu. Quatrième emploi. Vous en avez de la chance, vous, de croire, ça doit vous faciliter la vie. La foi devient ici une potion analgésique pour mieux affronter les difficultés de la vie. Cinquième et dernier exemple, qui met en lumière une connexion capitale. J'ai été trop déçu, trop trompé, je ne peux plus croire personne. Ou son exact inverse, plus personne ne me fait confiance. Dans ces deux cas antithétiques, c'est une même souffrance qui crie. Car vivre sans être cru de personne ou sans pouvoir croire en l'autre, c'est toujours insupportable. Tomber en panne de confiance, c'est tomber en panne de vie. Voilà donc une découverte fondamentale. Vivre et croire sont liés. Il reste qu'aucun de ces emplois des mots croire ou foi ne convient ici. Tournons-nous donc vers Abraham, le père des croyants, et demandons-lui comment il a cru. Le Seigneur dit à Abraham, « Quitte ton pays, ta parenté et la maison de ton père, pour le pays que je t'indiquerai. Je ferai de toi un grand peuple. Je te bénirai, je magnifierai ton nom. » Abraham partit comme le lui avait dit le Seigneur. Et l'Épître aux Hébreux commente ainsi son attitude. « Par la foi, Abraham obéit à l'appel de partir vers un pays qu'il devait recevoir en héritage. Et il partit, ne sachant où il allait. » On est très loin ici de la vague opinion religieuse, de l'autosuggestion ou d'une forme de réconfort mental. La foi ne consiste même pas à penser que Dieu existe. Les démons le savent, dit saint Jacques, et ils tremblent. Pour Abraham, non seulement Dieu existe, mais il lui a parlé. Et cette parole nourrit sa confiance et motive sa totale obéissance. L'obéissance libre d'un homme qui engage toute son existence sur la parole de Dieu. Retenons déjà la certitude qu'engendre la foi. Et en même temps qu'elle ne laisse pas d'autre garantie que celle d'une parole donnée. Après tout, nous vivons déjà cela dans l'amitié ou l'amour humain. L'un et l'autre se construisent sur la confiance accordée sans aucune autre preuve.

qui se révèle comme le miséricordieux, le fidèle, le véridique, à Dieu qui invite l'homme dans une alliance. Le croyant répond « Me voici ». La foi est donc une réponse, autant dire un dialogue qui commence, une relation réciproque. Entrons toujours plus avant dans cette alliance.

Nous méditons la prière que l'ange a enseignée aux trois voyants de Fatima. Mon Dieu, je crois, j'adore, j'espère et je vous aime. Et nous poursuivons notre exploration de la première attitude, celle de la foi. Nous avons vu qu'elle est d'abord une réponse à Dieu, auquel revient toujours l'initiative. Elle est aussi un engagement qui prend toute la parole. Elle est aussi un engagement qui prend toute la personne. Revenons à Abraham. Lorsqu'il entendit Dieu l'inviter à tout quitter pour se mettre en chemin, il n'avait d'autre choix que le refus, ou au contraire, un oui de tout son être, qui impliquait des déracinements, un changement d'horizon, une mise en mouvement. Plus rien désormais ne serait comme avant. Les convertis le savent par expérience. Les chrétiens de longue date doivent se le rappeler souvent. La foi est un engagement totalisant, parce que la parole de Dieu sollicite l'homme tout entier. À la façon d'Abraham, de la Vierge Marie ou de tous les disciples, « Viens, suis-moi, dit Jésus. » Nous ne savons pas à quoi nous conduira notre oui, quand bien même nous resterions dans le même cadre de vie et avec les mêmes personnes. Mais voilà, un autre, le Seigneur, est entré dans notre vie pour y régner. Il y a donc une dimension globale de la foi, alors que nous préférons spontanément un christianisme confortable qui ne nous

n'engage pas grand-chose. Le jeune converti Charles de Foucault l'avait bien perçu. Aussitôt que je crus, je compris que je ne pourrais pas faire autrement que de vivre pour Dieu. Il nous faut souvent beaucoup de temps pour y consentir réellement. Ajoutons maintenant que la foi est un don, et un don qui ouvre la porte de tous les autres. Que Dieu soit la source de notre foi, le catéchisme de l'Église catholique y insiste beaucoup. Croire est un acte authentiquement humain. C'est mon acte. Par conséquent, c'est un acte libre. Mais croire n'est possible que par la grâce et les secours intérieurs du Saint-Esprit. On pense à un épisode évangélique, celui de Saint-Pierre et de sa confession près de Césarée de Philippe. « Pour vous, qui suis-je ? » avait demandé Jésus. Lorsque Pierre répond « Tu es le Christ, le Fils du Dieu vivant. » Aussitôt Jésus le prévient « Heureux es-tu, Simon, fils de Jonas, car cette révélation t'est venue non de la chair et du sang, mais de mon Père qui est dans les cieux. » Parce que la foi nous est ainsi donnée, nous pouvons en demander la croissance. Seigneur, je crois, mais fais grandir en moi la foi. La foi est bien un don, et elle permet en outre tous les autres dons de Dieu. C'est la raison pour laquelle Jésus y attache tant de foi. C'est la raison pour laquelle Jésus y attache tant de prix. Que de foi il en fait un préalable. As-tu la foi? Crois-tu que je puisse faire cela pour toi? Pourquoi? Parce que la foi établit un contact avec lui. Une scène évangélique le montre bien. Une femme malade s'est adressée à beaucoup de médecins en vain. Son état a même empiré. Elle entend parler de Jésus et se dit « Si je touche au moins son vêtement, je serai sauvée. » Elle se faufile donc au milieu de la foule et parvient à toucher ainsi le manteau du Seigneur. Aussitôt, dit l'Évangile, la source d'où elle perdait son sang fut tarie et elle sentit qu'elle était guérie. Son acte de foi a obtenu immédiatement son effet. Et du côté de Jésus, c'est la même chose. Aussitôt, il sentit qu'une force était comme sortie de lui. Il se retourne et demande aux apôtres, « Quelqu'un m'a touché ?» Question étrange, quand on voit la cohue qui entoure Jésus. Mais celui-ci pense à un autre contact que celui du toucher physique. Du reste, quand la femme se présente devant lui et avoue son geste, il lui répond « Femme, ta foi t'a sauvée. Va en paix. » Quand même, à le dire le bienheureux Marie-Eugène, tout contact avec Dieu par la foi a la même efficacité. Dieu est amour toujours diffusif. De même qu'on ne peut plonger sa main dans l'eau sans se mouiller ou dans un brasier sans se brûler, de même, on ne peut prendre contact avec Dieu par la foi sans puiser en sa richesse infinie.

Mon Dieu, je crois, j'adore, j'espère et je vous aime. C'est la prière de l'ange à Fatima. Nous poursuivons notre exploration de cette première attitude. Je crois. La foi est certaine, mais ce n'est pas la certitude qu'engendre l'évidence de nos cinq sens ou celle d'un raisonnement facile. La foi consiste à accorder sa confiance à une parole, alors que nous ne voyons pas ce que cette parole nous dit. Souvenons-nous ici de l'apôtre Jean, tandis qu'il entre dans le tombeau vide de Jésus. Il vit et il crut, dit l'Évangile. Le disciple s'est rappelé les paroles de Jésus. Il fallait que le Fils de l'homme meure et qu'il ressuscite le troisième jour. Alors ces paroles ont éclairé, d'un sens inattendu, le tombeau vide et les linges pliés. Alors le disciple est passé d'un premier constat, à savoir que Jésus avait disparu, à la foi en sa résurrection, parce que le Seigneur l'avait annoncé. Voilà les nouvelles vérités à laquelle la foi donne accès et la certitude qu'elle suscite en nous. C'est celle de la parole de Dieu qui ne peut ni ne veut nous tromper. Je crois Dieu à cause de Dieu et grâce à un don qu'il me fait. Si la foi est ainsi certaine, elle reste cependant obscure et c'est là le difficile. Nous aimerions bien avoir un retour, une expérience sentie qui nous permette de penser que nous sommes bien avec Dieu, que celui-ci nous entend, qu'il travaille avec nous, qu'il travaille autour de nous. À la place, nous restons souvent avec une impression habituelle de vide et de silence. C'est ce que tant de spirituels chrétiens appellent la nuit de la foi. C'est une épreuve qui conduit certains à abandonner la prière ou à s'éloigner de toute vie religieuse. Il est capital donc de savoir que le ressenti psychologique n'est pas un bon indicateur de la réalité ou de l'intensité de nos rencontres avec Dieu. Le bienheureux Marie-Eugène est très encourageant. La perfection de la foi n'est donc pas à la mesure de la paix qui l'accompagne. Une foi très forte et très pure peut connaître de grandes tempêtes. La tentation contre la foi n'est donc pas incompatible avec une foi affermie. Elle est une épreuve destinée à fortifier une foi qui débute, à buriner une foi déjà affermie, ou même à faire produire à une foi très haute la souffrance rédemptrice qui méritera à d'autres la lumière pour avancer dans la voie du salut. Ce sont là des vérités à conserver soigneusement, tant elles vont à l'encontre de nos pensées. Parlant de sa prière souvent obscure, Thérèse de Lisieux constate « Jésus ne veut pas que nous trouvions dans le repos sa présence adorable. Il se cache, il s'enveloppe de ténèbres. Elle observe qu'il n'en était pas ainsi lors du ministère de Jésus. Quand tant de personnes se pressaient pour l'écouter et restaient subjuguées par lui, Jésus charmait les âmes faibles par ses divines paroles. Il essayait de les rendre fortes pour le jour de l'épreuve, comme en Thérèse, avant d'ajouter « Mais combien fut petit le nombre des amis de notre Seigneur quand il se taisait devant ses juges ?» Thérèse comprend alors que notre vie est un révélateur de la réalité de notre amour envers Dieu. Si Jésus avait voulu se montrer à toutes les âmes, avec ses dons inouïs, sans doute il n'en est pas une seule qui l'aurait dédaigné. Mais il ne veut pas que nous l'aimions pour ses dons, c'est lui-même qui doit être notre récompense. La marche dans la foi et son obscurité deviennent en quelque sorte le privilège de notre vie terrestre, une occasion de montrer à Dieu que nous l'aimons pour lui-même et non pour les bénéfices que nous apporterait immédiatement une rencontre sensible avec lui. Mais l'aimerions-nous pour de bon ou serions-nous simplement aimantés par lui, hors de toute liberté comme les insectes le sont par la lumière les nuits d'été? La foi est le lieu de la liberté véritable, du choix,
motivé non par l'attrait irrésistible des dons divins, mais par une lumière discrète qui se donne cependant à ceux qui la cherchent.

Nous passons maintenant à l'espérance, la seconde des vertus théologales. Comme la foi, elle aussi a ses contrefaçons, et il ne faut pas la confondre avec elle. L'espérance n'est ainsi ni de l'optimisme, ni une forme d'inconscience qui perdrait le contact avec le réel. Le pessimiste et l'optimiste s'accordent à ne pas voir les choses telles qu'elles sont, écrivait Bernanos. L'optimiste est un imbécile heureux, le pessimiste est un imbécile malheureux. Et l'écrivain ajoutait, 9 fois sur 10, l'optimisme est une forme sournoise de l'égoïsme, une manière de se désolidariser du malheur d'autrui. L'optimisme est une fausse espérance à l'usage des lâches et des imbéciles. L'espérance est une vertu, virtus, une détermination héroïque de l'âme. On croit qu'il est facile d'espérer, mais n'espère que ceux qui ont eu le courage de désespérer des illusions et des mensonges où ils trouvaient une sécurité qu'ils prenaient faussement pour de l'espérance. L'espérance est un risque à courir. C'est même le risque des risques. L'espérance se conquiert. On ne va jusqu'à l'espérance qu'à travers la vérité, au prix de grands efforts et d'une longue patience. Pour rencontrer l'espérance, il faut être allé jusqu'au-delà du désespoir. Lorsqu'on va jusqu'au bout de la nuit, on rencontre une aurore. Texte magnifique de Bernanos, signé d'un homme longtemps éprouvé par la désespérance, avant de connaître ce qu'il appelle la plus grande et la plus difficile victoire qu'un homme puisse remporter, l'espérance. Abraham a été notre guide pour pénétrer dans la réalité de la foi. Nous pouvons aussi recourir à lui pour mieux découvrir la nature de l'espérance. Voilà un homme auquel tout a souri apparemment, mais qui porte en lui une grande blessure. Il est sans enfant. Il n'a pas de descendance, du moins pas de celle qu'il aime, de son épouse Sarah. Les voilà tous les deux très avancés en âge lorsque 3 mystérieux visiteurs leur annoncent la prochaine naissance d'un fils. Est-il possible d'espérer encore l'impossible? Sarah préfère rire de cette incroyable prophétie. Abraham, lui, ne rit pas. Il espère, et il le fait sans autre raison que la promesse faite jadis par l'Éternel. Bientôt, la naissance d'Isaac vient le combler de joie et justifie toute son espérance. Mais le temps de l'épreuve arrive. Dieu lui demande de sacrifier son fils au mont Moria. La même parole qui avait promis la naissance lui demande maintenant de tout abandonner. Et Abraham obéit. Saint Paul commente dans l'Épître aux Romains, « Espérant contre toute espérance, Abraham crut et devint ainsi père d'une multitude de peuples. » On sait ce qui advint, l'intervention de l'ange, la découverte d'un bélier aussitôt substitué au fils de la promesse. Isaac va survivre et devenir de fait le père de Jacob et par lui de tout Israël. Comme le faisait remarquer Bernanos, l'espérance ne s'appuie ni sur des mensonges, ni sur des illusions, elle ne s'appuie que sur la parole de Dieu, et c'est pour cela qu'elle permet de tenir dans la tempête. Entendons ici la définition qu'en donne le catéchisme de l'Église catholique. L'espérance est la vertu théologale par laquelle nous désirons comme notre bonheur le royaume des cieux et la vie éternelle en mettant notre confiance dans les promesses du Christ et en prenant appui non sur nos forces mais sur le secours de la grâce du Saint-Esprit. L'espérance est donc une vertu, une détermination héroïque de l'âme.
et une vertu théologale, à savoir qui a Dieu pour origine, pour objet et pour motif. Pour le dire autrement, j'espère Dieu à cause de Dieu. L'espérance chrétienne n'est pas seulement le fruit d'une décision ou d'un choix humain, elle est elle aussi un don reçu de Dieu.

Nous continuons notre réflexion sur la prière de l'ange à Fatima. Mon Dieu, je crois, j'adore, j'espère et je vous aime. Après la foi, nous sommes passés à l'espérance. Dans la vie chrétienne, l'espérance est la vertu de marche, ainsi que l'appelle le bienheureux Marie-Eugène. Elle est le moteur qui l'actionne, les ailes qui la soulèvent. Elle porte en elle un élan et en maintient le dynamisme, ne serait-ce qu'en nous gardant du découragement. Du reste, le terme grec employé par le Nouveau Testament peut se traduire aussi par persévérance, endurance ou constance. L'espérance nous fait donc parfois nous élancer, accélérer notre marche. Souvent aussi, elle nous fait simplement tenir bon, affronter la tempête, sans capituler ou nous effondrer. Elle est une force que l'Esprit de Dieu communique pour demeurer fidèle sur la longue durée, malgré les tentations ou les obstacles que l'on peut rencontrer. Elle permet d'avancer sans s'arrêter sur le bord du chemin, même quand la route paraît trop escarpée ou que le découragement nous a saisis. C'est l'espérance, par exemple, qui soutient les combats courageux pour la justice sociale ou l'engagement missionnaire. Comment ne pas baisser les bras, en effet, face à l'ampleur de la tâche ou au sentiment d'impuissance? Le disciple de Jésus découvre alors en lui une étonnante capacité à persévérer. Elle ne vient pas de lui, elle est un don de son Seigneur. L'espérance a donc deux ennemis, le désespoir et la présomption. Le premier comme manque d'espérance et la seconde comme fausse espérance. Pour le dire autrement, notre espérance peut toujours grandir en se purifiant. Un premier danger serait en effet de se satisfaire de ce qu'on possède déjà, qu'il s'agisse des biens procurés par la société de loisirs ou de consommation, des joies d'une vie familiale et sociale heureuse, ou plus subtil, de qualités morales ou spirituelles déjà acquises. On peut s'installer de bien des façons, mais le résultat est le même. On devient ces chrétiens de divan que dénonce le pape François. Être ainsi satisfait de soi, renoncer à viser plus haut, est en fait un grand malheur. Nous perdons tout dynamisme et nous n'avançons plus. C'est un embourgeoisement spirituel qui arrête tout progrès. Que faire sinon purifier nos désirs de ce qui n'est pas Dieu et qui prend sa place indûment ? Mon âme a soif du Dieu vivant, dit le psaume. Comme un cerf altéré, je soupire après lui. Quand le verrai-je face à face ? L'espérance grandit également en purifiant son motif. Il est tellement tentant, en effet, de s'appuyer sur nos compétences, sur notre générosité, notre ferveur, nos qualités, nos talents les plus divers. Tous ont leur valeur, mais ils risquent bien de nous faire oublier la parole explicite du Christ « Sans moi, vous ne pouvez rien faire ». Il est en effet l'unique appui solide et fiable. Nous le savons du reste par expérience, quand nous passons alternativement de la confiance exagérée en nos propres forces au découragement complet après telle ou telle chute. Il s'agit donc de changer de point d'appui et d'entrer dans la pauvreté spirituelle de celui qui ne compte plus que sur Dieu. C'est un chemin de paix et de joie, car rien ne manque à celui qui compte totalement sur l'aide du Seigneur. Comme saint Paul, il vérifie combien la promesse de Jésus est solide. « Ma grâce te suffit, car ma puissance donne toute sa mesure dans la faiblesse. » Tous les saints passent par là. Mère Teresa, par exemple, conseille de s'en remettre de manière absolue en Dieu notre Père. Même lorsque tout semble voué à l'échec, ne concevoir que lui comme rempart et secours, abandonner toutes nos angoisses et nos soucis au Seigneur et continuer à avancer dans une parfaite liberté. Oser être,
sans aucune crainte de l'obstacle, sachant que rien n'est impossible à Dieu. Comptez en tout sur notre Père Céleste, dans un mouvement spontané d'abandon, convaincu de notre néant radical, mais cependant assuré de sa bonté paternelle.

L'espérance chrétienne est un des cadeaux les plus nécessaires que nous puissions faire à notre monde. Nos sociétés vivent une crise grave de l'espérance et le futur les inquiète davantage qu'il ne les stimule. N'est-ce pas la rançon inévitable d'existence et de projets appuyés uniquement sur nos moyens humains? Mais il n'est pas facile de reconnaître que nous ayons besoin d'un autre et de Dieu a fortiori. Pas facile non plus de lui faire totalement confiance. La confiance en l'invisible peut nous donner le vertige, reconnaît le pape François. C'est comme se plonger dans une mer où nous ne savons pas ce que nous allons rencontrer. Moi-même, j'en ai fait l'expérience plusieurs fois. Toutefois, il n'y a pas de plus grande liberté que de se laisser guider par l'Esprit de Dieu, en renonçant à vouloir tout calculer et tout contrôler, et de permettre à l'Esprit de nous éclairer, de nous guider, de nous orienter, et de nous conduire là où il veut. Il sait bien ce dont nous avons besoin à chaque époque et à chaque instant. Et le pape François termine, « On appelle cela être mystérieusement fécond. » Thérèse de Lisieux est aussi un guide très encourageant. Son espérance se fonde sur sa connaissance personnelle de Dieu. Elle sait en qui elle met sa confiance. Dieu n'est pas un inconnu pour elle, ni une simple hypothèse. Avec lui, elle vit une relation de personne à personne. Elle sait que Dieu est le Tout-Puissant. Aucun pouvoir ne prévaut contre lui. Et à la fin, sa toute-puissance s'imposera sans que rien n'ait pu lui faire obstacle. Surtout, Thérèse est allée très loin dans l'expérience de la fidélité divine, de sa sollicitude délicate, en un mot, de sa miséricorde. « Laisse-moi te dire, lui écrit-elle, que ton amour va jusqu'à la folie. Comment veux-tu devant cette folie que mon cœur ne s'élance vers toi? Comment ma confiance aurait-elle des bornes? Ma folie à moi, dit Thérèse, c'est d'espérer. » Aucun borne donc à sa confiance parce qu'elle ne s'appuie que sur Dieu et qu'elle connaît de l'intérieur son amour. Ce qui l'intéresse, elle, c'est de pouvoir aimer à fond. Maintenant, je n'ai plus aucun désir, confie d'elle, si ce n'est d'aimer Jésus à la folie. Mes désirs enfantins sont envolés. C'est l'amour seul qui m'attire. C'est l'abandon seul qui me guide. Je n'ai point d'autre boussole. Ces textes pourraient nous paraître trop simples ou trop poétiques, presque irréels, comme si une carmélite ne connaissait rien des angoisses qui parfois nous tenaillent. Ce n'est pas le cas ici. Thérèse est passée par une terrible épreuve spirituelle. La tuberculose la ronge et elle voit se rapprocher la perspective d'une mort toute proche alors qu'elle n'a même pas 24 ans. Pourtant, elle écrit à Dieu, « Ton amour va jusqu'à la folie, comment veux-tu devant cette folie que mon cœur ne s'élance pas vers toi? Comment ma confiance aurait-elle des bornes ?» Restons avec l'invitation de Thérèse à espérer et à espérer jusqu'au bout. Et passons maintenant à la plus grande, la dernière des trois vertus théologales, la charité. Ce qui demeure aujourd'hui, écrit saint Paul, c'est la foi, l'espérance et la charité, et la plus grande des trois, c'est la charité. La seule aussi qui restera en vie éternelle. La charité ou amour résume également tous les commandements du Seigneur. Souvenons-nous, un jour un scribe demande à Jésus, « Maître, dans la loi, quel est le grand commandement ?» Jésus lui répondit, « Tu aimeras le Seigneur ton Dieu de tout ton cœur, de toute ton âme et de tout ton esprit. Voilà le grand, le premier commandement. Et le second lui est semblable, tu aimeras ton prochain comme toi-même. » De ces deux commandements dépendent
toute la loi ainsi que les prophètes. L'appel à aimer résume toute la loi, toute la volonté de Dieu sur nous. Nous verrons cependant qu'aimer n'est pas d'abord un commandement, mais une magnifique béatitude. Heureux ceux qui savent aimer en vérité. L'homme ne se réalise de fait que par le don sincère de lui-même en aimant par conséquent.

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Quand on éduque un enfant, il est très important de lui apprendre à demander pardon quand il a fait une bêtise, ou plus exactement un péché, lorsqu'il s'est mis en colère, lorsqu'il a été méchant avec un frère ou une sœur, ou qu'il a refusé de faire sa prière sous prétexte qu'il n'en avait pas envie. C'est cela l'éducation. Vous connaissez sans doute comme moi des adultes qui n'ont jamais appris à demander pardon, et par conséquent, quand ils sont mariés, ils n'arrivent pas à demander pardon à leur conjoint. Je pense à un homme que je connais assez bien, fort sympathique, mais lorsqu'il se met en colère vis-à-vis de sa femme, il va acheter un œillet, une rose au fleuriste, et il dépose cette fleur sur la table de la cuisine. Ça veut dire « je te demande pardon pour ma colère », mais il n'arrive jamais à dire « je te demande pardon ». Quand je raconte cette histoire dans une retraite, il y a des hommes qui viennent me dire « c'est exactement mon cas ». Alors je leur apprends

que le privilège de l'Immaculée Conception que la Très Sainte Vierge avait reçu l'a aidé à éduquer son enfant. Parce qu'elle-même, la petite Marie, elle s'est bien rendue compte qu'elle ne faisait pas comme ses cousins ou ses cousines, qu'elle ne se mettait jamais en colère, etc., qu'elle ne péchait pas. Et donc, très jeune, elle a appris à remercier Dieu pour cette facilité avec laquelle elle obéissait à la volonté de Dieu. Qu'on pouvait ne pas être orgueilleuse pour autant, parce qu'on se rend compte que c'est un cadeau que le Seigneur vous a fait. Donc ce cadeau que la Vierge avait reçu dès sa conception l'a aidé à bien élever son enfant, à lui expliquer à lui aussi que ce n'était pas de l'orgueil que de ne pas se reconnaître pécheur devant Dieu, mais qu'on pouvait remercier d'autant plus le Seigneur d'avoir reçu cette facilité, cette docilité à bien faire toute la Torah, à bien vivre toute la Torah. Comme quoi, l'Immaculée Conception est un privilège qui a été essentiel, qui a été indispensable finalement à la Sainte Vierge pour qu'elle ne fasse pas de gaffe dans l'éducation de son enfant. Car peut-être que si elle n'avait pas expérimenté elle-même qu'on pouvait être très humble sans être obligé de reconnaître son péché, eh bien c'était une grâce à reconnaître et dont il fallait dire merci. Eh bien, la Sainte Vierge, elle nous aide aussi, non pas à faire comme l'enfant Jésus, mais à faire comme les pauvres pécheurs que nous sommes. Elle nous dit, tu vois, moi j'ai été préservé du péché par une grâce très spéciale du Seigneur, de la miséricorde de Dieu. Toi, mon enfant, tu dois apprendre aussi à remercier le Seigneur pour toutes les facilités qu'il t'a données à bien vivre la vie chrétienne, parce que tu as été bien élevé, mais en même temps à reconnaître humblement, comme un enfant atteint par le péché originel, qu'il doit lui aussi demander pardon au Seigneur pour tous ses dérapages.

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Il est inévitable que surviennent des scandales, des occasions de chute. Mais malheureux celui par qui cela arrive. Luc 17.

la Vierge Marie savait-elle que son fils, que son enfant était le Fils de Dieu en personne? Certains chrétiens aiment le penser, parce qu'ils estiment que la Sainte Vierge a dû prendre à la lettre ce que l'ange Gabriel lui a dit le jour de l'Annonciation. Ton enfant, il sera appelé le Fils du Très-Haut, et un peu plus loin, le Fils de Dieu. Alors, disent-ils, la Vierge Marie, pénétrée par l'Esprit Saint, a pris cela à la lettre, et elle a cru que son enfant, c'était le Fils de Dieu en personne. Elle aurait donc interprété le fait d'avoir été conçue virginalement, elle l'aurait interprété de la façon suivante: « Eh bien, mon enfant existe depuis toujours en Dieu. Il est venu sur terre alors qu'il vivait depuis toujours en Dieu. Il était la deuxième personne de la Sainte Trinité. » À vrai dire, il y a quand même très peu de chrétiens qui pensent cela. Si vous le pensez, ce n'est pas grave, ce n'est pas une hérésie. Mais vous avez le droit de penser, avec toute la grande tradition, que la Vierge a progressé dans sa foi. Elle méditait ce qui arrivait à Jésus, et elle se rendait compte évidemment de plus en plus que Jésus avait avec son Père, avec Dieu, une relation tout à fait privilégiée. Ne serait-ce qu'en le voyant prier, en le voyant parler, en le voyant raconter les paraboles, car les paraboles de l'Évangile, il les a d'abord imaginées à Nazareth pendant ses 30 ans de vie cachée. Mais on n'est pas obligé de penser que Marie avait entendu Jésus dire ce qu'il dira plus tard dans sa vie publique: « Avant qu'Abraham fût, je suis ». Donc, Marie a compris de plus en plus quelle était la mission de son enfant. Certainement que pour préparer Marie au drame de la Passion, Jésus lui a expliqué que le chapitre 53 d'Isaïe prévoyait que le Messie devait souffrir pour racheter les péchés du monde. Jésus a dû faire comprendre à sa maman que Siméon avait eu raison de lui dire « Un glaive transpercera ton âme ». Mais nous avons le droit de penser que c'est seulement bien après la Passion et surtout après la Résurrection que Marie a compris avec toute l'Église qu'on avait le droit de dire à Jésus « Kurios, Seigneur, Seigneur Dieu ». Voilà. Autrement dit, je préfère penser avec la petite Thérèse qu'il explique qu'à la fin de sa vie, quand elle est à l'infirmerie: pour qu'un sermon sur la Sainte Vierge me plaise et me fasse du bien, il faut que je voie sa vie réelle, pas sa vie supposée. Et je suis sûr que sa vie réelle devait être toute simple. On la montre inabordable, il faudrait la montrer imitable, faire ressortir ses vertus, dire qu'elle vivait de foi comme nous, en donner des preuves dans l'Évangile, où nous lisons « Ils ne comprirent pas ce qu'il leur disait ». Et cette autre, non moins mystérieuse, ses parents étaient dans l'admiration de ce qu'on disait de lui. Cette admiration suppose un certain étonnement, ne trouvez-vous pas, ma petite mère, dit-elle à Mère Agnès, sa sœur. Et oui, si la Sainte Vierge avait su que son fils était Dieu, elle n'aurait pas été dans l'admiration de toutes les belles choses qu'on disait sur lui. Voilà, mes frères, ne nous disputons pas sur cela. Acceptons que nous ne connaissons pas tout ce que nous souhaiterions savoir sur la psychologie de Marie. Ce qui est sûr, c'est que Marie vivait de foi et qu'elle a cru que son fils était vraiment le Messie envoyé par les prophètes, alors que pendant 30 ans, elle n'a vu aucun miracle se produire dans les mains de Jésus. Mais quand il commencera son ministère, elle osera croire que son fils est capable de faire un miracle au cours des noces de Cana. Et elle va lui demander de faire quelque chose alors que jamais elle n'avait vu un miracle se produire dans les mains de son enfant bien-aimé.

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Vous savez que le 21 novembre, l'Église célèbre la présentation de Marie au Temple. C'est-à-dire qu'il y a un évangile apocryphe qui raconte cette légende qu'à 3 ans, la petite Marie serait allée au Temple de Jérusalem pour se consacrer au Seigneur, pour dire « Seigneur, je désire ne pas me marier, je désire rester vierge toute ma vie ». Alors, c'est la raison pour laquelle le 21 novembre, dans beaucoup de communautés, les religieux et les religieuses renouvellent leur consécration au Seigneur, renouvellent leur vœu de chasteté. Eh bien, figurez-vous que la petite Thérèse de l'Enfant Jésus osait contester cette légende, comme le font encore aujourd'hui beaucoup de chrétiens. Voici ce qu'elle dit dans les entretiens qu'elle avait avec sa sœur. Tout à fait à la fin de sa vie, elle est à l'infirmerie, elle va mourir bientôt, mais elle aime beaucoup parler de la Sainte Vierge avec sa sœur qui la veille près de son lit de malade. Il ne faudrait pas dire des choses invraisemblables et qu'on ne sait pas. Par exemple, que toute petite, à 3 ans, la Sainte Vierge est allée au temple s'offrir à Dieu avec des sentiments brûlants d'amour et tout à fait extraordinaires, tandis qu'elle y est peut-être allée tout simplement pour obéir à ses parents. Bien sûr que vous avez le droit de penser que cette fête de la présentation exprime d'une façon symbolique et quelque peu hyperbolique ce désir très, très vif qui a pu se manifester dans le cœur de Marie de rester vierge. D'ailleurs, il y a beaucoup de chrétiens, d'exégètes qui pensent que la Sainte Vierge n'a pas fait ce vœu de virginité, que ce n'est pas la signification de ce qu'elle dit à l'ange le jour d'Annonciation. Je ne connais point d'homme. J'ai décidé de ne jamais avoir de relation sexuelle avec quelqu'un. On n'est pas obligé d'interpréter comme ça ce mot de Marie. Bon, toujours est-il que vous avez le droit de penser que la Vierge Marie, comme le font encore aujourd'hui beaucoup de jeunes filles, qu'elle ait eu ce désir très vif, très tôt, de se consacrer tout entière à Dieu. C'est tout à fait possible, c'est même vraisemblable. Car on peut penser que la Sainte Vierge est en quelque sorte le chef de file de toutes ces femmes, justement, qui dans la suite des siècles voudront se consacrer à Dieu par amour du Seigneur. Mais par ailleurs, on n'est pas obligé de penser qu'elle l'a fait dès l'âge de 3 ans. Voilà, une fois de plus, nous devons accepter de ne pas être satisfait dans notre curiosité au sujet de la Sainte Vierge. Il y a beaucoup de choses que nous ne connaîtrons qu'au ciel, au moment d'ailleurs où cela ne nous intéressera plus tellement, parce que nous serons tellement émerveillés par la réalité du ciel que les circonstances historiques de sa vie ne nous apparaîtront plus essentielles à connaître.

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Je vous exhorte, par la tendresse de Dieu, à lui présenter votre corps, votre personne tout entière, en sacrifice vivant, saint, capable de plaire à Dieu. Romains 12, 1.

Je vous parlais la fois dernière de l'interprétation que la petite Thérèse donnait de cette fête de la présentation de Marie au Temple. Elle dit « on ne sait pas, on sait peu de choses sur la Sainte Vierge ». Il faudrait faire comprendre à quel point on connaît peu sa vie. Et par conséquent, il ne faut pas imaginer des choses qui ne sont pas dans les évangiles. Et puis, elle n'aimait pas non plus des sermons qui exalte tellement la Sainte Vierge qu'elle finit par éclipser la gloire de tous les saints. Et voici ce qu'elle dit. On sait bien que la Sainte Vierge est la reine du ciel et de la terre, mais elle est plus mère que reine, et il ne faut pas dire, à cause de ses prérogatives, qu'elle éclipse la gloire de tous les saints, comme le soleil à son lever fait disparaître les étoiles. De son temps, il y avait des prédicateurs qui disaient, vous savez, qu'en arrivant au ciel, la gloire de la Sainte Vierge vous paraîtra tellement merveilleuse que vous ne verrez plus du tout la gloire des autres saints. Mon Dieu, dit Thérèse, que cela est étrange, une mère qui fait disparaître la gloire de ses enfants. Moi, je pense tout le contraire. Je crois qu'elle augmentera de beaucoup la splendeur des élus. Quelle est la joie d'une maman? C'est de voir que ses enfants sont merveilleux. Donc, en arrivant au ciel, la Sainte Vierge nous montrera tous ses enfants en nous montrant toutes les merveilles qui existent chez un saint François Xavier, un François d'Assise, un François de Sales, etc. C'est bien de parler de ses prérogatives, mais il ne faut pas dire que cela. Et si dans un sermon, on est obligé du commencement à la fin de s'exclamer et de faire « Ah, ah, on en a assez !» J'imagine comment Thérèse mimait cela. Qui sait si quelqu'un n'irait même pas jusqu'à sentir alors un certain éloignement pour une créature tellement supérieure et ne se dirait pas « Eh bien, si c'est cela, autant aller briller comme on pourra dans un petit coin. » Voilà ce que la Sainte Vierge a de plus que nous, c'est qu'elle ne pouvait pas pécher, qu'elle était exempte de la tâche originelle. Mais d'autre part, elle a eu bien moins de chance que nous, puisqu'elle n'a pas eu de Sainte Vierge à aimer. Ça, c'est une petite fantaisie de Thérèse. La Sainte Vierge n'avait pas de Sainte Vierge à aimer. Elle n'avait pas une maman formidable comme ça à aimer. C'est une telle douceur de plus pour nous, et une telle douceur de moins pour elle. Et c'est pourquoi dans son cantique « Pourquoi je t'aime, mon mari » qu'elle a écrit tout à fait à la fin de sa vie, Elle a cette strophe, la strophe 17. Je sais qu'à Nazareth, mère pleine de grâce, tu vis très pauvrement, nous voulant rien de plus. Point de ravissement, de miracle, ni d'extase n'embellissent ta vie, ô reine des élus. Le nombre des petits est bien grand sur la terre, ils peuvent sans trembler vers toi lever les yeux. C'est par la voie commune, incomparable mère, qu'il te plaît de marcher pour les guider aux cieux. Et c'est pourquoi Thérèse pensait que la Sainte Vierge était le modèle des petites âmes, parce que chez elle, rien d'extraordinaire, pas de pénitence extraordinaire, pas de jeûne extraordinaire, sinon l'extraordinaire amour qu'elle avait pour son enfant et la foi extraordinaire avec laquelle elle a assisté douloureusement à la passion et à la mort de son enfant.

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Au Seigneur la mer, c'est lui qui l'a faite, et les terres, car ses mains les ont pétries. Psaume 94, 5.

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0: écoutons aujourd'hui un beau témoignage de vie. Madame Thérèse était très âgée et malade. J'allais souvent la voir avec ma mère. J'étais adolescent et cette femme aux yeux vifs et au sourire rayonnant m'intriguait. Comment pouvait-elle être si joyeuse en étant malade depuis tant d'années avec des calculs à la vessie qui lui provoquaient des douleurs lancinantes? Malgré cela, avec quelle joie elle nous accueillait chaque fois. La vie ne lui avait pas épargné les souffrances. Elle avait perdu un fils à la guerre et un autre s'était suicidé parce qu'il avait une malformation à la main qui l'empêchait de trouver un travail. Elle me racontait qu'elle était devenue orpheline de mère à l'âge de 2 ans et qu'elle avait dit alors à la Vierge « C'est toi qui seras ma maman ». Et il en a été ainsi tout au long de sa vie. Elle partageait toutes ses joies et souffrances avec cette mère céleste qu'elle aimait tant. C'était là le secret de sa joie et de sa force. Ce savoir aimer et accompagné à tout instant par Marie et sa foi en la bonté de Dieu. Personnellement, je n'avais pas la foi. Mais Madame Thérèse m'a donné le désir de chercher Dieu et de connaître la Sainte Vierge. Elle priait pour tout le monde, et si aujourd'hui j'ai rencontré Dieu, c'est en grande partie à elle que je le dois.
1: À présent, nous nous unissons en prière avec le monde entier en renouvelant notre consécration à Marie.
2: Vierge Immaculée, Mère de Dieu et de l'humanité, je t'accueille comme don de Jésus sous la croix et je me confie entièrement à toi.

0: recours à toi et pour ceux qui n'ont pas recours à toi.
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1: Nous rapportons aujourd'hui le beau témoignage d'un jeune. J'avais 22 ans et tout ce qu'on peut attendre de la vie. Santé, affection, bien-être. Et pourtant, je me sentais vide. J'avais l'impression de ne pas vraiment vivre. Quand je rentrais à la maison après une belle soirée avec mes amis, je sentais un immense vide intérieur. Et je me disais, ce n'est que cela, la vie ? Je rêvais les yeux ouverts de partir en Afrique et d'aider les enfants pauvres. Mais je n'avais pas le courage de quitter ma famille, mes amis, mes sécurités. Un beau jour, des amis m'ont proposé de dire le chapelet avec eux. Au début, cela m'a semblé une prière vraiment ennuyeuse. Mais au fur et à mesure, je me suis aperçue qu'en réalité, je connaissais bien mal la Sainte Vierge. Le désir de la rencontrer intimement naquit progressivement. Ma prière s'est faite plus profonde, plus authentique. J'ai commencé à lire l'Évangile. De jour en jour, je sentais Marie plus vivante et plus présente dans ma vie, et Jésus avec elle. Désormais, mon existence a changé. Je n'éprouve plus ce vide intérieur. J'ai découvert de quel extraordinaire amour je suis aimée. J'avais tout, mais il me manquait l'essentiel. Et tout a commencé par ce chapelet dit avec des amis.
0: À présent, nous nous unissons en prière avec le monde entier en renouvelant notre consécration à Marie.
2: Vierge Immaculée, Mère de Dieu et de l'humanité, je t'accueille comme don de Jésus sous la croix et je me confie entièrement à toi. Je t'offre toute ma vie, ce que je suis, ce que j'aime et ce que j'ai, afin que resplendisse en moi la beauté du Christ. Aide-moi à être docile à l'Esprit et à vivre avec joie ma vocation dans l'Église, afin de collaborer à ta mission maternelle et d'orienter vers Dieu le cœur de tout homme. Toi qui as guidé Saint Maximilien Kolb pour aimer sans mesure, enseigne-moi à être témoin de l'Évangile et à faire de ma vie un don. Je te confie les personnes que je rencontrerai et je t'offre le travail, les joies et les souffrances de cette journée. Ô Marie, conçue sans péché, prie pour nous qui avons recours à toi et pour ceux qui n'ont pas recours à toi.
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1: Le Seigneur m'a dit : Tu es mon fils, aujourd'hui je t'ai engendré. C'est par ces mots de l'antienne que s'ouvre la messe de la nuit de Noël. Le psalmiste s'adresse sans doute au Christ, mais aussi à chacun de nous qui sommes engendrés par le baptême et enfants de Dieu. Il n'est d'ailleurs pas étonnant que la messe commence ainsi, puisque ce jour-là, nous fêtons l'incarnation du Verbe, Jésus. Dieu lui-même vient nous chercher, il se rend proche, il se fait homme, l'un de nous. C'est le grand mystère jusqu'alors inimaginable de l'amour et de la tendresse de Dieu qui a été rendu possible grâce à une femme, Marie. Par son oui sans réserve, fruit de cette humanité immaculée depuis toujours rêvée par Dieu, le Verbe de vie a pu se faire chair et devenir notre frère. Chacun de nous est appelé, à l'instar de l'humble servante de Nazareth, à s'engager dans ce projet de salut, à construire la fraternité et la paix, le dialogue et la justice. De nous aussi, Dieu le Père attend que nous lui répondions en faisant preuve de disponibilité, de générosité et de fécondité. Merci pour ton oui, Marie, parce qu'il a permis que commence pour nous une vie nouvelle, un chemin fait de confiance et d'espérance qui culmine dans l'annonce et la joyeuse lumière de Pâques.
0: À présent, nous nous unissons en prière avec le monde entier en renouvelant notre consécration à Marie.
2: Vierge Immaculée, Mère de Dieu et de l'humanité, je t'accueille comme don de Jésus sous la croix. Et je me confie entièrement à toi. Je t'offre toute ma vie, ce que je suis, ce que j'aime et ce que j'ai, afin que resplendisse en moi la beauté du Christ. Aide-moi à être docile à l'Esprit et à vivre avec joie ma vocation dans l'Église, afin de collaborer à ta mission maternelle et d'orienter vers Dieu le cœur de tout homme. Toi qui as guidé Saint Maximilien Kolb pour aimer sans mesure, enseigne-moi à être témoin de l'Évangile et à faire de ma vie un don. Je te confie les personnes que je rencontrerai et je t'offre le travail, les joies et les souffrances de cette journée. Ô Marie, conçue sans péché, prie pour nous qui avons recours à toi et pour ceux qui n'ont pas recours à toi.
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1: Comment se fait-il qu'après 20 siècles, le nom de Marie soit toujours invoqué? Par les familles comme par les individus, dans les grands sanctuaires comme dans les petites églises, dans les grandes villes comme dans les petites paroisses. Qui donc est cette créature qui a su résister à l'usure du temps alors qu'on a vu disparaître tant de trônes, de gloires et d'idoles et qui sait aujourd'hui encore parler au cœur de l'homme? Certes, Marie est la mère de Dieu. C'est de là que découle son importance et sa mission dans la vie de l'Église et de chaque chrétien. Mais si l'on réfléchit à l'histoire du salut, on aime à penser que Marie est amour. Elle aime Dieu, elle aime l'humanité. Alors, elle renonce à sa volonté, à ses projets personnels. Elle répond fiat et devient la mère de Dieu, puis la mère des hommes présents et futurs, pour être signe de l'amour de Dieu. Il aura certainement coûté à Marie de laisser tomber son projet de vie pour embrasser celui que Dieu avait choisi pour elle. Il nous coûte, à nous aussi, d'abandonner une vie qui nous paraît paisible, sereine, libre. Mais si Dieu nous appelle à quelque chose que nous n'avions pas prévu, ne disons pas non. Nous obtiendrons son amour, son amitié, et nous serons artisans d'amour dans le monde entier.
0: À présent, nous nous unissons en prière avec le monde entier en renouvelant notre consécration à Marie.
2: Vierge Immaculée, Mère de Dieu et de l'humanité, je t'accueille comme don de Jésus sous la croix. Et je me confie entièrement à toi. Je t'offre toute ma vie, ce que je suis, ce que j'aime et ce que j'ai, afin que resplendisse en moi la beauté du Christ. Aide-moi à être docile à l'Esprit et à vivre avec joie ma vocation dans l'Église, afin de collaborer à ta mission maternelle et d'orienter vers Dieu le cœur de tout homme. Toi qui as guidé Saint Maximilien Kolb pour aimer sans mesure, enseigne-moi à être témoin de l'Évangile et à faire de ma vie un don. Je te confie les personnes que je rencontrerai et je t'offre le travail, les joies et les souffrances de cette journée. Ô Marie, conçue sans péché, prie pour nous qui avons recours à toi et pour ceux qui n'ont pas recours à toi.
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Jésus dit, « Jeune homme, je te l'ordonne, lève-toi. » Alors le mort se redressa et se mit à parler. Luc 7, 14, 15.

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1: En 1946, Lucie était religieuse de la Congrégation des Sœurs Dorothée. Elle résidait depuis 9 ans au couvent de Tuy, en Espagne. Le 15 mai, elle reçut l'ordre de se rendre immédiatement au lycée de Sardan, au sud de Porto, où avait lieu une réunion de nombreuses supérieures de sa communauté. Elle partit le lendemain à l'aube. Elle avait le pressentiment qu'elle ne reviendrait plus jamais à Tuy, et elle souffrait de ne pouvoir saluer une dernière fois toutes les personnes qu'elle avait appris à aimer pendant son séjour. 4 jours plus tard, la mère provinciale lui annonça brusquement qu'elle devait partir dès le lendemain pour un court séjour à Fatima. Lucie ressentit en elle une grande peur de se retrouver dans ces lieux de sa jeunesse qu'elle n'avait pas revus depuis 25 ans. Elle ne savait pas si elle pourrait supporter le choc des souvenirs, et de peur de tomber malade et de déranger ceux qui allaient la recevoir, elle souhaita refuser l'invitation. Mais la mère provinciale ne lui laissa pas le choix. Ce déplacement était voulu par l'évêque de Leiria, qui désirait demander à Lucie de préciser sur place les lieux des apparitions de l'ange. Elle déclara donc « Monseigneur vous demande d'y aller, la mère supérieure veut vous emmener avec elle, ainsi nous n'avons plus à réfléchir. » Le lendemain, sœur Lucie partit pour Fatima, accompagnée de la mère supérieure de la congrégation, de la mère provinciale, de la mère assistante et d'une mère supérieure d'un couvent de Coimbra, ce qui faisait 4 mères. Leur présence était bien lourde pour Lucie, qui aurait préféré être seule et pouvoir se déplacer librement au gré de ses souvenirs. Le trajet fut long, et l'on devine que l'impatience d'arriver devait grandir dans l'âme de Lucie au fur et à mesure que la voiture s'approchait trop lentement de son lieu de destination. Celle-ci écrivit dans son journal intime « Nous sommes arrivés à Fatima à 18h30. La voiture nous amena à la chapelle des apparitions. Nous sommes descendus et, laissant passer les mères, j'ai pu, pendant qu'elles entraient dedans pour prier, m'agenouiller seule dehors, là où il y avait autrefois le petit chêne vert sur lequel Notre-Dame a posé ses pieds immaculés. En m'agenouillant là, après tant d'années, je sentis une impression forte, comme un frisson, mais je réussis à me dominer sans que les mères s'en aperçoivent. Puis me vinrent à l'esprit les événements arrivés là, et quand les mères me touchèrent l'épaule pour aller à la maison, j'étais totalement sereine. Tout s'était passé de manière heureuse entre moi et Dieu. Nous étions seuls. Les mères avaient compris que leur fille submergée par le flot des souvenirs avait besoin d'être seule. Elles entrèrent donc dans la petite chapelle, laissant Lucie derrière elles. Elles durent rester un bon moment en prière, temps qui parut très court pour la religieuse. Elle avait eu peur de ressentir une profonde tristesse en ce lieu où l'absence de ses deux cousins se faisait cruellement sentir. Elle aurait pu ressentir un certain découragement, car elle n'avait pas fait tout ce qu'elle aurait désiré accomplir pour faire connaître le message de Fatima. Or, l'impression dominante fut une grande paix. Peut-être entendait-elle en elle cette confidence que la Sainte Vierge avait délivrée ici même le 13 septembre 1917 en disant « Dieu est satisfait de vous ». Oui, le Seigneur approuvait l'humble soumission de Lucie à ses supérieurs depuis son départ de Fatima, 25 ans auparavant. Pour ce premier retour sur les lieux de son enfance, Dieu voulut lui faire un cadeau en la libérant du joug des 4 supérieurs qui l'accompagnaient. Le soir, un appel téléphonique de Lisbonne les informait qu'elle devait partir très rapidement pour ne pas manquer leur avion à destination de l'Italie. Ce qui fait que le lendemain, ce n'est qu'entouré d'une religieuse, du chanoine Galamba et du révérend père Carlos que Lucie put parcourir les lieux des apparitions de l'ange. Ce voyage, si redouté par Lucie, se transforma, par d'heureuses circonstances, en un moment de paix profonde et de grande joie.
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Je fais de toi la lumière des nations, pour que mon salut parvienne jusqu'aux extrémités de la terre. Isaïe 49, 6.

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1: Le 13 septembre 1917, les trois voyants ressentirent une grande joie en apprenant que Dieu était satisfait d'eux. La formule peut paraître surprenante. La divinité impassible peut-elle être sujet à un contentement lié à un comportement humain ? Ne faudrait-il pas comprendre cette expression sous une forme plus impersonnelle du style « C'est bien, vous avez fait des progrès, continuez ainsi ». À l'exemple des appréciations qu'un professeur écrit pour chacun de ses élèves sur les bulletins de fin de trimestre. Ce serait oublier les paroles mêmes de Jésus, en particulier ses paraboles de la miséricorde. N'a-t-il pas affirmé qu'il y a plus de joie dans le ciel pour un seul pécheur pardonné ? À plus forte raison, l'allégresse doit être plus grande pour trois enfants faisant des pas de géant dans la voie de la sainteté. Dieu n'est pas indifférent à la progression spirituelle de ses enfants et veille plus particulièrement sur certains d'entre eux appelés à une mission importante. Lors de sa seconde apparition, l'ange avait déclaré aux trois pastoureaux que les 5 heures de Jésus et de Marie avaient sur eux des desseins de miséricorde. Apprenant la satisfaction divine à leur sujet, on devine sans peine la joie de François. Il avait tant à cœur de consoler Jésus par ses prières et ses sacrifices. Il avait la confirmation que ses efforts n'étaient pas inutiles. Il sut aussi de la bouche de Lucie que son Seigneur viendrait lui-même le mois prochain, nouvelle qui le ravit. Nous pouvons nous demander quelle serait notre réaction si quelqu'un nous apprenait que Jésus viendrait nous apparaître dans quelques jours. Aurions-nous peur de cette rencontre ou au contraire serions-nous remplis de joie? Peut-être les deux. Toujours lors de la seconde apparition de l'ange, juste avant l'affirmation des desseins de miséricorde en faveur des trois bergers, le visiteur céleste avait repris vivement les enfants en leur disant « Que faites-vous ? Priez, priez beaucoup !» On mesure ainsi les énormes progrès des voyants dans leur vie spirituelle en un an. Ils ont parcouru un long trajet vers la sainteté, guidés et soutenus par l'ange et surtout par les mains de Marie. Ils ont été profondément transformés, mais cela s'est fait d'une façon progressive, presque inaperçue par leurs proches. C'est surtout Jacinthe qui a le plus changé pendant cette période. Pour bien mesurer son évolution, il suffit de comparer deux portraits que sœur Lucie traça de sa cousine. Le premier la décrit avant les apparitions. La religieuse avoua, la compagnie de Jacinthe m'était parfois assez antipathique à cause de son caractère susceptible. La moindre contrariété parmi celles qui surgissent chez les enfants quand ils jouent suffisait pour la faire bouder dans un coin. Pour la faire revenir et occuper sa place dans le jeu, les plus douces caresses ne suffisaient pas. Il fallait alors la laisser choisir le jeu et son partenaire. Le second portrait la représente moins de 2 ans plus tard. Jacinthe avait toujours une tenue sérieuse, modeste et aimable qui semblait témoigner de la présence de Dieu dans tous ses actes, ce qui est propre aux personnes déjà avancées en âge et de grande vertu. Je ne lui ai jamais vu après les apparitions cette légèreté excessive ou cet enthousiasme propre aux enfants pour les parures et les jeux. Si en sa présence une personne disait ou faisait quelque chose de peu convenable, elle la reprenait en disant « Ne faites pas cela, vous offensez Dieu notre Seigneur et il est déjà tellement offensé ». Si la personne lui répondait « fausse béate » ou « sainte Nitouche » ou quelque chose de semblable, ce qui arrivait souvent, elle la regardait avec une certaine sévérité et sans ajouter un mot, elle s'éloignait. Sœur Lucie ajouta qu'en agissant ainsi, sa petite cousine fut rejetée par de nombreuses personnes, ce qui était profondément injuste. En effet, son comportement sévère ne correspondait pas à ses véritables intentions. La petite fille avait toujours une grande compassion pour tous ceux qui l'offensaient. Une telle transformation en un délai si court ne peut s'expliquer naturellement. Elle ne peut venir que d'une intervention divine. Louons le Seigneur pour les merveilles qu'il a accomplies dans ses 3 enfants et demandons qu'il nous transforme aussi à leur image.
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1: En affirmant le 13 septembre 1917 que Dieu était satisfait des trois petits bergers, la Sainte Vierge leur montrait leur profonde évolution dans la voie de la sainteté. Parmi les nombreux progrès qu'ils réalisèrent, on peut nommer leur extraordinaire ouverture sur le monde entier. Leur prière était très souvent de portée universelle, ce qui n'était pas naturel pour des enfants sans grande instruction. Leur très jeune âge, leur milieu familial et social ne les portaient pas à s'interroger sur des problèmes mondiaux. Certes, on devait parler en famille ou dans le village de la guerre, mais les questions militaires passaient souvent au second plan, bien après les inquiétudes sur ceux du canton qui étaient partis au front. On demandait des nouvelles de leur santé et le moment de leur permission. Pendant les apparitions, les premiers pèlerins ne demandèrent pas aux pastoureaux d'implorer Notre-Dame pour la paix, la justice ou d'autres grands thèmes. Non, ils espéraient une guérison miraculeuse ou une intervention divine pour qu'un fils ou un mari revienne sain et sauf du front. L'aspect humain, bien concret, était envahissant. Il n'était pas condamnable, bien au contraire. Il révélait une profonde foi, une grande confiance, un amour sincère de Dieu, mais il risquait d'être terriblement réducteur. Les derniers moments de l'apparition du 13 septembre 1917 le montrent bien jusqu'à l'absurde. Lucie, comme on lui avait demandé, présenta à la Sainte Vierge plusieurs intentions. La première concernait une petite fille qui était sourde. La Sainte Vierge répondit qu'elle éprouverait au cours de l'année un mieux. À d'autres demandes de guérison ou de conversion, la belle dame dit « Oui, j'en guérirai quelques-uns, les autres non, car notre Seigneur ne se fie pas à eux. » Réponse qu'il faudrait certainement nuancer, comme on ne connaît pas exactement la question. Est-ce une demande de guérison ou de conversion? Il est donc préférable de ne pas s'y attarder. Se souvenant de la demande de Madame Carrera, plus connue sous l'appellation de Capellina, Lucie ajouta « Le peuple voudrait bien avoir ici une chapelle. » La Sainte Vierge reprit ce qu'elle avait déjà dit, au moins en partie le 19 août, qu'on emploie la moitié de l'argent reçu pour les brancards de la procession, le reste constituera une aide pour la construction d'une chapelle. La petite bergère offrit alors deux lettres et un petit flacon d'eau de senteur qui lui avait été donné par un homme d'une paroisse voisine. Elle dit « On m'a donné cela, votre grâce le veut-elle ?» La belle dame refusa « Cela ne convient pas pour le ciel. » Une telle offrande peut faire sourire. Il est vrai qu'elle était déplacée, mais elle exprimait d'une façon naïve le profond amour de cet homme pour la Sainte Vierge. Une bouteille de parfum devait représenter pour lui un véritable trésor. La dernière question posée par Lucie est émouvante. Elle révèle la terrible persécution qu'elle subissait chez elle et dans le village. « Il y a beaucoup de gens qui disent que je suis une trompeuse, que je mériterais d'être pendue ou brûlée. Faites un miracle pour que tous croient. » La Sainte Vierge répondit encore une fois « Oui, en octobre, je ferai un miracle pour que tout le monde croit. » Ce qui est remarquable, c'est qu'en cette période des apparitions, les trois petits bergers furent apparemment les seuls à ne pas rester sur un plan purement matériel. Les signes lumineux, les guérisons promises étaient pour eux secondaires. Ils avaient eu part dans la lumière diffusée en leur cœur au plan divin. Ils avaient compris que la guerre était une conséquence du péché et qu'une paix déséquilibrée, sans volonté de conversion, ne pouvait qu'engendrer une autre guerre encore plus violente. Il leur avait été donné de voir l'enfer, ils avaient compris qu'il y avait urgence de faire pénitence pour le salut des âmes. Ils avaient aperçu les cœurs blessés de Marie et de Jésus. Ils désiraient ardemment réparer les fautes commises à leur égard. Par leur ouverture, le message de Fatima, qui aurait pu rester régional ou tout au plus national, devint rapidement mondial.
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Si quelqu'un renvoie sa femme, sauf en cas d'union illégitime, et qu'il en épouse une autre, il est adultère. Matthieu 19, 9.

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1: Il est rare que l'Église canonise des enfants non martyrs. Toutefois, François et Jacinthe ne sont pas les premiers. Il y a eu un précédent célèbre en la personne de Dominique Savio, décédé à l'âge de 14 ans. Si on peut déceler de nombreux points communs entre ces trois enfants entièrement donnés à l'amour de Dieu, une grande différence sépare Savio avec les deux bergers de Fatima. Le premier reçut de Don Bosco non seulement une instruction religieuse, mais surtout une direction spirituelle qui lui permit d'atteindre rapidement une perfection de vie. Ce ne fut pas le cas de François et de Jacinthe, qui avaient été élevés, certes, dans une famille profondément chrétienne, mais sans grande connaissance religieuse. Ils n'allaient que très irrégulièrement au catéchisme, enseigné par le curé de la paroisse, car ils étaient souvent retenus à la maison pour d'humbles travaux. Pendant les apparitions, ils connurent une indifférence affichée, parfois une hostilité du clergé et des personnes cultivées qui auraient pu les conseiller. Les prêtres qui venaient à Fatima pour les interroger se comportaient le plus souvent en juges. Ils leur tendaient des pièges, espérant obtenir d'eux des contradictions. Il est vrai que certains, émus par leur jeune âge et leur grande piété, prenaient le temps de leur enseigner quelques prières et de leur rappeler des points essentiels de vie chrétienne. Mais ces prêtres attentifs et généreux étaient bien peu nombreux et leurs visites trop courtes. Les trois petits bergers, pendant tout le temps des apparitions, furent livrés à eux-mêmes. Ils discutaient entre eux des paroles prononcées par l'ange, puis par la belle dame. Ils essayaient, avec leur maigre connaissance religieuse, de comprendre le message qui leur avait été confié. Lucie, plus âgée que ses deux cousins, mieux éduquée par sa mère et qui avait fait sa première communion, était la référence du petit groupe. C'était donc elle qui, le plus souvent, décidait de ce qui pouvait être révélé immédiatement aux pèlerins. Le reste faisait partie du secret. Tous les trois appliquèrent leur inventivité à trouver des sacrifices, parfois excessifs. Il est extraordinaire de constater qu'ils aient pu progresser ainsi, sans véritable appui extérieur et sans une base solide de connaissances. La seule explication que l'on peut donner de l'évolution de ces trois enfants est d'ordre surnaturel. Ils n'avaient pas eu de guides humains au moment des apparitions, mais ils possédaient une enseignante hors norme, la Sainte Vierge elle-même. L'essentiel de la formation que Marie leur a transmis fut silencieux. D'ailleurs, ses paroles ont été peu nombreuses. Par trois fois, elle étendit ses mains et fit jaillir une lumière divine qui engloba les petits pastoureaux. Suivant l'expression de Lucie, ils se virent comme dans un miroir, apercevant le chemin qu'ils avaient à parcourir pour atteindre la gloire de l'union totale avec Jésus. C'est ainsi qu'ils purent avancer à pas de géant sur la voie de la sainteté. Ils réalisaient ce qu'avait écrit saint Louis-Marie Grignon de Montfort dans son traité de la vraie dévotion à la Sainte Vierge. Cette dévotion est un chemin pour trouver Jésus-Christ, soit parce qu'on ne s'y égare point, soit parce qu'on y marche avec plus de joie et de facilité, et par conséquent, avec plus de promptitude. On avance plus en peu de temps de soumission et de dépendance de Marie que dans des années entières de propre volonté et d'appui sur soi-même. Un homme obéissant et soumis à Marie connaîtra des ennemis qui voudront le faire tomber. Mais avec l'appui, l'aide et la conduite de Marie, sans tomber, sans reculer et même sans se retarder, avancera à pas de géant vers Jésus-Christ par le même chemin par lequel il est venu, c'est-à-dire l'humilité de son incarnation. Ce texte de Grignon de Montfort décrit d'une façon surprenante l'avancée spirituelle des trois pastoureaux plus de deux siècles auparavant. Comme les trois petits bergers, mettons-nous sous la protection de Marie, laissons-nous guider par elle. Nous ne bénéficions pas de vision, mais nous pouvons la rencontrer en méditant l'Évangile par la récitation quotidienne du chapelet.
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0: Nous fêterons donc l'Immaculée Conception de la Vierge Marie, plus exactement le 8 décembre. Toutes les questions, dit Peggy, spirituelles et temporelles, éternelles et charnelles, gravitent autour d'un point central auquel je ne cesse de penser et qui est la clé de voûte de ma religion. Ce point, c'est l'Immaculée Conception. Ce mot de Peggy, datant des dernières années de sa vie, montre bien l'importance de l'Immaculée Conception pour notre foi catholique. La foi en l'Immaculée Conception de Marie, c'est-à-dire en la conception de Marie sans tache, sans péché, est très ancienne. Déjà, en 1477, on la fête le 8 décembre par un décret du pape Sixte IV. Cela est ensuite confirmé en 1708 par le pape Clément XI. Et c'est en 1854 que Pie IX, dans la bulle Ineffabilis Deus, proclame cette vérité de foi comme devant être crue de tous les catholiques. C'est le dogme de l'Immaculée Conception de Marie. Marie est conçue sans le péché originel. Nous vous proposons d'écouter un extrait de ce dogme proclamé par Pie IX.
1: Pour l'honneur de la Sainte et Indivisible Trinité, pour l'honneur et la gloire de la Vierge Marie, Mère de Dieu, pour l'exaltation de la foi catholique et l'accroissement de la religion chrétienne, par l'autorité de notre Seigneur Jésus-Christ, des bienheureux apôtres Pierre et Paul et la nôtre, nous déclarons, prononçons et définissons que la doctrine qui tient que la bienheureuse Vierge Marie a été dans le premier instant de sa conception, par une grâce et une faveur singulière du Dieu Tout-Puissant, en vue des mérites de Jésus-Christ, Sauveur du genre humain, préservée intacte de toute souillure du péché originel, est une doctrine révélée de Dieu et qu'ainsi elle doit être crue fermement et constamment par tous les fidèles.
0: Ce dogme de Pie IX a engendré dans toute la France un grand culte à l'Immaculée Conception comme fête très importante du mois de décembre. Et dans la région lyonnaise, chers auditeurs, dans notre région, chaque année, au soir du 8 décembre, des millions de lampions et aussi de lampes électriques éclairent des guirlandes dans les rues, transformant Lyon en une éblouissante ville lumière. Mais qu'est-ce donc cette fête des Lumières?
1: Cette tradition date de 1852. Le vieux clocher carré de l'ancienne chapelle de Fourvière, démolie, avait été reconstruit et l'on avait décidé de le surmonter d'une statue de la Vierge. C'est au sculpteur Fabiche que fut confié le soin de réaliser la statue et la date de l'installation avait été fixée au 8 septembre, fête de la nativité de la bienheureuse Vierge Marie. Malheureusement, une crue violente de la Saône inonda les ateliers de Fabiche et l'œuvre ne fut pas prête en temps voulu. Le cardinal de Bonal décida alors de reporter la cérémonie au 8 décembre, fête de l'Immaculée Conception, dont le dogme devait être proclamé 2 ans plus tard. Les jours qui précèdent l'inauguration, tout est en place pour les festivités. La statue doit être illuminée par des feux de Bengale. On prévoit des feux d'artifice depuis le haut de la colline de Fourvière et des fanfares vont jouer dans les rues. Les notables catholiques lyonnais proposent d'illuminer les façades de leurs maisons comme cela se fait traditionnellement pour les grands événements, entrée royale, victoire militaire. Dans la matinée, au son des cloches et des salves d'artillerie, clochers et statues reçurent la bénédiction solennelle des mains de l'archevêque de Lyon. Hélas, durant toute la journée, la pluie tomba avec violence sur la ville et les autorités religieuses trouvèrent plus sage d'annuler la fête nocturne. Cependant, au début de la soirée, le ciel s'éclaircit et pour la première fois, la population lyonnaise accomplit spontanément ce geste qu'elle répète encore plus d'un siècle après. Elle aligna sur les bords des fenêtres des milliers de lampions. À Fourvière, la manifestation d'un tel enthousiasme balaya les dernières hésitations et bientôt, clochers et statues resplendirent dans la nuit.
0: Oui, voyez-vous, dans notre région lyonnaise, l'importance qu'a pris cette fête de la conception immaculée de Marie. Nous vous invitons, chers auditeurs, en cette fête du 8 décembre à illuminer vos fenêtres et à bien sûr à rappeler à vos voisins

hein, le caractère religieux de cette fête. C'est pour Marie que chaque année, nous illuminons nos maisons afin de préparer aussi nos cœurs. Je vous propose, chers auditeurs, d'écouter en guise de première pause musicale une antienne du Graduel chantée par les moines de Solesmes. Je vous en donne la traduction. Tu es bénie et digne de vénération, Vierge Marie, car c'est sans atteinte à ta pudeur que tu es devenue mère du Sauveur. Vierge Mère de Dieu, celui que l'univers ne suffit pas à contenir s'est enfermé en ton sein pour se faire homme.

0: Radio Espérance, ce soir, causerie avec un prêtre, mais en raison des intempéries, le prêtre n'a pas pu venir. Nous gardons cependant le thème de l'Immaculée Conception et nous vous proposons ce soir des lectures sur la Vierge Marie en contemplant différents mystères de Notre-Dame. Après, chers auditeurs, après donc ce bref rappel historique de l'Immaculée Conception, de son dogme proclamé par Pie IX et de cette magnifique antienne que nous venons d'écouter, je vous propose donc de commencer nos méditations sur Notre-Dame d'après de nombreux textes de la littérature française et ecclésiastique depuis le Moyen-Âge jusqu'au début du XXe siècle. Je vous propose tout d'abord de débuter par un texte de Charles Péguy, écrivain du XXe siècle, profondément marqué de piété mariale, d'affection envers Notre-Dame, comme il aimait à l'appeler. Je vous lis donc, chers auditeurs, ce que nous pouvons trouver dans le porche des mystères de la deuxième vertu. Celle qui est au-dessus de tout. Il y a des jours dans l'existence où on se sent qu'on ne peut plus se contenter des saints patrons, soit dit sans offenser personne. On sent que les saints patrons ne suffisent plus. Il y a un grand danger et il faut monter plus haut. Il vaut mieux avoir affaire au bon Dieu qu'à ses saints. Il faut monter directement jusqu'au bon Dieu et à la Sainte Vierge. Alors il faut prendre son courage à deux mains et s'adresser directement à celle qui est au-dessus de tout. Être hardi, une fois, s'adresser hardiment à celle qui est infiniment belle, parce qu'aussi elle est infiniment bonne, à celle qui intercède, la seule qui puisse parler avec l'autorité d'une mère. S'adresser hardiment à celle qui est infiniment pure, parce qu'aussi elle est infiniment douce, à celle qui est infiniment noble, parce qu'aussi elle est infiniment courtoise, infiniment accueillante. Accueillante comme le prêtre qui, au seuil de l'église, va au-devant du nouveau-né jusqu'au seuil, au jour de son baptême, pour l'introduire dans la maison de Dieu. À celle qui est infiniment riche, parce qu'aussi elle est infiniment pauvre. À celle qui est infiniment haute, parce qu'aussi elle est infiniment descendante. À celle qui est infiniment grande, parce qu'aussi elle est infiniment petite, infiniment humble. Une jeune mère, à celle qui est infiniment jeune, parce qu'aussi elle est infiniment mère, à celle qui est infiniment droite, parce qu'aussi elle est infiniment penchée, à celle qui est infiniment joyeuse, parce qu'aussi elle est infiniment douloureuse, 70 fois douloureuse, à celle qui est infiniment touchante, parce qu'aussi elle est infiniment touchée. Ah donc, à celle qui est Marie, parce qu'elle est pleine de grâce. À celle qui est pleine de grâce, parce qu'elle est avec nous. À celle qui est avec nous, parce que le Seigneur est avec elle. À celle qui intercède, parce qu'elle est bénie entre toutes les femmes, et que Jésus, le fruit de son ventre, est béni. Écoute, mon enfant, je vais t'expliquer. Écoute-moi bien, je vais t'expliquer pourquoi, comment, en quoi la Sainte Vierge est une créature unique, rare, d'une rareté infinie, entre toutes précédentes, unique entre toutes les créatures. Suis-moi bien, je ne sais si tu me comprendras bien. Toute la création était pure, suis-moi bien. Donc toute la création était pure, comme elle était sortie, comme elle avait jailli, pure et jeune, et neuf des mains de son Créateur. Mais le péché de Satan séduisit, corrompit la moitié des anges. Et le péché d'Adam séduisit, corrompit dans le sang la totalité des hommes. De sorte qu'il n'y avait plus de pur que la moitié des anges, et rien des hommes, personne des hommes, dans toute la création, de la pureté native, de la jeune pureté, de la pureté première, de la pureté créée, de la pureté enfant, de la pureté de la création même. Quand fut créée cette créature unique, bénie entre toutes les femmes, infiniment unique, infiniment rare, maintenant, infiniment agréable à Dieu, et à l'heure de notre mort, précédente entre tous. Quand enfin, quand un jour des temps fut créé pour l'éternité, pour le salut du monde, cette créature unique, pour être la mère de Dieu, pour être femme, et pourtant être pure. Écoute-moi bien, mon enfant, suis-moi bien, c'est difficile à t'expliquer. En quoi elle est à ce point une créature unique, mais suis-moi bien. Eh bien, chers auditeurs, voyez comme Peggy, cet auteur du début du XXe siècle, grand chrétien, évoque l'Immaculée Conception de Marie, Marie créée sans péché. Et je vous propose de nous référer maintenant à l'Écriture, dans la lecture du Cantique des Cantiques, ce livre de l'Ancien Testament qui propose une image de la Vierge Marie.
1: Oui, c'est la liturgie qui a aimé dans ses hymnes et ses prières reprendre les mots du Cantique des Cantiques attribués aux amours de Salomon. Je vous lis donc quelques versets du chapitre 2. Je suis la fleur des champs et le lys de la vallée. Comme le lys entre les chardons, telle ma bien-aimée entre les jeunes femmes. Mon bien-aimé m'appelle, il me dit, lève-toi, ma belle, viens-t'en. Car voilà l'hiver passé, c'en est fini des pluies, elles ont disparu. Sur notre terre, les fleurs se montrent, la saison vient des gais refrains. Le roucoulement de la tourterelle se fait entendre sur notre terre. Le figuier forme ses premiers fruits et la vigne en fleurs exhale leur parfum. Lève-toi, ma bien-aimée, ma belle, viens-t'en. Ma colombe, cachée au creux des rochers, en des retraites escarpées, montre-moi ton visage, fais-moi entendre ta voix, car ta voix est douce et charmant ton visage. Tu es toute belle, ma bien-aimée, et il n'y a en toi aucune tache.
0: Voilà, merci Martin. On voit que c'est une préfiguration, hein, n'est-ce pas, de Marie dans l'écriture. Je vous propose donc de reprendre ce thème. Donc, Martin vient de nous dire le Cantique des Cantiques. On parle de Marie sans tache. Je vous propose de reprendre cette prière du père Léonce de Grandmaison, un jésuite, qui prie la Vierge Marie en ces termes. Sainte Marie, Mère de Dieu, gardez-moi un cœur d'enfant, pur et transparent comme une source. Obtenez-moi un cœur simple, qui ne savoure pas les tristesses, un cœur magnifique à se donner, tendre à la compassion, un cœur fidèle et généreux, qui n'oublie aucun bien et ne tienne rancune d'aucun mal. Faites-moi un cœur doux et humble, aimant sans demander de retour, joyeux de s'effacer dans un autre cœur devant votre divin Fils. Un cœur grand et indomptable, qu'aucune ingratitude ne ferme, qu'aucune indifférence ne lasse, un cœur tourmenté de la gloire de Jésus-Christ, blessé de son amour et dont la plaie ne guérisse qu'au ciel. Oui, ces mots du père de Grandmaison donc, viennent en quelque sorte mettre dans notre bouche ce que l'Écriture préfigurait, parlait au sujet de la Vierge Marie, Marie conçue sans tache, conçue sans péché, et qui bien sûr est pour nous un modèle et qui se fait auprès du Père une intercession pour nous aider à être sur cette terre aussi à son image, quelqu'un de vertueux, à suivre la route des vertus qu'elle-même a suivie. Et je vous propose d'écouter, en guise de deuxième pause musicale, Source pure, sur une mélodie de Montserrat, extrait de l'album Les Fêtes de la Vierge de l'Abbaye Notre-Dame de Maïlis.

0: Bonsoir, chers auditeurs. Radio Espérance, ce soir, causerie avec un prêtre. En raison des intempéries, le prêtre n'a pas pu venir. Nous gardons cependant notre thème, qui est l'Immaculée Conception. Et je vous propose de continuer donc notre vision, notre regard sur les mystères de Notre-Dame. Nous abordons maintenant le mystère de l'Annonciation. Donc, l'ange qui vint voir la Vierge Marie et qui lui fit ce qu'on appelle la salutation angélique, qui récita le « Je vous salue Marie » en quelque sorte à la Vierge Marie, lui annonçant qu'elle serait la mère de Jésus, la mère du Fils de Dieu. Je vous propose, dans un premier temps, d'écouter, je laisserai la parole pour cela à Martin, séminariste, le trait de la fête de l'Annonciation, donc ce psaume liturgique, ce psaume 44.
1: Oui, en écho aux paroles de l'ange, et l'Église nous fait ainsi chanter avec ce psaume la sainteté de la Vierge Marie. La grâce rayonne sur votre visage, c'est pourquoi Dieu vous a rendue heureuse pour l'éternité. Écoute, ma fille, prête l'oreille et regarde. Le roi s'est épris de ta beauté. Les plus grands personnages implorent ton regard. Tes dames d'honneur sont des filles de rois. Un cortège de vierges te conduit au roi, et tes compagnes lui seront présentées. Elles s'avancent avec des chants et des danses, et font leur entrée dans leur palais royal. On retrouve ici, bien sûr, l'image de Marie, épouse du Père, en référence à la foi, à la virginité et à la maternité divine de la Vierge Marie. À ce propos, j'ai sous les yeux une phrase de Chateaubriand qui le dira bien mieux que moi. Elle porte sur le front ses deux auréoles, dont chacune est parfaite en son genre, la virginité et la maternité, les deux états les plus divins de la femme.
0: Après cette lecture de Chateaubriand, je vous propose une lecture de Paul Claudel. Paul Claudel, aussi écrivain du XXe siècle. Il y a un autre tableau qui est déjà annoncé par l'Annonciation, et c'est le tableau, bien sûr, de Marie. Marie au pied de la croix, Marie à qui le prêtre du temple dit « Eh bien, ton cœur sera transpercé par le glaive. » Et Paul Claudel se permet cette interrogation au Cantique des Cantiques, cette méditation. C'est elle le lys entre les épines. C'est elle qui, de ce buisson hostile, et entremêlés et impénétrables que nous étions, de cette terre qui ne semblait plus capable de germer autre chose que l'opposition, la critique, la déchirure et le poison, a fait cette acceptation émerveillée. C'est elle qui a tout gagné par la contagion d'une suavité irrésistible. C'est elle cette plasticité et cet assouplissement. C'est elle comme une aurore en nous qui se propage. Cette conquête, cette conscience de la sécurité, cet épanouissement de notre bonne volonté. Annonciation donc, qui on le voit, parle de Marie au milieu de notre monde qui est aussi monde d'épines, elle qui est sans tache. Et je vous propose pour cela de lire un témoin plus récent, peut-être plus contemporain. Je laisse pour cela la parole à Martin. Martin, vous nous disait quelque chose, je crois, de notre Saint-Père.
1: Voilà, c'est un extrait d'une homélie du 25 mars 2006 prononcée par notre pape, le Saint-Père Benoît XVI. Comme, je crois, l'école française de spiritualité et le cardinal de Bérulle ont aimé à le faire en leur temps, le Saint-Père médite ici, donc le jour de l'Annonciation, le mystère de l'enfant Jésus qui naît, qui prend chair dans le sein de la Vierge Marie et qui habite réellement ce sein de la Vierge Marie pendant 9 mois. Écoutons le Saint-Père se pencher sur ce grand mystère de notre foi. Dieu habite réellement en Marie. Il devient présent ici sur la terre. Marie devient sa tante. Ce que désirent toutes les cultures, c'est-à-dire que Dieu vienne habiter parmi nous, se réalise ici. Saint Augustin dit « Avant de concevoir le Seigneur dans le corps, elle l'avait déjà conçu dans l'âme. Elle avait donné au Seigneur l'espace de son âme, et elle était ainsi devenue réellement le véritable temple où Dieu s'est incarné, où il est devenu présent sur cette terre. On retrouve dans ces mots du pape, évidemment, toute la symbolique de l'attente de la rencontre, de l'attente de la première alliance au désert où Moïse parlait à Dieu face à face, où Moïse rencontrait Dieu, se tenait en présence de Dieu, comme après lui, et on le lit aussi dans la Bible, du roi David et de tous ceux qui sont entrés dans cette temple, dans ce temple. Voilà, la Vierge Marie est le nouveau temple depuis le jour de l'Annonciation jusqu'à celui de la Nativité, de Noël, dans lequel Dieu se tient, dans lequel Dieu prend chair.
0: Et je vous propose donc, dans cette optique, d'écouter une hymne, Notre-Dame du Oui, extrait de l'album de Pierre de Port-Carreau, chanté par le séminaire de Versailles et les maisons Pierre de Port-Carreau.

0: Chers auditeurs, Radio Espérance, ce soir, causerie avec un prêtre. Mais je vous rappelle donc qu'à cause des intempéries, le prêtre n'a pas pu se rendre dans nos studios. Et donc, malgré tout, nous réfléchissons ce soir sur l'Immaculée Conception, avec cette fête du 8 décembre qui approche. Et nous vous proposons une méditation sur les tableaux, les mystères de Notre-Dame. Je vous propose comme mystère, cette fois-ci, Marie, étoile de la mer. Nous connaissons bien ce titre de Marie comme guide des marins. Aussi Marie, on la voit souvent surplombant le porche de nos églises. Marie qui est, comme disait le curé d'Ars, la portière du ciel. Voilà, Marie étoile de la mer. Je vous propose comme premier texte une présentation de la Beauce à Notre-Dame de Chartres par Charles Péguy. Étoile de la mer, voici la lourde nappe et la profonde houle et l'océan des blés. Et la mouvante écume, et nos greniers comblés. Voici votre regard sur cette immense chape.
1: Et voici votre voix sur cette lourde plaine, et nos amis absents, et nos cœurs dépeuplés. Voici le long de nous nos points désassemblés, et notre lassitude, et notre force pleine.
0: Étoile du matin, inaccessible reine, voici que nous marchons vers votre illustre cour. Et voici le plateau de notre pauvre amour, et voici l'océan de notre immense peine.
1: Un sanglot rôde et court par-delà l'horizon. À peine quelques toits font comme un archipel. Du vieux clocher retombe une sorte d'appel. L'épaisse église semble une basse maison.
0: Ainsi, nous naviguons vers votre cathédrale. De loin en loin surnage un chapelet de meules, rondes comme des tours, opulentes et seules, comme un rang de châteaux sur la barque amirale.
1: 2000 ans de labeur ont fait de cette terre un réservoir sans fin pour les âges nouveaux. 1000 ans de votre grâce ont fait de ces travaux un reposoir sans fin pour l'âme solitaire.
0: Vous nous voyez marcher sur cette route droite, tout poudreux, tout crotté, la pluie entre les dents. Sur ce large éventail, ouvert à tous les vents, la route nationale est notre porte étroite.
1: Nous allons devant nous, les mains le long des poches, sans aucun appareil, sans fatras, sans discours, d'un pas toujours égal, sans hâte ni recours, des champs les plus présents vers les champs les plus proches.
0: Vous nous voyez marcher, nous sommes la piétaille, nous n'avançons jamais que d'un pas à la fois. Mais 20 siècles de peuples et 20 siècles de rois, et toutes leurs séquelles et toutes leurs volailles.
1: Et leurs chapeaux à plumes avec leurs voletailles ont appris ce que c'est que d'être familier. Et comme on peut marcher les pieds dans ses souliers vers un dernier carré le soir d'une bataille.
0: Nous sommes nés pour vous au bord de ce plateau, dans le recourbement de notre blonde Loire, et ce fleuve de sable et ce fleuve de gloire n'est là que pour baiser votre auguste manteau.
1: Nous sommes nés au bord de ce vaste plateau, dans l'antique Orléans sévère et sérieuse, et la Loire coulante et souvent limoneuse n'est là que pour laver les pieds de ce coteau.
0: Nous sommes nés au bord de votre plate Beauce, et nous avons connu, dès nos plus jeunes ans, le portail de la ferme et les durs paysans, et l'enclos dans le bourg, et la bêche et la fosse.
1: Nous sommes nés au bord de votre Beauce plate, et nous avons connu, dès nos premiers regrets, ce que peut receler de désespoir secret un soleil qui descend dans un ciel écarlate.
0: Et qui se couchera d'un sol inévitable, dur comme une justice, égal comme une barre, juste comme une loi, fermé comme une mare, ouvert comme un beau socle et plan comme une table.
1: Un homme de chez nous, de la glèbe féconde, a fait jaillir ici d'un seul enlèvement et d'une seule source et d'un seul portement vers votre Assomption, la flèche unique au monde.
0: Tour de David, voici votre tour Beauceronne, c'est l'épi le plus dur qui soit jamais monté vers un ciel de clémence et de sérénité et le plus beau fleuron dedans votre couronne. Voilà donc ce texte de Péguy, vibrant et évoquant les pauvretés humaines face à cette étoile de la mer qu'est la Vierge Marie, l'Immaculée Conception. Et je vous laisse la parole, Martin, nous parler plus longuement de cette étoile de la mer qu'est Marie.
1: Juste pour préciser, donc Peggy est née à Orléans, le poème en faisait la mention. Peggy a effectué ce pèlerinage à Chartres, lui-même à pied, de Paris. On nous dit sans doute pour prier pour le repos de l'âme d'un jeune homme mort stupidement d'un abus de stupéfiant. Alors, et que Peggy a écrit ce poème comme sans doute un des plus personnels, comme l'expression de ses plus fortes expériences religieuses, celle de marcher, ce n'était pas encore la mode comme ça l'est aujourd'hui, de Paris à Chartres pour implorer donc le salut de l'âme de ce garçon auprès de Notre-Dame. Je voulais aussi faire remarquer que ça correspond particulièrement à ce thème de Marie étoile de la mer, à savoir quand les marins n'ont plus le soleil qui est pour nous l'emblème du Christ, pour se guider la nuit, eh bien il reste cette petite étoile vers laquelle ils mènent leur navire. Pour nous, quand parfois le soleil du Christ peut sembler caché, c'est ce que nous dit Saint Bernard, il nous reste l'étoile de la Vierge Marie pour nous guider vers lui.
0: Il reste, Martin, si vous pouvez nous préciser, ce Marie étoile de la mer, ce titre, d'où vient-il exactement? Est-ce qu'on le retrouve dans la liturgie quelque part?
1: Alors, il me semble qu'il nous vient de Saint Bernard, mais nous le connaissons surtout par une très belle hymne de la Vierge Marie que la liturgie nous fait dire aux vêpres de la Sainte Vierge, l'Ave Marie Stella. Je vais vous lire sa traduction française. Salut, étoile de la mer, Sainte Mère de Dieu et Vierge toute pure, porte bénie du ciel. En entendant l'Ave sur les lèvres de Gabriel, établis l'homme dans la paix, en retournant le nom d'Ève. Dénoue les liens des pécheurs, donne la lumière aux aveugles, délivre-nous de tous les maux et obtiens pour nous tous les biens. Montre que tu es mère et qu'il accueille nos prières celui qui pour nous s'est fait homme et voulu être ton enfant. Ô Vierge sans égale, Vierge douce entre toutes, obtiens-nous le pardon, rends-nous humbles et chastes, fais-nous mener une vie pure et veille sur notre chemin, afin qu'un jour nous voyons Jésus pour notre bonheur éternel. Louange à Dieu le Père, honneur au Christ le Très-Haut, ainsi qu'à l'Esprit Saint, à tous trois même gloire. Amen.
0: Il n'est, chers auditeurs, pas de commentaire à cette si belle prose, et c'est pourquoi je vous propose d'écouter donc cet hymne chanté encore une fois par les moines de l'abbaye Notre-Dame de Maélis.

0: Radio Espérance ce soir, causerie avec un prêtre. Cependant, à cause des intempéries, le prêtre n'a pas pu se rendre dans nos studios, mais nous méditons toutefois. Nous avons ce soir un colloque sur l'Immaculée Conception. Nous regardons donc différents tableaux de la Vierge Marie et je vous propose comme tableau de voir Notre-Dame, la prière à Notre-Dame. Chers auditeurs, je crois que sur Radio Espérance, vous êtes bien habitués, une bonne habitude de prier Notre-Dame. Et je vous propose encore une fois un texte de Peggy, c'est un auteur pivot ce soir, qui évoque la prière à Marie, ou plutôt les prières à Marie, dans Le Mystère des Saints Innocents, ouvrage du début du siècle. Et telle est la flotte des patères, solide, et plus innombrable que les étoiles du ciel. Et derrière, je vois la deuxième flotte, et c'est une flotte innombrable, car c'est la flotte aux voiles blanches, l'innombrable flotte des Ave Maria. Et c'est une flotte de birème, et le premier rang de rames est Ave Maria, gratia plena. Et le deuxième rang de rames est Sancta Maria, Mater Dei. Et tous ces Ave Maria, et toutes ces prières de la Vierge, et le noble Salve Regina, sont de blanches caravelles, humblement couchées sous leur voile au ras de l'eau, comme de blanches colombes que l'on prendrait dans la main. Or ces douces colombes, sous leurs ailes, ces blanches colombes familières, ces colombes dans la main, ces humbles colombes couchées au ras de la main, ces colombes accoutumées à la main, ces caravelles vêtues de voilure, de tous les vaisseaux, ce sont les plus opportunes, c'est-à-dire celles qui se présentent le plus directement devant le port. Ce Notre Père, dit Dieu, est le Père des prières. C'est comme celui qui marche en tête. C'est un homme robuste. Et la prière du Je vous salue Marie est comme une humble femme. Et les autres prières sont derrière eux comme des enfants. Et le Notre Père et le Je vous salue Marie sont comme l'homme et la femme, qui vont l'un derrière l'autre et qui fendent la foule qui est venu pour la procession. L'homme va devant et fend le flot de la foule de ma colère, et la foule suit derrière dans le sillage. Et l'homme a pris sur ses épaules, à califourchon, cette curieuse enfant, Espérance. Et le Notre Père est le roi, et le Je vous salue Marie est la reine, et l'Espérance est la dauphine. Et c'est un jeu de cartes. Et le Notre Père est le roi, et le Je vous salue Marie est la reine, et tous les autres sont les fidèles valets. Et le royaume du Notre Père est le royaume même de l'espérance. Donnez-nous aujourd'hui notre pain de chaque jour. Et le royaume du Je vous salue Marie est un royaume plus secret. Cette prière à Marie, du Je vous salue Marie, est donc une prière chrétienne très ancrée. Il est, je crois, Martin, d'autres prières qui nous sont aussi fort connues et qui remontent à des temps ancestraux.
1: Oui, je vous propose d'écouter maintenant la prière du Souvenez-vous, une imploration à la Vierge Marie qui nous vient, cette fois j'en suis certain, de Saint Bernard. Souvenez-vous, ô très miséricordieuse Vierge Marie, qu'on n'a jamais entendu dire qu'aucun de ceux qui ont eu recours à votre protection, imploré votre assistance ou réclamé vos suffrages, ait été abandonné. Animé de cette confiance, ô Vierge des Vierges, ô ma mère, je viens à vous, et gémissant sous le poids de mes péchés, je me prosterne à vos pieds. Ô mère du Verbe incarné, ne méprisez pas mes prières, mais écoutez-les favorablement, et daignez les exaucer. Amen.
0: Donc cette prière du Souvenez-vous, qui est une prière chrétienne fort connue, de nos gros-parents, dirais-je, Martin. Revenons à Peggy. Je propose d'écouter, donc, à l'issue du pèlerinage, lorsque Charles Peggy arriva dans la cathédrale de Chartres, il fit quelques prières, dont une prière qui se nomme la prière de demande, dont nous vous faisons maintenant la lecture. Nous ne demandons pas que le grain sous la meule soit jamais replacé dans le cœur de l'épi. Nous ne demandons pas que l'âme errante et seule soit jamais reposée en un jardin fleuri.
1: Nous ne demandons pas que la grappe écrasée soit jamais replacée au fronton de la treille, et que le lourd frelon et que la jeune abeille y reviennent jamais se gorger de rosée.
0: Nous ne demandons pas que la rose vermeille soit jamais replacée au cerceau du rosier, et que le paneton et la lourde corbeille retournent vers le fleuve et redeviennent osiers.
1: Nous ne demandons pas que cette page écrite soit jamais effacée au livre de mémoire, et que le lourd soupçon et que la jeune histoire viennent remémorer cette peine prescrite.
0: Nous ne demandons pas que la tige ployée soit jamais redressée au livre de nature, et que le lourd bourgeon et la jeune nervure percent jamais l'écorce et soient redéployés.
1: Nous ne demandons pas que le rameau broyé reverdisse jamais au livre de la grâce, et que le lourd surgeon et que la jeune race rejaillissent jamais de l'arbre foudroyé.
0: Nous ne demandons pas que la branche effeuillée se tourne jamais plus vers un jeune printemps, et que la lourde sève et que le jeune temps sauve une cime au moins dans la forêt noyée.
1: Nous ne demandons pas que le pli de la nappe soit effacé devant que revienne le maître, et que votre servante et qu'un malheureux être soient libérés jamais de cette lourde chape.
0: Nous ne demandons pas que cette auguste table soit jamais resservie, à moins que pour un dieu. Mais nous n'espérons pas que le grand connétable chauffe deux fois ses mains vers un si maigre feu.
1: Nous ne demandons pas qu'une âme fourvoyée soit jamais replacée au chemin du bonheur. Ô reine, il nous suffit d'avoir gardé l'honneur, et nous ne voulons pas qu'une aide apitoyée
0: nous remette jamais au chemin de plaisance, et nous ne voulons pas qu'une amour soudoyée nous remette jamais au chemin d'allégeance. Ô seul gouvernement d'une âme guerroyée,
1: régente de la mer et de l'illustre port, nous ne demandons rien dans ces amendements, reine, que de garder sous vos commandements une fidélité plus forte que la mort.
0: On le voit, cette prière de Peggy, intitulée pourtant prière de demande, se refuse à demander que les choses impossibles changent. C'est une prière toute confiante dans le dessein de Dieu. Cette prière de demande, donc, qui est confiance aussi, est exprimée par un auteur un peu plus ancien qui se nomme Saint Louis-Marie Grignon de Montfort et que l'on a nommé aussi le chantre de la Vierge Marie. Donc c'est ce saint qui a, par ses mots à lui, dans des termes compréhensibles de tous, exprimé une consécration à Marie.
1: Je vous salue donc, ô Marie Immaculée, tabernacle vivant de la divinité, où la sagesse éternelle cachée veut être adorée des anges et des hommes. Je vous salue, ô reine du ciel et de la terre, à l'empire de qui tout est soumis, tout ce qui est au-dessous de Dieu. Je vous salue, ô refuge assuré des pécheurs, dont la miséricorde n'a manqué à personne. Exaucez les désirs que j'ai de la divine sagesse, et recevez pour cela les vœux et les offres que ma bassesse vous présente. Moi, pécheur infidèle, je renouvelle et ratifie aujourd'hui entre vos mains les vœux de mon baptême. Je renonce pour jamais à Satan, à ses pompes et à ses œuvres, et je me donne tout entier à Jésus-Christ, la sagesse incarnée, pour porter ma croix à sa suite tous les jours de ma vie, et afin que je lui sois plus fidèle que je n'ai été jusqu'ici. Je vous choisis aujourd'hui en présence de toute la cour céleste pour ma mère et maîtresse. Je vous livre et consacre en qualité d'esclave mon corps et mon âme, mes biens intérieurs et extérieurs, et la valeur même de mes bonnes actions, passées, présentes et futures, vous laissant un entier et plein droit de disposer de moi et de tout ce qui m'appartient, sans exception, selon votre bon plaisir, à la plus grande gloire de Dieu dans le temps et l'éternité. Recevez, ô Vierge bénigne, cette petite offrande de mon esclavage, et l'honneur et union de la soumission que la sagesse éternelle a bien voulu avoir à votre maternité. En hommage de la puissance que vous avez tous deux sur ce petit vermisseau et ce misérable pécheur, et en action de grâce des privilèges dont la Sainte Trinité vous a favorisé. Je proteste que je veux désormais, comme votre véritable esclave, chercher votre honneur et vous obéir en toutes choses. Ô Mère admirable, présentez-moi à votre cher fils en qualité d'esclave éternel, afin que, m'ayant racheté par vous, il me reçoive par vous. Ô Mère de miséricorde, faites-moi la grâce d'obtenir la vraie sagesse de Dieu et de me mettre pour cela au nombre de ceux que vous aimez, que vous enseignez, que vous conduisez, que vous nourrissez et protégez comme vos enfants et vos esclaves. Ô Vierge fidèle, rendez-moi en toutes choses un si parfait disciple, imitateur et esclave de la sagesse incarnée, Jésus-Christ votre Fils, que j'arrive, par votre intercession, à votre exemple, à la plénitude de son âge sur la terre et de sa gloire dans les cieux. Ainsi soit-il.
0: Merci Martin pour ces mots de Saint-Louis-Marie Grignon de Montfort. Merci pour cette lecture. Ainsi s'achève notre émission sur l'Immaculée Conception par ces mots de consécration à Marie. Aussi, je vous remercie de votre écoute, chers auditeurs.

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Amis auditrices, amis auditeurs de Radio Espérance, bonjour. Pour ce cycle sur la Vierge Marie, je souhaitais que nous revenions sur la béatification du cardinal Newman, ce converti qui est passé de l'anglicanisme au catholicisme le 9 octobre 1845. Newman est né le 21 février 1801 à Londres. Il est mort en 1890, ce qui veut dire qu'il a pratiquement couvert le 19e siècle. Et un des points marquants de Newman est donc son

passage de sa religion, de sa confession initiale, l'anglicanisme. Il a été baptisé dans l'église anglicane en 1801 et en 1845, après un très long cheminement, il décide de demander à rentrer dans la foi de l'église catholique. Il sera fait cardinal par Léon XIII en 1879. Alors pourquoi s'intéresser à Newman dans une émission consacrée à la Vierge Marie? C'est que précisément, un des points qui a longtemps retenu Newman dans son évolution spirituelle était cette question de la place de la Vierge Marie. Newman, anglican, partage, j'allais dire, les opinions, voire les préjugés des anglicans de son époque contre le catholicisme, à savoir que les catholiques, par la dévotion mariale, empêchent le Christ d'être vraiment au centre de la vie chrétienne, au centre de la vie spirituelle. Et Newman ressent toutes les fêtes catholiques, tout le déploiement de la doctrine catholique. Il ne faut pas oublier que le 19e siècle, qui est son siècle, est le siècle qui verra tous les débats concernant l'Immaculée Conception. Et Newman ressent donc cette piété catholique comme s'interposant entre le Christ et lui. Et ça retardera d'autant plus le grand moment de sa conversion, de ce qu'il appelle sa conversion. Je voudrais donc, avant d'entamer toute cette série sur la doctrine mariale de Newman, qui est tout à fait extraordinaire, eh bien, revenir sur les principaux points de sa vie. Newman donc naît en 1801 et à 15 ans, figurez-vous qu'il commence à lire les auteurs sceptiques de son époque, David Hume en particulier, donc qui est anglais comme lui, et puis aussi Voltaire. Et cela créera chez lui cette attitude sceptique, l'impression que le monde est irréel. Et comme il le dira à propos de la doctrine de Voltaire, l'immortalité de l'âme n'a aucun argument pour elle, bien au contraire, c'est une illusion. Il dira, c'est tragique, c'est terrible, mais c'est ainsi. Donc Newman, à 14 ans, vit cette première difficulté spirituelle, donc sous l'influence des grands penseurs qu'il lit. Eh bien, une négation de la réalité et un scepticisme complet sur l'au-delà. Et voilà que brusquement, en 1816, il va faire une première conversion. Chaque fois que Newman emploiera dans ses écrits le terme de conversion, ce sera moins pour désigner le grand acte du 9 octobre 1845, son entrée dans l'Église catholique, que pour désigner deux grandes étapes antérieures. Donc 1816, la première conversion. Newman va faire cette expérience que Dieu existe et qu'il existe pour Dieu, dans quelque chose de très intense, au point que le monde extérieur continuera à s'estomper. Il aura toujours du mal à articuler l'expérience intérieure très vivante, très, très brûlante de l'intimité avec Dieu, cette certitude existentielle, personnelle, presque existentialiste de l'existence de Dieu. Il aura toujours du mal à articuler cette certitude avec l'évidence du monde extérieur. Et donc il va concentrer dans une formule qui deviendra très célèbre, cette expérience faite à 15 ans, moi et mon créateur. Alors il ne faut pas y voir une espèce d'affirmation égoïste. Newman était tout sauf centré sur lui, c'était quelqu'un qui était très sensible aux autres, mais l'expression plutôt d'une expérience tellement brûlante que tout s'estompe autour. Donc moi et mon créateur, Newman est enfin délivré de son scepticisme par cette évidence que Dieu s'intéresse à lui, qu'il n'est pas simplement perdu dans un monde qui est indifférent à Dieu, mais qu'il existe. Or, cette expérience faite à 16 ans, à 15-16 ans, va avoir comme conséquence immédiate que Newman va être allergique à tout ce qui pourrait s'interposer entre Dieu, ainsi expérimenté au centre de sa personnalité, donc tout ce qui pourrait s'interposer entre Dieu et lui. Et ça va accroître son allergie au système catholique, où il a l'impression que les sacrements, le rôle du pape, le magistère et bien sûr la Vierge Marie vont être comme autant de voiles qui empêchent cette expérience incandescente de la présence immédiate de Dieu de se déployer. Et donc nous avons en germe, dans cette première conversion, la grande question que Newman se posera et qu'il résoudra très lentement, est-ce que Marie fait obstacle à ce caractère central du Christ dans notre vie?

Amis auditrices, amis auditeurs de Radio Espérance, bonjour. Donc, pour ce cycle de conférences, de rencontres, d'entretiens sur la Vierge Marie, comme nous l'avons vu dans notre première émission, Newman est donc né en 1801 et à 15 ans, il fait donc une première conversion. Quand Newman emploie le mot de conversion, c'est pour désigner une série d'étapes centrales dans son existence et ces étapes culmineront le 9 octobre 1845 dans sa demande d'accueil dans l'Église catholique. Newman donc est né dans l'anglicanisme et en 1816, après avoir traversé comme beaucoup d'adolescents de son époque et de la nôtre les interrogations dont Voltaire et David Hume sont le symbole, c'est-à-dire est-ce que le monde existe vraiment? Est-ce que j'existe à l'intérieur du monde ou est-ce que tout n'est qu'illusion? Est-ce que tout n'est que phénomène de conscience? Voilà que Newman va être très fortement saisi par la certitude de l'existence de Dieu et plus encore la certitude qu'il existe pour Dieu. Et donc, il va résumer dans une phrase devenue célèbre cette expérience, moi et mon créateur. C'est-à-dire que Newman va être sensible à l'autorité de la conscience. Et chaque fois que dans l'Église catholique, les papes successifs, Paul VI en tout premier, Jean-Paul II, Benoît XVI, feront mention de Newman, ce sera pour souligner cette extraordinaire présence qu'il donne à l'autorité de la conscience. Et dans le catéchisme de l'Église catholique sera mentionnée cette perspective de Newman, la conscience est le premier vicaire du Christ. Ce sont des phrases de Newman que le catéchisme de l'Église catholique et que Jean-Paul II reprendront plusieurs fois. C'est-à-dire qu'avant l'expression extérieure dans des médiations institutionnelles, avant l'expression extérieure de dire l'autorité du Christ sur nos vies, il y a cette première instance fondamentale qu'est notre conscience. Et Newman va être extrêmement soucieux de ne pas faire intervenir dans cette pureté de la conscience immédiatement reliée à Dieu, de ne pas faire intervenir la moindre extériorité. Et alors se posera la question, dans son itinéraire, ben, quelle place donner à la Vierge Marie, puisque la dévotion mariale semble comme faire intervenir une sorte d'élément étranger entre chacun et son créateur. Et nous allons voir petit à petit toutes les étapes qui vont permettre à Newman de mûrir dans cette découverte que Marie non seulement ne s'interpose pas comme un élément étranger, mais bien à l'inverse, Marie est celle qui va conduire la conscience vers sa parfaite, sa pleine intériorité. Mais il faudra beaucoup de temps, des décennies de méditation à Newman pour sortir de cette espèce de préjugé initial que Marie risque d'obscurcir ce primat absolu qu'il reconnaît à la conscience. Alors je voudrais m'arrêter quelques instants sur cette doctrine de Newman sur la conscience. D'abord, elle est fondamentale dans la tradition catholique. Il suffit de rappeler tout l'enseignement de saint Thomas d'Aquin sur la conscience erronée dans le prolongement de saint Paul, à savoir que même lorsqu'elle se trompe, la conscience doit commander nos actes pour les rendre vertueux. Il ne s'agit pas d'obéir à une loi extérieure, il s'agit toujours d'obéir à la loi de notre conscience, éduquée, illuminée par les lois extérieures. Et aussi bien les lois divines, le décalogue, que les lois ecclésiastiques ou les lois civiles sont l'expression, pour éduquer la conscience, sont l'expression de ces relais que Dieu met pour que la conscience puisse grandir. Mais ce qui prime, et je rappelle la phrase très très forte de Newman, le premier vicaire de Dieu, le premier vicaire du Christ par rapport à chaque baptisé, ce ne sont pas d'abord des relais institutionnels, c'est la conscience personnelle, ce que Jean-Paul II, à la suite de Newman, appellera le sanctuaire de la conscience. Eh bien, du coup, la question se pose, Marie va-t-elle entrer comme par effraction dans ce sanctuaire, hein, au risque d'interférer dans la relation immédiate, pleine, entière, absolue entre chacun et Dieu, ou est-ce qu'au contraire, Marie va permettre à la conscience de s'intérioriser dans l'acte même où elle fait autorité par rapport à la vie chrétienne? Eh bien, ce sont toutes ces questions que nous allons petit à petit essayer de découvrir dans nos prochaines émissions.

Amis auditrices, amis auditeurs de Radio Espérance, bonjour et bienvenue dans ce cycle d'émissions consacré à la Vierge Marie et en mémoire de la béatification du cardinal Henry Newman. Eh bien, j'ai donc souhaité mettre ce cycle de conférences dans la lumière de cet itinéraire à la fois intérieur et intellectuel du cardinal Newman. Donc, lors de notre dernier entretien, je rappelais combien, pour Newman, né en 1801, la première conversion fondamentale qu'il va faire, c'est donc en 1816, donc il est tout jeune, 15 ans, 15-16 ans, et après avoir été, j'allais dire, tenté par le scepticisme qui caractérisait la philosophie, qu'il avait apprise avec David Hume et Voltaire, donc Newman va être saisi par l'expérience évidente de Dieu. Avec du coup une question sur laquelle nous avions terminé notre dernière rencontre, face à ce sanctuaire intangible, ce sanctuaire de la conscience qui doit régner sur chacun de nos actes, qui doit gouverner, rendre moraux chacun de nos actes, face à ce sanctuaire de la conscience, quel est le rôle de la Vierge Marie? Est-ce qu'elle va interférer comme une sorte d'élément extérieur, comme une créature risquant, et dire, de faire biaiser la conscience dans son cœur à cœur avec Dieu? Et ce n'est pas pour rien que j'emploie ce terme de cœur à cœur, car si en 1816, Newman, dans une lettre célèbre, va résumer sa conversion par ces deux termes qui seront comme sa devise, moi et mon Créateur, lorsqu'il deviendra cardinal en 1879, c'est la première nomination faite par Léon XIII, et Léon XIII avait beaucoup insisté sur le fait que cette béatification de cette nomination de Newman comme cardinal était l'expression de son programme de pontificat. Donc, lorsqu'il devient cardinal en 1879, Newman choisit une devise qui va être l'écho très lointain, mais très fondamental, de cette expérience faite à 15 ans. Il prendra donc comme devise cor ad cor loquitur. Le cœur parle au cœur. Et c'est très exactement cette maxime, cor ad cor loquitur, le cœur parle au cœur, que Benoît XVI a retenu comme thème de son voyage en Angleterre. Donc Benoît XVI reprend cette maxime que Newman a choisie comme cardinal, et Newman a choisi ces paroles en les rattachant à saint François de Sales, donc fondateur de la Visitation, qui a été le père spirituel de sainte Jeanne-Françoise de Chantal lorsqu'elle a fondé l'ordre de la Visitation avec lui. Et donc, c'est à la grande intuition de saint François de Sales, la vie chrétienne est d'abord une intimité. C'est de cœur à cœur que se transmet la foi et non pas simplement par enseignement. Il faut que quelque chose de l'expérience spirituelle personnelle puisse être transmis pour que la foi puisse être à son tour transmise. Et donc Newman va rester toute sa vie très fidèle à l'intuition fondamentale de cette première conversion de 1816. La deuxième fois où Newman se sentira converti, c'est donc quelques années plus tard, en 1833, à l'occasion d'un voyage qu'il fait en Italie, il tombe malade et il se voit aux portes de la mort. Il décrit très longuement dans une lettre l'avancée du mal. Il a vraiment été à quelques centimètres de la mort et il reviendra transformé de cette expérience avec l'intuition que Dieu l'appelle à réveiller l'Angleterre. Alors réveiller l'Angleterre, pour lui, ça veut dire essayer de renouveler spirituellement l'Église anglicane. Newman, dans la force de cette intuition très forte de la présence immédiate de Dieu, va ressentir avec d'autant plus d'acuité et comme par contraste l'état institutionnel de l'anglicanisme de son époque. L'Église d'Angleterre est une Église d'État. La reine est le gouverneur de l'Église anglicane d'Angleterre. L'archevêque de Canterbury est nommé par l'Angleterre, par la reine d'Angleterre. Et donc, Newman va ressentir cette situation institutionnelle comme une sorte de handicap. L'Église d'Angleterre s'est comme assoupie dans son statut d'Église d'État, d'Église nationale, et il faut donc essayer de la réveiller. Et ce sera l'origine de ce qu'on appelle le mouvement d'Oxford, appelé aussi mouvement tractarien. Pourquoi? Parce qu'avec un certain nombre d'amis, Newman va rédiger des textes très courts, enfin,
de plus en plus longs, mais initialement des textes destinés à être percutants, des textes brefs, des tracts, donc des petits textes destinés à rappeler aux Anglais, aux Anglicans, les racines spirituelles de leur foi et de ne pas se contenter simplement dire d'une appartenance conformiste, institutionnelle à leur Église. Anglican parce qu'anglais, eh bien, c'est cela précisément que Newman voudrait essayer de redresser. Et dans ce mouvement de réveil de l'Angleterre, donc qu'on appelle le mouvement d'Oxford, eh bien, se posera déjà pour Newman la question de la place de la Vierge Marie, puisque ce mouvement va être très très vite séduit par ce qu'on appelle les pères de l'Église. Je reviendrai plus longuement sur cette importance extraordinaire des pères de l'Église dans le mouvement d'Oxford et dans la vie spirituelle de Newman, puisque ce sont les pères de l'Église qui vont conduire Newman à la réflexion qui le poussera à demander à entrer dans la foi de l'Église catholique. Mais dès qu'il commence à se familiariser plus longuement avec les pères de l'Église, Newman va découvrir que la manière dont il perçoit l'Église d'Angleterre, l'Église anglicane, ne correspond pas tout à fait à la grande tradition apostolique. Pourquoi? Eh bien, il va s'apercevoir que cette manière dont l'Église d'Angleterre, l'Église anglicane, se pose comme une voie médiane, la via media, c'est-à-dire un peu catholique et un peu protestante, capable donc de garder ce qu'il y a de meilleur dans la lecture protestante des Écritures et garder ce qu'il y a de meilleur dans la structure hiérarchique du catholicisme, puisque l'anglicanisme a conservé la tradition, la continuité épiscopale avec le siège de Canterbury, eh bien, tout cela ne correspond pas tout à fait à la tradition apostolique. C'est ce que nous verrons lors de notre prochain entretien.

Amis auditrices, amis auditeurs de Radio Espérance, bienvenue pour cette émission que nous avons la joie de consacrer à la Vierge Marie. Eh bien, donc, j'ai souhaité m'interroger avec vous sur la place de la Vierge Marie dans les évolutions et l'itinéraire spirituel de Newman. Alors, je rappelle, donc, Newman naît en 1801, il naît dans l'anglicanisme, et la grande date, c'est 1845, lorsqu'il demande à entrer dans l'Église catholique. S'en suivra d'ailleurs une période un petit peu difficile sur laquelle je reviendrai. En 1879, le pape Léon XIII le crée cardinal et il meurt 11 ans après, le 11 août 1890. Alors, donc, nous sommes en train d'explorer petit à petit les grandes étapes spirituelles de Newman. Première grande étape à 15 ans, l'expérience de la présence brûlante, incandescente de Dieu, et 1833, ce qu'il appelle sa deuxième conversion. Newman est parti faire un voyage en Italie et au retour, il tombe très gravement malade et il passe à deux doigts de la mort, ce qui va provoquer une sorte de choc spirituel. Il se rend compte que l'expérience très forte qu'il avait faite à 15 ans de la présence immédiate de Dieu ne coïncide plus tout à fait avec ce qu'il perçoit de la vie et de l'organisation de son église, de l'église anglicane. Je rappelle donc que l'église anglicane est une église d'État, une église dans laquelle la royauté, le roi ou la reine d'Angleterre joue un rôle assez fondamental, et Newman va percevoir les dangers de cette position institutionnelle, le risque pour les anglicans, eh bien, j'allais dire, d'être croyant par procuration, d'être anglican parce qu'anglais. Ce conformisme que Newman va ressentir de plus en plus fortement. Et donc, après 1833, quand il va revenir dans son pays, eh bien, il va vouloir provoquer une sorte de réveil spirituel de son Église. Alors, c'est la grande tradition dans l'anglicanisme, comme dans toutes les églises protestantes. Il y a régulièrement ce qu'on appelle des mouvements de réveil. Le méthodisme, par exemple, les Quakers sont des mouvements de réveil. Régulièrement, l'église anglicane, comme la plupart des autres églises protestantes, est secouée par des mouvements donc de renouveau spirituel qui essaient j'allais dire, de renouveler la figure institutionnelle d'une église un petit peu tentée par le conformisme d'État. Et donc Newman va lancer ce qu'on appelle, enfin ce qu'il appellera avec ses amis, le mouvement d'Oxford. Pourquoi? Parce que Newman était enseignant à Oxford. Il avait même un statut universitaire extrêmement apprécié, très prestigieux. Donc, ce serait un peu compliqué de rappeler l'organisation particulière de l'université d'Oxford, mais Newman donc occupait une place tout à fait centrale et très en vue dans cette université. Et donc, avec quelques amis universitaires, il va donc lancer ce mouvement qu'on appelle aussi mouvement tractarien, c'est-à-dire un mouvement qui, par l'édition de textes courts, va chercher à réveiller les consciences. Et donc, dans ce mouvement tractarien, dans ce mouvement dit d'Oxford, eh bien, les pères de l'Église, c'est là-dessus que nous avions arrêté notre dernier entretien, eh bien, les pères de l'Église vont jouer un rôle très fondamental. Newman est d'abord un historien. C'est pas quelqu'un qui s'intéresse aux grandes idées. C'est pas un spéculatif au sens où on l'entend, par exemple, d'un grand philosophe comme Hegel ou Kant, mais c'est quelqu'un qui s'intéresse énormément à l'histoire. Et il va en particulier s'intéresser beaucoup, beaucoup à la crise arienne, c'est-à-dire la crise provoquée dans les tout débuts de l'Église par ce prêtre Arius qui va nier la divinité du Christ. Et Newman va s'apercevoir que l'organisation de l'Église arienne, eh bien, ressemble un petit peu à ce que pense être l'Église d'Angleterre. Et ça va provoquer une sorte de choc chez lui et chez l'ensemble des participants de ce mouvement d'Oxford, à savoir cette manière dont l'Église anglicane se pense comme la voie moyenne, la via media entre catholicisme et protestantisme. Est-ce que c'est pas comme une répétition de l'hérésie, Newman dira même de l'imposture, la mauvaise posture arienne, c'est-à-dire une Église qui n'arrive pas à se renouveler à partir de ses sources intérieure, spirituelle, évangélique, mais qui est mise ainsi à la merci des manipulations politiques.
Et donc, c'est cela qui va convaincre Newman de réfléchir à nouveau sur la doctrine catholique et à redécouvrir dans cette doctrine catholique la place tout à fait spéciale de la Vierge Marie. Donc, vous voyez, apparemment, on part de très très loin. Est-ce que l'anglicanisme est fidèle à ce qu'il prétend être, c'est-à-dire une sorte de synthèse harmonieuse entre l'autorité de la Bible venue du protestantisme et l'organisation institutionnelle épiscopale venue du catholicisme? Eh bien, petit à petit, cette question va déboucher chez Newman sur quelle est la place de la Vierge Marie dans la vie spirituelle.

Cor ad cor loquitur, chers amis auditrices, chers amis auditeurs de Radio Espérance, cette phrase n'a plus aucun secret pour vous, puisque vous suivez déjà depuis quelque temps cette émission consacrée à la Vierge Marie, et nous avons proposé de mettre ce cycle sous le signe de Newman. Cor ad cor loquitur. Peut-être avez-vous entendu cette phrase lors de la visite de Benoît XVI en Angleterre, lorsqu'il a béatifié le cardinal Newman. Cor ad cor loquitur, donc c'est cette expression. Le cœur parle au cœur. Le cœur parle au cœur, eh bien, cette phrase vient de saint François de Sales et elle a été reprise par le cardinal Newman lorsque Léon XIII l'a fait cardinal en 1879. Donc je rappelle brièvement, naissance en 1801, première conversion en 1816, nous avons longuement vu déjà cette première étape, et 1833, Newman donc découvre les pères de l'Église et s'interroge en particulier sur ce qu'on appelle la crise arienne, c'est-à-dire dans les premiers siècles de l'Église, cette interrogation sur Jésus est-il ou pas le Fils de Dieu, ou est-il simplement une créature plus excellente que les autres? Et donc les pères de l'Église, eh bien, vont permettre à Newman de s'interroger sur la fidélité de l'Église anglicane à son propre patrimoine spirituel et institutionnel. L'Église anglicane se pense comme la convergence, la synthèse de ce qu'il y a de meilleur dans le protestantisme et de ce qu'il y a de meilleur dans le catholicisme, à savoir d'un côté l'autorité des Écritures venue du protestantisme, de l'autre une structure institutionnelle, puisque l'Église anglicane a gardé non seulement un épiscopat, mais l'idée même d'une fonction primatiale autour de l'archevêque de Cantorbéry. Et voilà que Newman, en relisant les Pères de l'Église, eh bien, va s'interroger, est-ce que l'Église d'Angleterre est vraiment fidèle à ce qu'elle prétend être? Alors, qui sont les Pères de l'Église qui vont jouer un rôle capital, un rôle si décisif dans l'évolution de Newman? Eh bien, les pères de l'Église, ce sont les premiers théologiens, en général des évêques théologiens, des prêtres théologiens, des catéchistes théologiens, comme Origène. Donc, ce sont les premiers responsables de communautés tout de suite après la disparition des apôtres. Alors, en général, on fait commencer les pères de l'Église tout de suite après avec Clément de Rome, et dans la tradition latine, on fait terminer les pères de l'Église habituellement avec Saint Bernard de Clairvaux. Donc, au XIIe siècle. Alors, la caractéristique des pères de l'Église, que ce sont donc des pasteurs qui n'écrivent pas des grands traités systématiques, comme le feront plus tard les théologiens du Moyen Âge, comme saint Thomas d'Aquin ou saint Bonaventure, sont donc des pasteurs qui ont à cœur de prolonger l'enseignement des apôtres, l'enseignement qu'ils ont eux-mêmes reçu, la tradition orale des apôtres et le commentaire des Écritures. Alors je donne quelques noms, les pères apostoliques, c'est-à-dire ceux qui sont immédiatement contemporains et immédiatement successeurs des apôtres, donc Clément de Rome, celui qu'on désigne comme le premier ou deuxième successeur de Pierre, Ignace d'Antioche, saint Polycarpe, évêque de Smyrne, et puis ensuite on distinguera les pères apologètes, donc ceux qui vont défendre la foi contre les philosophes païens et contre les premiers mouvements d'hérésie, donc Saint Justin, et encore plus important, donc surtout du point de vue de la théologie mariale, celui qui aura la plus grande importance sur Newman, donc Irénée de Lyon. Après Irénée, eh bien, on distinguera les pères grecs d'un côté et les pères latins de l'autre. Les pères grecs, je donne juste quelques noms, Origène, Clément d'Alexandrie, Grégoire de Nazianze, Grégoire de Nice, Saint Jean Chrysostome. Et puis du côté des pères latins, Saint Ambroise, évêque de Milan, Saint Augustin, qui a précisément été éduqué à la foi chrétienne par Saint Ambroise et qui deviendra évêque d'Hippone en Afrique, le pape Grégoire le Grand, donc père de l'Église, à qui on doit le chant grégorien, et puis donc Saint Jérôme, à qui on doit la traduction de la Bible en latin, ce qu'on appelle la Vulgate. Or, ces pères de l'Église vont lire les Écritures avec une technique d'interprétation qui va devenir de plus en plus importante pour Newman. C'est ce qu'on appelle la lecture par typologie. C'est-à-dire, chaque fois qu'il y a dans le Premier Testament un personnage, on se demande de qui il est la figure. Je prends un exemple très très simple. On nous parle de Melchisédek, ce roi qui bénit Abraham, lorsque Abraham revient victorieux d'une guerre, et ce roi de paix,
roi de Salem, offre le pain et le vin. Et l'épître aux Hébreux va faire de Melchisédek le type, le typos, la préfiguration, la figure du Christ, grand prêtre, offrant le pain et le vin dans l'Eucharistie. Donc, c'est une lecture par laquelle on s'interroge sur les liens par lesquels un personnage éclaire un autre personnage. Et saint Paul va inaugurer de façon très forte cette typologie en l'employant pour le Christ, en disant le Christ est le nouvel Adam. Il faut comprendre le Christ à partir du premier Adam et comprendre Adam à partir du Christ. Eh bien, on verra que cette typologie va devenir très centrale pour Newman lorsqu'il découvrira que les pères vont mettre en correspondance Marie et Ève.

Les pères de l'Église, maintenant, n'ont plus aucun secret pour vous, chers amis, auditrices et auditeurs de Radio Espérance, puisque la dernière fois, dans ce cycle de conférences consacré à Marie dans l'itinéraire du cardinal Newman, eh bien, nous nous sommes donc arrêtés sur cette place capitale que tiennent les pères de l'Église dans la deuxième conversion de Newman. Donc, Newman, né en 1801, en 1833, ressent le besoin de relancer la vie spirituelle de son Église anglicane. Et ça va être la lecture des pères de l'Église qui va être l'élément déclencheur de sa réflexion. Or, les pères de l'Église, donc je rappelle quelques grands noms du côté latin en particulier, donc Saint-Irénée de Lyon, tout proche de nous, par qui l'évangile a remonté donc le sillon rhodanien, y est arrivé à Saint-Étienne, à Dijon, est remonté ensuite jusqu'à Langres et a rayonné ensuite dans toute la Bourgogne et la France. Eh bien donc, Saint-Irénée de Lyon va employer une technique d'interprétation des Écritures qui va beaucoup, beaucoup marquer donc John Henry Newman. Cette lecture, ce qu'on appelle la lecture typologique, consiste, lorsqu'on se trouve devant un personnage du Premier Testament, eh bien, à se demander à quelle correspondance il nous appelle. Le cas le plus fort qu'on trouve déjà dans le Nouveau Testament, sous la plume de Paul et sous la plume de l'auteur de la lettre aux Hébreux, eh bien, c'est d'une part Melchisédek. Comment Melchisédek, roi de Salem, roi de paix, dont le nom signifie roi de justice, est la préfiguration du Christ. Ça, c'est la lettre aux Hébreux. Et puis Paul, plusieurs fois, dans sa réflexion sur le péché, eh bien, mettra en parallèle le Christ et Adam. Le Christ est le nouvel Adam. Et dans la foulée de cette extraordinaire intuition typologique, eh bien, Saint-Irénée va formaliser, c'est celui qui ira le plus loin dans l'expression de cette typologie, Irénée va formaliser le lien entre Marie et Ève. Et ce lien va beaucoup, beaucoup, beaucoup marquer Newman. C'est un des points décisifs de son évolution spirituelle. L'enseignement des pères de l'Église, et tout particulièrement de Saint-Irénée, sur Marie Nouvelle-Ève. Et nous verrons les conclusions tout à fait extraordinaires qu'il tirera lorsqu'il deviendra catholique de ce parallèle mis en place par les pères de l'Église entre Marie et Ève. Mais là, nous en sommes toujours à la deuxième période de la vie de Newman, donc en 1833, lorsque, suite à une maladie très grave où il manque de mourir, il veut, relancer la vie spirituelle de son Église. Donc Newman va s'appuyer sur les pères de l'Église. Et, c'est plus tard qu'il en tirera toutes les conséquences. À l'époque où nous en sommes, en 1833, donc Newman va s'interroger sur, cette place que les pères de l'Église donnent à Marie dans le prolongement de la préfiguration Christ, Adam, qui se déploie dans la préfiguration Marie, Ève. Et ce que Newman va découvrir, c'est que Marie va être comme le concentré, le condensé, le résumé de toute l'histoire du salut. Qu'est-ce que ça veut dire? Eh bien, Irénée, quand il va comparer Marie et Ève, va reprendre cette image que Dieu repasse nœud par nœud là où l'homme a noué le péché. On aurait pu penser que pour racheter l'homme, Dieu, d'un seul coup, j'allais dire, restaurerait en une seule fois la création abîmée par le péché de l'homme, mais le risque, ça aurait été de jeter le bébé avec l'eau du bain, c'est-à-dire tout renouveler en une seule fois la création, ça court le risque, eh bien, que l'homme ne se reconnaisse plus lui-même, car l'homme est à l'intérieur de cette histoire dans laquelle il y a le péché. Et donc, Irénée va méditer sur le fait que Dieu patiemment va repasser par les nœuds faits par l'homme. Et de même que dans le Christ, Dieu va repasser par le nœud noué, mal noué par Adam, par la désobéissance d'Adam, de même Dieu va continuer cette œuvre de retricotage de ce qui a été mal tricoté par l'homme en passant dans le nœud noué par Ève grâce à Marie. Et donc, Irénée, quand il parle de Marie comme la nouvelle Ève, c'est tout simplement pour dire que de même que le Christ dénoue le péché d'Adam, eh bien Ève va voir dénouer son péché par Marie. Donc nouvelle Ève, au sens où Marie va coopérer à l'œuvre du Christ, de même que Ève a coopéré
au péché d'Adam. Et nous verrons que cette notion de coopération va devenir de plus en plus centrale lorsque Newman, devenu catholique en 1845, tirera toutes les conséquences de la typologie des pères de l'Église entre Marie et la Nouvelle Ève.

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2: Cette semaine, nous abordons la place de Marie dans la foi chrétienne, disons dans la révélation chrétienne, et donc en conséquence, sa place aussi dans la vie chrétienne, au quotidien. Je sais que ce sujet est particulièrement sensible. Certains sont très versés dans ce domaine et dans cette piété, d'autres beaucoup moins. Et parfois, les uns et les autres ont un peu tendance à se rejeter mutuellement. Ce qui est tout de même un comble que Marie, personnage effectivement essentiel dans le déroulement de l'histoire du salut, elle qui a enfanté le Sauveur, devienne pour les disciples de Jésus une pierre d'achoppement. Nous allons essayer d'y voir plus clair et peut-être de débusquer aussi de fausses interprétations qui peuvent se cacher derrière ces critiques mutuelles. Nous allons donc partir de la base, c'est-à-dire des textes bibliques qui ne peuvent pas, eux, être soupçonnés d'être trop mariologiques ou pas assez mariologique. Dans les lectures qui nous sont proposées lors de la nuit de Noël, il y a tout d'abord ce fameux passage du livre du prophète Isaïe, au chapitre 7, verset 14. Le prophète s'adresse au roi Akaz. Il lui avait dit précédemment « Demande pour toi un signe de la part du Seigneur ton Dieu ». Et Akaz avait répondu, « Non, je n'en demanderai pas, je ne mettrai pas le Seigneur à l'épreuve. » Alors Isaïe lui dit, « Le Seigneur lui-même vous donnera un signe. Voici que la Vierge est enceinte, elle enfantera un fils qu'elle appellera Emmanuel, c'est-à-dire Dieu avec nous. » Curieuse prophétie! Je me suis toujours demandé qu'est-ce que ceux qui avaient entendu Isaïe annoncer cette parole avaient pu bien saisir. Ce signe envoyé par Dieu d'une vierge, alors d'autres traductions disent d'une jeune fille, mais cela revient un peu au même, c'est-à-dire d'une jeune fille qui n'est pas mariée, qui n'a pas connu d'homme, comme dit l'expression biblique. Eh bien, voici que cette jeune fille ou cette vierge est enceinte. Et elle va enfanter un fils, lui donnant le nom de Dieu avec nous. Qu'est-ce que le roi Akaz et ses compagnons ont pu comprendre de cette prophétie? Et même, je me suis posé la question, qu'est-ce que le prophète lui-même a pu comprendre de cette parole? Car il y a plus de 7 siècles entre cette parole donnée par Isaïe et la naissance de l'enfant Jésus. Mais allez-vous me dire, peut-être qu'Isaïe n'annonçait absolument pas cela. C'est vous qui en faites l'interprétation. Je n'oserais pas, si je ne trouvais pas l'interprétation donnée dans l'Évangile selon saint Matthieu. Souvenez-vous, Joseph, qui est très perturbé par cette histoire, a finalement résolu dans son cœur de répudier la Vierge Marie discrètement. Or, voilà que l'ange apparaît à Joseph, lui dit « Ne crains pas de prendre Marie, ton épouse, puisque l'enfant qui est engendré en elle vient de l'Esprit Saint », et l'ange lui-même dit « Tout cela est arrivé, pour que soit accomplie la parole du Seigneur prononcée par le prophète ». Cette parole d'Isaïe que nous venons de relire. « Voici que la Vierge concevra, elle enfantera un fils, on lui donne

donnera le nom d'Emmanuel, qui se traduit « Dieu avec nous ». Le message qui est donné à Joseph ce jour-là fait lui-même le pont, le lien, avec cette parole annoncée 700 ans plus tôt par Isaïe.

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1: Cet événement, annoncé par le prophète Isaïe, est donc d'une grande importance. Car, comme il le dit lui-même, voici le signe que Dieu vous donne. Non pas un signe parmi beaucoup d'autres, mais le signe que Dieu vous donne. Et il faut prendre le mot « signe » dans son sens le plus fort. Ce n'est pas un petit coucou de la main, comme on se fait un petit signe. Non, c'est une manifestation forte, puissante et, j'allais dire, incontestable de l'intervention de Dieu au milieu de nous. Cet enfant s'appellera Dieu avec nous. Il sera présence de Dieu au milieu des hommes. Et cet enfant sera enfanté par une vierge. Bien sûr, ce qui est au cœur de l'annonce, c'est davantage l'enfant que la vierge qui va l'enfanter. Ce qui est au cœur de la révélation et de l'histoire du salut, c'est cet enfant, Dieu avec nous, Emmanuel, l'enfant Jésus, bien sûr, qu'il est le personnage central de tout le déroulement de l'histoire de l'humanité, et qu'il ne faut pas se tromper de cible, et qu'il ne faut pas substituer cette présence centrale de l'enfant Emmanuel par la présence de celle qui lui a donné la vie. Nous sommes d'accord là-dessus. Néanmoins, il ne faut pas non plus réduire à rien la place, le rôle, l'importance de celle qui va lui donner la vie. Et c'est ce qui ressort, à mon sens, de manière très évidente dans le récit de l'Annonciation que nous rapporte l'Évangile selon saint Luc. J'ai souvent entendu dire, comme pour minimiser la place, le rôle et l'importance de Marie dans la Révélation, « Oh, Marie était une femme comme les autres, quelconque. Dieu s'est adressé à elle, mais il aurait pu s'adresser à une autre. » Eh bien, je n'en suis pas sûr, car nous voyons dans le récit de l'Annonciation que cette jeune fille vierge à laquelle va s'adresser l'ange Gabriel est tout à fait identifiée. Il ne s'agit pas d'une femme quelconque. L'ange Gabriel n'est pas parti à la rencontre de la première venue. Il n'a pas frappé à la première porte où il a vu de la lumière. Car il venait s'adresser à une jeune fille vierge accordée en mariage à un homme de la maison de David appelé Joseph, et le nom de la jeune fille était Marie. Elle a été choisie, elle a été élue par Dieu pour remplir cette tâche. Comme il y a longtemps, le peuple d'Israël avait été élu, choisi, mis à part par Dieu pour remplir une mission au milieu de l'humanité. Eh bien, parmi toutes les filles de ce peuple, voilà que Dieu en a choisi une, pas au hasard, mais selon les secrets de sa volonté, de son cœur, il a choisi cette jeune fille appelée Marie et qui habite au jour de l'Annonciation, à Nazareth. Et nous allons voir dans notre prochain rendez-vous que la suite de ce récit corrobore ce que nous venons de dire.
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Si tu le veux, tu peux observer les commandements. Il dépend de ton choix de rester fidèle. Ben Sirach 15, 15.

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1: L'évolution spirituelle des trois pastoureaux pendant l'année 1917 fut phénoménale. Elle se révéla par un changement de comportement incontestable. Les jeux enfantins furent abandonnés et firent place à la réflexion et à la prière. Mais comment qualifier cette progression rapide vers la sainteté? On peut affirmer qu'elle commença par une confiance absolue en la belle dame. Jamais ils ne doutèrent des paroles prononcées par la Sainte Vierge, et les jours d'apparition, ils n'eurent aucune crainte que Marie puisse ne pas venir. Alors que leur famille avait peur de l'hostilité des foules, si rien d'extraordinaire ne se produisit le 13 octobre, les petits bergers se réjouissaient par avance du miracle qui serait vu par tous les pèlerins. Ils ne se contentèrent pas d'être de fiables intermédiaires entre le ciel et les autorités civiles et religieuses de leur contrée. Ils avaient compris que le message de Fatima s'adressait d'abord à eux, qu'ils devaient en premier le vivre pour le divulguer progressivement ensuite. Avec l'esprit logique et concret des enfants, ils cherchèrent ce qu'ils pouvaient faire tout de suite. Ils auraient pu attendre d'être plus âgés et plus instruits avant de se lancer dans de cruelles mortifications. Mais justement, François et Jacinthe savaient que leur temps sur terre était compté, qu'ils allaient mourir rapidement. Ils devaient donc devenir saints en quelques mois. Leur conscience toute claire leur montrait ce qui était apprécié par Dieu, et sans hésitation, ils le faisaient en se donnant complètement. Ils agissaient, même dans les pires difficultés, avec une volonté ferme, en offrant leur souffrance comme expression de leur amour pour Dieu. Faire un sacrifice en l'offrant à Jésus était devenu pour eux une chose toute naturelle. Par contre, ils ne pouvaient comprendre qu'une personne puisse faire un péché grave et risquer pour un gain médiocre la damnation éternelle. Un jour, Jacinthe demandait à Lucie quelle faute pouvait conduire en enfer. L'aîné des trois pastoureaux, dans son innocence, ne pouvait concevoir l'effroyable noirceur d'une âme perverse. Elle répondit seulement « Je ne sais pas. Peut-être le péché de ne pas aller à la messe le dimanche, de voler, de dire de vilaines paroles, de maudire, de jurer. » Jacinthe réagit en disant « Et ainsi, pour une seule parole, ils vont en enfer? Qu'est-ce que cela leur coûterait de se taire et d'aller à la messe? Quelle pitié me font les pécheurs! Ah, si je pouvais leur montrer l'enfer !» Jacinthe était persuadée que la seule peur d'être damnée éternellement allait convertir les pécheurs les plus endurcis. On peut juger une telle conception de l'âme humaine bien naïve, mais on peut aussi entendre dans les propos tenus par la petite fille la plainte même de Dieu envers les hommes infidèles. Ah, s'ils pouvaient revenir, aimer leur Dieu et leurs frères en toute vérité. Les expressions encore enfantines des pastoureaux cachent souvent de grandes considérations, car ils voyaient le monde avec les yeux de Dieu. Ils avaient acquis une hauteur de vue bien supérieure aux adultes qui les entouraient. Ils avaient le ciel comme horizon. En reprenant une expression utilisée par le cardinal Bertonnet dans son homélie à Fatima du 12 mai 2010, il s'exprimait ainsi « Fatima nous rappelle que le ciel ne peut attendre. Demandons avec une confiance filiale à la Vierge Marie de nous enseigner à donner le ciel à la terre. Ô Vierge Marie, apprends-nous à croire, à adorer, à espérer, à aimer en même temps que toi. Indique-nous le chemin vers le royaume de Jésus, le chemin de l'enfance spirituelle. Toi, l'étoile de l'espérance, qui nous attend impatiente dans la lumière sans déclin de la patrie céleste, brille sur nous et guide-nous dans les vicissitudes quotidiennes, maintenant et à l'heure de notre mort. » On pourrait reprendre la citation de l'Ave Maria faite par le cardinal Bertonnet en la transformant un peu « Maintenant, pour l'heure de notre mort. » Ne remettons pas au lendemain une bonne action, un changement salutaire dans nos habitudes, mais faisons-le immédiatement. Soyons des hommes et des femmes du présent et non d'un futur imaginaire. Que la prompte générosité des trois pastoureaux nous serve de leçon.
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1: Dès l'automne 1917, de nombreuses personnes montaient à Fatima pour demander des grâces particulières. Elles allaient prier à la Cova d'Airia, devant le petit chêne vert des apparitions, ou plus exactement, de ce qui restait de cet arbre dépouillé par les pèlerins. Certaines d'entre elles cherchaient à rencontrer les voyants, persuadées que leurs demandes seraient mieux écoutées si elles venaient des pastoureaux. Leurs intuitions étaient justifiées, sans qu'elles le sachent, par les paroles de l'ange au printemps 1916. En effet, il avait affirmé « Les cœurs de Jésus et de Marie sont attentifs à la voix de vos supplications ». Dans son premier mémoire, Lucie a raconté quelques grâces obtenues par leur intervention, plus particulièrement à la suite de sacrifices et de prières offertes par Jacinthe. Elle rapporta l'épisode suivant. « Un jour, nous avons rencontré une pauvre femme qui pleurait. Elle se mit à genoux devant Jacinthe et lui demanda d'obtenir de Notre-Dame la guérison d'une terrible maladie. » On imagine aisément la scène et la gêne de la petite fille. Elle ne pouvait tolérer qu'une personne adulte puisse rester dans cette humble position devant elle. Elle prit les mains de la malade, tirant de toutes ses forces pour la relever, sans réussir à la mettre debout. La pauvre femme était tellement accablée par sa peine qu'elle ne trouvait plus assez d'énergie pour se relever. Jacinthe se mit alors à genoux pour être plus proche de cette dame et récita avec elle trois Ave Maria. Le récit de sœur Lucie continue ainsi. Jacinthe lui demanda de se relever, lui assurant que Notre-Dame la guérirait. Elle ne cessa de prier tous les jours pour elle, et après un certain temps, cette femme réapparut pour remercier Notre-Dame de sa guérison. Toujours dans son premier mémoire, sœur Lucie raconta une autre intervention bénéfique obtenue par Jacinthe. Une autre fois, vint un soldat en larmes, il pleurait comme un enfant. Il venait de recevoir l'ordre de partir pour la guerre, et il devait laisser ses trois enfants et son épouse malade. Il demandait soit la guérison de sa femme, soit la révocation de l'ordre. Jacinthe l'invita à lire avec elle un chapelet. Après, elle lui dit « Ne pleurez pas, Notre-Dame est si bonne que sûrement elle vous accorder la grâce que vous demandez. » Elle n'oublia jamais plus son soldat. À la fin du chapelet, elle récitait toujours un Ave Maria supplémentaire pour lui. Plusieurs mois passèrent et il réapparut avec son épouse et ses trois petits-enfants pour remercier Notre-Dame de deux grâces reçues. À cause d'une fièvre qui s'était déclarée la veille de partir, il avait été exempté du service militaire et sa femme, disait-il, avait été guérie par un miracle de Notre-Dame. Dans ces deux récits, il semblerait que Jacinthe fût seule à recevoir les pèlerins, ce qui arrivait souvent. Son frère et sa cousine, plus raides qu'elle ne l'était, partaient en courant dès qu'ils voyaient un solliciteur. Jacinthe devait se résoudre à écouter le visiteur, à répondre à ses questions, et lorsque sa demande lui paraissait importante, elle en faisait part à Lucie et François pour qu'ils puissent la porter avec elle dans la prière. Il est remarquable de noter que jamais l'un des trois voyants eut la prétention d'avoir fait un miracle, et pourtant la tentation était grande, surtout pour des enfants, de jouer au thaumaturge ou au médecin tout-puissant. Ils ont toujours reconnu que les grâces obtenues venaient de la Sainte Vierge, ils n'avaient fait que transmettre, en mettant tout leur cœur, les demandes qu'ils avaient reçues. Ils avaient cette certitude qu'une prière faite attentivement à Marie devait porter des fruits, sinon la Sainte Vierge ne serait pas bonne. Il est vrai que les dons célestes ne correspondent pas toujours aux demandes faites. Il ne faudrait pas pour autant conclure que la supplication fut inutile. Dieu donne comme il veut et quand il le décide. Demandons aux trois pastoureaux leur foi, leur confiance absolue dans la bonté de Dieu, quelles que soient les épreuves que nous pouvons traverser, Dieu répondra toujours d'une façon ou d'une autre à nos demandes.
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Je voudrais vous parler aujourd'hui de la prière d'intercession, de cette merveilleuse possibilité que nous avons par notre prière et par nos sacrifices d'attirer les hommes vers Dieu. C'est un mystère. Et comme tous les mystères, il y a une contradiction apparente entre cette vérité et puis cette autre grande vérité de la providence. C'est Dieu qui sait ce dont nous avons besoin. Nous n'avons pas à lui donner de conseils pour qu'il devienne meilleur. Lorsque des citoyens font une grande manifestation dans les rues de Paris, ils espèrent influencer le gouvernement. Ils espèrent faire changer d'avis le gouvernement. Tandis que lorsque nous participons à un grand pèlerinage, à une grande procession, à Lourdes, nous ne prétendons pas faire changer Dieu d'avis, comme si Dieu n'était pas suffisamment bon et que nous devrions l'améliorer, améliorer ses décisions. Oh non, Dieu sait ce dont nous avons besoin. Mais il a voulu que notre prière participe en quelque sorte à son plan. Et par conséquent, éternellement, il sait que cette guérison, il la donnera parce que nous aurons prié pour qu'elle soit réalisée. Donc, n'approfondissons, n'essayons pas d'éclaircir davantage ce mystère. Il nous dépasse. Nous devons tenir les deux bouts de la chaîne. Dieu sait ce qu'il a à faire. On ne peut pas le rendre meilleur, ce serait un blasphème de dire que Dieu n'est pas suffisamment gentil et que par nos prières, il va devenir meilleur. Et d'autre part, nous devons croire à ce qu'il nous dit dans toute la Bible et spécialement dans l'Évangile. Demandez et vous recevrez, frappez et l'on vous ouvrira. Et alors, quand on a bien compris qu'on a le droit de prier comme cela pour les autres, on est dans l'admiration de cette possibilité que nous avons d'attirer les autres vers Dieu. Suivant le grand mot qui se trouve au début du Cantique des Cantiques, « Attire-moi, Seigneur, nous courons à l'odeur de tes parfums. Il suffit que je me laisse attirer ici, maintenant, vers toi, pour que d'autres, à travers le monde, soient également attirés vers toi. » Alors, tantôt, nous aimons penser davantage que nous sommes attirés par les saints. L'amour avec lequel la petite Thérèse, par exemple, n'a cessé d'aimer Dieu, eh bien cet amour continue à exister dans le ciel et elle continue à nous permettre d'être attirés davantage vers lui. Quand nous prions la petite Thérèse, c'est cette attraction qu'elle a eue sur la terre qui continue à s'exercer et qui nous attire vers Dieu. Et donc là, c'est l'intercession des saints qui nous intéresse. Mais d'autre part, si nous entrons dans ce courant d'attraction, ce sont d'autres âmes à travers le monde, jusqu'en Nouvelle-Calédonie et à travers les siècles même, qui vont être attirées vers Dieu. Quand on a bien compris ça, on ne se demande pas s'il faut davantage prier les saints ou prier pour les autres. Ça n'a pas d'importance. L'essentiel, c'est de se tourner vers Dieu, soit en pensant à l'attraction des saints vers le ciel, vers Dieu dans le ciel. Ils ne cessent d'admirer Dieu. Et en nous unissant à leur admiration, à leur exultation, à leur jubilation, à leur louange, eh bien, nous aussi, nous sommes entraînés. Ou bien, nous agenouillons et nous pensons intensément aux besoins qu'ont les autres de recevoir la grâce de Dieu. Et l'on supplie Dieu. Et cette supplication a également sa fécondité. Réjouis-toi Marie, comblée de grâce. Le Seigneur est avec toi. Tu es bénie entre toutes les femmes et béni le fruit de tes entrailles, Jésus, qui est le grand priant dans le ciel. C'est celui qui nous attire. Il l'a promis, lorsque je serai élevé de terre, j'attirerai tous les hommes à moi. Le grand intercesseur, ne l'oublions jamais, c'est Jésus. Mais par Jésus et en lui, tous les saints du ciel et de la terre exercent également une influence pour attirer les hommes vers Dieu. Il est béni le fruit de tes entrailles, Jésus, qui nous a dit que nous avions le droit de prier nous aussi, parce que notre prière, toute pauvre soit-elle, a également sa fécondité. Sainte Marie, Mère de Dieu, prie pour nous pauvres pécheurs,
et donne-nous de croire davantage que nous aussi, nous devons prier pour les autres, afin que le monde soit plus beau, afin que les hommes soient meilleurs, afin que les hommes se tournent avec amour et confiance vers leur Père du ciel.

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1: Toute croix, toute difficulté peut être difficile à supporter. Mais si l'on est seul, elle devient terrible, insoutenable. Femme, voici ton fils. Fils, voici ta mère. C'est une révélation. De la croix, Jésus te révèle que tu as une mère qui ne t'abandonne pas devant la douleur, quelle qu'elle soit. Jésus te demande d'accueillir ta mère chez toi. Il t'est demandé en même temps de devenir le consolateur des désespérés, de créer dans ton cœur un lieu d'accueil et un refuge pour tout homme qui pleure, qui cherche du réconfort ou quelques consolations. Qu'il s'agisse d'un malheur, d'une maladie ou de la perte d'un être cher, quelles que soient les croix, nous sommes appelés à nous montrer solidaires de nos proches et à ne jamais traiter en étranger ceux qui souffrent. Marie recueille toutes larmes versées à toute époque. Dans toutes nos souffrances, le Christ désire que nous ne restions pas seuls et que nous nous prenions en charge les uns les autres, que nous prenions à cœur la croix de notre frère, que nous consolions chaque larme. Peut-être n'aurons-nous pas les solutions, mais si nous avançons d'un même pas, cette douleur se changera en espérance.
0: À présent, nous nous unissons en prière avec le monde entier en renouvelant notre consécration à Marie.
2: Vierge Immaculée, Mère de Dieu et de l'humanité, je t'accueille comme don de Jésus sous la croix et je me confie entièrement à toi. Je t'offre toute ma vie, ce que je suis, ce que j'aime et ce que j'ai, afin que resplendisse en moi la beauté du Christ. Aide-moi à être docile à l'Esprit et à vivre avec joie ma vocation dans l'Église, afin de collaborer à ta mission maternelle et d'orienter vers Dieu le cœur de tout homme. Toi qui as guidé Saint Maximilien Kolb pour aimer sans mesure, enseigne-moi à être témoin de l'Évangile et à faire de ma vie un don. Je te confie les personnes que je rencontrerai et je t'offre le travail, les joies et les souffrances de cette journée. Ô Marie, conçue sans péché, prie pour nous qui avons recours à toi et pour ceux qui n'ont pas recours à toi.
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1: Si nous savions combien Marie nous aime, nous en pleurerions de joie. Lequel d'entre nous n'a jamais éprouvé la douleur de se sentir incompris ou pas accueilli? Nous avons peur de ne pas être à la hauteur de l'attente des autres. Souvent, nous sommes nous-mêmes les premiers à ne pas nous accepter tels que nous sommes. Nous voudrions être parfaits et nous essayons de donner de nous une image impeccable. Nous avons peur de voir nos défauts, nos fragilités, nos limites. Nos efforts pour nous améliorer restent souvent vains. Si les autres nous voyaient tels que nous sommes réellement, peut-être ne nous aimerait-il plus, et l'angoisse d'être abandonnée nous est intolérable. La relation avec Marie est une relation qui libère et qui guérit. En effet, elle nous aime tel que nous sommes, avec le même amour et la même tendresse avec lesquelles elle aime Dieu. Elle nous apprend à accepter nos défauts, à être patients avec nous-mêmes et avec les autres. Elle nous aide à faire l'expérience de l'amour de Dieu pour nous. Elle nous apprend à porter sur les autres et sur nous-mêmes le regard de Dieu, fait de bienveillance, de pardon, de tendresse. C'est ce regard d'amour qui nous transforme peu à peu. Marie fut la première à expérimenter le regard de Dieu sur elle, un regard dont elle est désormais le miroir.
0: À présent, nous nous unissons en prière avec le monde entier en renouvelant notre consécration à Marie.
2: Vierge Immaculée, Mère de Dieu et de l'humanité, je t'accueille comme don de Jésus sous la croix et je me confie entièrement à toi. Je t'offre toute ma vie, ce que je suis, ce que j'aime et ce que j'ai, afin que resplendisse en moi la beauté du Christ. Aide-moi à être docile à l'Esprit et à vivre avec joie ma vocation dans l'Église, afin de collaborer à ta mission maternelle et d'orienter vers Dieu le cœur de tout homme. Toi qui as guidé Saint Maximilien Kolb pour aimer sans mesure, enseigne-moi à être témoin de l'Évangile et à faire de ma vie un don. Je te confie les personnes que je rencontrerai, et je t'offre le travail, les joies et les souffrances de cette journée. Ô Marie, conçue sans péché, prie pour nous qui avons recours à toi et pour ceux qui n'ont pas recours à toi.
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tu iras vers tous ceux à qui je t'enverrai. Tout ce que je t'ordonnerai, tu le diras. Jérémie 1, 7.

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1: Parmi toutes les images qui qualifient Marie, il en est une qui a une force évangélique particulière. Écrin des béatitudes. Qu'est-ce qu'on entend par là ? Que Marie a été un parfait disciple du Christ. Elle était écrin en ce sens qu'elle a su contenir l'esprit des béatitudes. Quand Jésus nous a livré les 8 béatitudes, il a voulu nous indiquer la voie du vrai bonheur, qu'il avait été le premier à suivre. C'est une voie très facile à comprendre, parce qu'elle revient à mener sa vie comme un don, mais compliquée à mettre en pratique avec constance et passion. Être petit et détaché au point de parvenir à transformer toute difficulté, toute souffrance, en occasion de vie et d'espérance, cela n'est guère spontané. Et cela demande qu'on s'y exerce constamment. Marie a mis en œuvre résolument cette attitude constructive et elle veut nous aider à suivre le même chemin. Nous comprenons, avec son aide, que la pesanteur d'une vie peut être vécue d'une manière plus positive, avec bon sens et équilibre. Si l'on remet au Seigneur ce qui n'est pas en notre pouvoir. En nous confiant à Marie, nous pouvons nous aussi faire l'expérience que Dieu dispose tout pour notre plus grand bien, de sorte que même les difficultés peuvent se transformer en précieuses occasions de croissance.
0: À présent, nous nous unissons en prière avec le monde entier en renouvelant notre consécration à Marie.
2: Vierge Immaculée, Mère de Dieu et de l'humanité, je t'accueille comme don de Jésus sous la croix et je me confie entièrement à toi. Je t'offre toute ma vie, ce que je suis, ce que j'aime et ce que j'ai, afin que resplendisse en moi la beauté du Christ. Aide-moi à être docile à l'Esprit et à vivre avec joie ma vocation dans l'Église, afin de collaborer à ta mission maternelle et d'orienter vers Dieu le cœur de tout homme. Toi qui as guidé Saint Maximilien Kolb pour aimer sans mesure, enseigne-moi à être témoin de l'Évangile et à faire de ma vie un don. Je te confie les personnes que je rencontrerai et je t'offre le travail, les joies et les souffrances de cette journée. Ô Marie, conçue sans péché, prie pour nous qui avons recours à toi et pour ceux qui n'ont pas recours à toi.
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1: L'Écriture qui nous instruit et la vie de Marie, la Mère de Dieu, sont suffisantes comme idéal de perfection et norme de vie céleste. Par cette affirmation, saint Athanase d'Alexandrie exprime de façon particulière l'importance que revêt Marie dans notre histoire personnelle de salut. Il indique ces deux voies sûres qui nous permettent de progresser sur la route de la plénitude du bonheur, la parole de Dieu et la vie de Marie. La parole nous donne le sens des choses et nous instruit, nous guide et nous éclaire, nous corrige et nous tourne vers le bien. Elle nous soutient et nous porte. C'est dans la parole que nous trouvons la source de la vie. Nous faisons l'expérience qu'elle nous transforme et nous rend heureux, capables d'agir selon le cœur de Dieu, que nous apprenons à connaître. Mais tout ce dépôt spirituel que nous avons accumulé ne doit pas rester scellé dans notre cœur, mais doit être mis en pratique. C'est alors que Marie vient à notre rencontre. Sa vie, son exemple, son comportement, ses choix sont pour nous la parole vécue de manière tout à fait responsable, avec sérieux et zèle. Très concrètement, Marie nous dit par sa vie qu'il n'y a pas de plus grande joie que de faire la volonté de Dieu, car seul celui qui l'a fait voit Dieu à l'œuvre dans sa propre vie.
0: À présent, nous nous unissons en prière avec le monde entier en renouvelant notre consécration à Marie.
2: Vierge Immaculée, Mère de Dieu et de l'humanité, je t'accueille comme don de Jésus sous la croix et je me confie entièrement à toi. Je t'offre toute ma vie, ce que je suis, ce que j'aime et ce que j'ai, afin que resplendisse en moi la beauté du Christ. Aide-moi à être docile à l'Esprit et à vivre avec joie ma vocation dans l'Église, afin de collaborer à ta mission maternelle et d'orienter vers Dieu le cœur de tout homme. Toi qui as guidé saint Maximilien Kolb pour aimer sans mesure, enseigne-moi à être témoin de l'Évangile et à faire de ma vie un don. Je te confie les personnes que je rencontrerai et je t'offre le travail, les joies et les souffrances de cette journée. Ô Marie, conçue sans péché, prie pour nous qui avons recours à toi et pour ceux qui n'ont pas recours à toi.
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1: Les images par lesquelles les pères de l'Église ont désigné Marie sont d'une grande richesse poétique, comme celle du jardin de délices planté par Dieu lui-même. D'un côté, ils contemplaient Marie et sa beauté immaculée, don de Dieu, pour la rendre digne de devenir la mère de Jésus. Mais de l'autre, ils admiraient sa foi. Car si elle n'était pas restée fidèle au don de Dieu, Marie ne serait pas devenue sainte. L'aspect qui nous touche surtout est moins sa perfection originelle que sa capacité à vivre dans une harmonie aussi profonde avec elle-même, avec Dieu et avec les autres, au point de nous provoquer à lui donner une réponse. Telle est la force de son témoignage. Devant les nombreuses suggestions qui nous viennent de l'extérieur, Marie nous ramène à l'essentiel. Elle oppose au vacarme la capacité au silence et aux recherches angoissées une attitude reconnaissante et confiante. Voilà pourquoi nous avons tellement besoin d'elle. Marie nous enseigne l'art de vivre en enfant de Dieu et elle nous pousse à le mettre en pratique. Il s'agit de faire toujours et partout le choix des valeurs de la vie et de refuser celles de la mort. Certes, nous sommes conscients que les difficultés ne manqueront pas, mais nous savons que Dieu les prendra en charge. C'est là un grand défi à la culture dominante qui croit uniquement aux forces humaines.
0: À présent, nous nous unissons en prière avec le monde entier en renouvelant notre consécration à Marie.
2: Vierge Immaculée, Mère de Dieu et de l'humanité, je t'accueille comme don de Jésus sous la croix et je me confie entièrement à toi. Je t'offre toute ma vie, ce que je suis, ce que j'aime et ce que j'ai, afin que resplendisse en moi la beauté du Christ. Aide-moi à être docile à l'Esprit et à vivre avec joie ma vocation dans l'Église, afin de collaborer à ta mission maternelle et d'orienter vers Dieu le cœur de tout homme. Toi qui as guidé Saint Maximilien Kolb pour aimer sans mesure, enseigne-moi à être témoin de l'Évangile et à faire de ma vie un don. Je te confie les personnes que je rencontrerai et je t'offre le travail, les joies et les souffrances de cette journée. Ô Marie, conçue sans péché, prie pour nous qui avons recours à toi et pour ceux qui n'ont pas recours à toi.
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1: À la demande du père Galamba, un historien de Fatima, sœur Lucie rédigea rapidement deux événements extraordinaires réalisés par l'intermédiaire de Jacinthe. Voici le second, que l'on peut lire en annexe du quatrième mémoire. L'autre grâce obtenue fut pour une de mes tantes mariée à Fatima, du nom de Victoria. Elle avait un fils qui était un véritable prodigue. Il avait depuis longtemps abandonné la maison paternelle et l'on ne savait pas ce qu'il était devenu. Angoissée, ma tante vint un jour à Aljustrel pour me demander de prier pour son fils. Ne m'ayant pas trouvé, elle s'adressa à Jacinthe. Celle-ci lui promit de prier pour lui. Après quelques jours, le fils revint à la maison en demandant pardon à ses parents et ensuite il alla à Aljustrel raconter son histoire. Sans que la narratrice le précise, on comprend qu'il se rendit chez son oncle et sa tante de Santos et qu'il parla devant Lucie. La petite fille retint soigneusement ses paroles. Le jeune homme expliquait ce que fut sa vie errante et désordonnée. Sœur Lucie eut soin de cacher les détails de ses frasques, répétant souvent qu'elle avait oublié certains détails. Son récit continue ainsi. Après avoir dépensé tout ce qu'il avait volé à ses parents, disait-il, il marcha un certain temps, comme un vagabond, puis il fut mis en prison à Torres Novas. Après y être resté quelque temps, il réussit une nuit à s'enfuir. Il se retrouva au milieu de collines et de bois de pins qu'il ne connaissait pas. Se croyant complètement perdu, partagé entre la peur d'être repris et l'obscurité de la nuit profonde et agitée, il ne trouva d'autre recours que la prière. Il tomba à genoux et commença à prier. Quelques minutes après, affirmait-il, Jacinthe lui apparut, le prit par la main et le conduisit à la route pierreuse qui va de Alcoedan à Reguango, lui faisant signe de continuer par là. Lorsque le jour se leva, il se trouva sur le chemin de Boleiros, reconnut l'endroit et se dirigea tout ému vers la maison de ses parents. L'histoire aurait pu s'arrêter là, mais Lucie fit sa propre enquête. Je demandais à Jacinthe si c'était vrai qu'elle était allée si loin pour le rejoindre. Elle me répondit que non. Elle ne savait même pas où se trouvaient ses pinèdes et ses collines où il s'était perdu. J'ai seulement beaucoup prié Notre-Dame pour lui, parce que j'avais de la peine pour tante Victoria, me répondit-elle. Que s'est-il donc passé? Je ne sais, Dieu le sait. À la fin de son récit, sœur Lucie a cité un verset de la seconde épître de saint Paul aux Corinthiens. « Je connais un homme en Christ qui, voici 14 ans, était-ce dans son corps? Je ne sais. Était-ce hors de son corps? Je ne sais. Dieu le sait. Cet homme-là fut enlevé jusqu'au troisième ciel. » L'apôtre parlait de lui-même, d'un ravissement ineffable qu'il éprouva. La référence est judicieuse. Et l'on peut se demander de même si la petite Jacinthe a été transportée dans la forêt de pins ou si le jeune homme n'eut qu'une vision. Seul Dieu le sait. Il est des mystères qu'il ne faut pas trop analyser, mais seulement recevoir avec confiance. Ce qui est certain, c'est que le fuyard a bien reconnu sa cousine ou une apparition d'elle et que cette rencontre a bouleversé sa vie. Retourné chez lui, il a demandé pardon à ses parents. Ce récit n'est pas daté, mais on peut penser qu'il s'est déroulé peu après les apparitions, avant la maladie de Jacinthe. L'image de canonisation de François et Jacinthe Marteau représente les deux petits bergers dans la nuit étoilée, tenant chacun dans leur main droite une petite lanterne. Au dos, on peut lire une prière qui commence par ces mots « Dieu de bonté et source de sainteté, vous avez fait des saints François et Jacinthe Marteau deux bougies pour illuminer l'humanité, pour réjouir les humbles de votre lumière. » En regardant cette image, comment ne pas penser à Jacinthe, à la recherche de son cousin perdu dans la forêt de pins et surtout dans les épais taillis de ses péchés. Nous pouvons demander à ces deux saints de venir nous orienter vers le bon chemin, de nous remettre dans les mains d'un guide sûr, Marie, notre mère, c'est elle qui nous conduira jusqu'au royaume de son Fils.
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C'est toi, Seigneur, qui as créé mes reins, qui m'as tissé dans le sein de ma mère. Psaume 138, 13.

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1: Dès l'automne 1917, de nombreuses personnes interrogeaient les voyants, ne leur laissant plus un moment de repos. Une pieuse femme de la paroisse d'Olival, veuve de son état, avait l'habitude de prier à la cova d'Airia. Elle se rendit compte de la grande fatigue de Lucie. Avec l'autorisation de son curé, elle invita plusieurs fois la petite fille à passer quelques jours de calme chez elle, sa maison n'étant qu'à une douzaine de kilomètres à pied de Fatima. La première fois que Lucie se rendit chez Madame Emilia, elle était accompagnée de Jacinthe. La scène, rapportée dans le quatrième mémoire de Sœur Lucie, n'a pas été datée. Toutefois, comme François était absent, on peut penser qu'il devait déjà être malade à cette époque. Les deux petites filles arrivèrent chez leur hôtesse à la tombée de la nuit. Elles devaient réciter le chapelet chez une voisine, dont la maison plus vaste pouvait contenir les nombreuses personnes désireuses de rencontrer les deux voyantes et de prier avec elles. Comme elles se dirigeaient vers cette maison, elles rencontrèrent en chemin une jeune fille d'une vingtaine d'années qui se mit à genoux devant les deux bergères. Elle leur demanda en pleurant de bien vouloir venir dans sa maison pour implorer la guérison de son père épuisé par un hoquet continuel. Lucie, après un moment d'hésitation, décida qu'elle irait réciter le chapelet comme il avait été convenu, tandis que Jacinthe suivrait la jeune femme et qu'elle resterait chez elle jusqu'à ce qu'elle vienne la chercher. En effet, il n'était pas prudent de laisser Jacinthe aller seule chez Madame Emilia en pleine nuit. Sœur Lucie raconta. « Lorsque je revins, j'entrai dans cette maison. Je trouvai Jacinthe assise sur une chaise, en face d'un homme également assis, d'aspect encore assez jeune, mais amaigri et pleurant d'émotion. Il y avait autour de lui quelques personnes, qui étaient, je crois, de la famille. En me voyant, Jacinthe se leva et prit congé, promettant de ne pas l'oublier dans ses prières. De là, nous allâmes chez Madame Emilia. Le lendemain, les deux voyantes se rendirent chez une sœur du curé d'Olival et y restèrent pendant 3 jours. Elles furent interrogées par le prêtre et bénéficièrent de ses sages conseils. Quand elles revinrent chez Madame Emilia, elles virent de nouveau la jeune femme qui avait imploré leur aide dans la nuit de leur arrivée. Le récit de Sœur Lucie décrit ainsi cette rencontre. La jeune fille se présenta accompagnée de son père, dont l'aspect était bien meilleur. Il n'avait plus cette grande nervosité et cette extrême faiblesse qu'il avait montrée lors de notre première rencontre. Tous les deux venaient remercier de la grâce reçue, parce que, disait-il, le hoquet importun avait disparu. Chaque fois que je repassais par là, cette bonne famille venait toujours me témoigner de sa reconnaissance, me disant que le malade était complètement guéri et que le hoquet n'avait jamais reparu. On aimerait avoir plus de détails, savoir ce que Jacinthe a pu dire pendant cette nuit où l'homme fut guéri. Sa fille avait imploré les deux voyantes de venir dans sa maison pour réciter le chapelet, et si le temps manquait de dire seulement un Ave Maria, on peut donc penser que Jacinthe a prié le chapelet devant le malade qui, peu à peu, le hoquet diminuant, a joint sa voix à celle de Jacinthe et de sa famille, jusqu'à ne plus être interrompue par la contraction de son diaphragme. Enfin libéré de cette gêne nerveuse, il se mit à pleurer et à rendre grâce. Toutefois, ce soulagement pouvait n'être que momentané, et le mal pouvait subitement revenir, d'où la proposition de Jacinthe de prier pour cet homme afin que sa guérison se confirme. Cette histoire est toute simple dans sa narration, comme si l'interruption du hoquet par la récitation du chapelet était toute naturelle. Les pastoureaux étaient persuadés qu'il n'y avait aucun mal que le rosaire ne pouvait vaincre. Cette confiance absolue leur permettait d'accomplir par la grâce de Dieu de nombreux miracles. Apprenons des trois petits bergers cette persévérance confiante dans la prière. Souvenons-nous des paroles de Jésus. « Demandez et on vous donnera, cherchez et vous trouverez, frappez et on vous ouvrira. »
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Seigneur, montre-moi comment garder ta loi, que je l'observe de tout cœur. Psaume 118, 34.

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1: Dès septembre 1917, le défilé des curieux et des pèlerins était ininterrompu à Fatima. Tous voulaient voir les pastoureaux. Ceux-ci essayaient le plus possible d'éviter de nouveaux interrogatoires, et dès qu'ils voyaient des étrangers arriver à Al-Justrel, ils partaient vite se cacher. Il est vrai qu'ils n'ignoraient pas que parmi ces visiteurs, il se trouvait des personnes souffrantes venues demander à Notre-Dame des grâces particulières. Ce n'est pas pour autant qu'ils allaient au-devant de ces humbles quémandeurs. Ils essayaient de ne pas les rencontrer pour ne pas avoir à porter avec eux leur lourd fardeau. Toutefois, s'ils ne pouvaient éviter la rencontre, ils l'acceptaient volontiers et s'engageaient à prier quotidiennement pendant une certaine période aux intentions proposées. C'était une charge pénible et parfois épuisante. François, plus émotif que sa sœur et sa cousine, ne pouvait s'empêcher d'être bouleversé par les détresses qu'on lui présentait. Ne voulant pas aller au-delà de ses limites émotives, il refusait de voir les malades qui venaient demander le soutien de la prière des voyants. Ainsi, un jour, les pastoureaux furent invités à réciter le chapelet dans un hameau voisin, dans une famille dont la mère était muette. François refusa d'y aller en disant « Je ne peux pas voir ces gens qui veulent parler sans pouvoir le faire ». Les mots sont importants. Le petit berger n'a pas dit « je ne veux pas », mais il a avoué qu'il ne pouvait pas, qu'il ne sentait pas en lui la force de se trouver en présence d'une infirme. Il ne faudrait pas pour autant penser que François ne voulait pas s'occuper des malades. Tout au contraire, il priait souvent pour eux. L'histoire suivante, rapportée par Sœur Lucie dans son quatrième mémoire, le montre bien. Un petit groupe de visiteurs avait réussi à intercepter les trois pastoureaux dans leur fuite. Pour mieux admirer leur prise, ces personnes importunes firent asseoir Jacinthe et Lucie sur un petit muret et commencèrent à les interroger. François, qui avait fait croire qu'il avait peur de tomber, avait pu se libérer et se cacher derrière un vieux mur situé à proximité. Il ne resta pas longtemps seul, il fut rejoint par une femme et son fils, un jeune homme qui avait juste l'âge d'être mobilisé. Sœur Lucie raconta en ces termes ce que fit François. Tous les deux s'agenouillèrent pour demander à François de leur obtenir de Notre-Dame la guérison du père et pour le fils la faveur de ne pas aller à la guerre. Il s'agenouilla lui aussi, enleva son bonnet et leur demanda s'ils voulaient dire un chapelet avec lui. Ils acceptèrent et se mirent à prier. Les personnes qui nous interrogeaient entendirent les paroles de François. Ils laissèrent aussitôt leurs questions futiles et se mirent aussi à genoux pour prier. Ensuite, ils nous accompagnèrent à la cova d'Airia. En chemin, ils récitèrent avec nous un autre chapelet, et là, au lieu même des apparitions, ils en récitèrent un autre, puis prirent congé de nous. Ils étaient satisfaits. La pauvre femme promit de revenir remercier Notre-Dame si elle obtenait les grâces qu'elle avait demandées. Et elle revint plusieurs fois, accompagnée non seulement de son fils, mais aussi de son mari, déjà en bonne santé. Cette petite histoire est bien révélatrice des bienfaits que les pastoureaux pouvaient apporter par leur seule prière. Ici, la récitation d'un rosaire complet. Non seulement François, par des demandes qu'il a dû renouveler et auxquelles il a joint des sacrifices, a pu obtenir les grâces demandées, mais en plus, les visiteurs venus seulement pour satisfaire leur curiosité furent transformés. Sœur Lucie dit seulement qu'ils avaient été satisfaits de leur visite à Fatima. On pourrait plus justement dire qu'ils ont été convertis. Apprenons des pastoureaux comment prier pour ceux qui nous entourent. Il faut, comme François, ressentir une vive compassion pour les souffrances dont nous sommes témoins, les soulager dans nos possibilités et confier dans nos prières tous ceux qui les endurent, demandant à Dieu de les libérer de leur fardeau.
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Ainsi parle le Seigneur Dieu. Voici que moi-même, je m'occuperai de mes brebis, et je veillerai sur elles. Ézéchiel 34, 11.

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1: Les trois petits bergers avaient offert leur vie entière à la Sainte Vierge. Ils l'avaient fait dès la première apparition de la belle dame et ils renouvelèrent leur offrande chaque jour de leur vie. Ce don d'eux-mêmes allait changer leurs habitudes. Il exigeait un renoncement complet, un abandon des distractions profanes. Cela demanda beaucoup de volonté de la part des trois enfants, comme le montrent les deux petites histoires suivantes. Lucie était d'un tempérament joyeux. Elle connaissait de nombreuses poésies populaires et trouvait beaucoup de plaisir à les chanter. Un jour, elle fredonna une chanson qui commençait par ces vers « Tu es le soleil de cette sphère, ne lui refuse pas tes rayons ». Quand elle eut fini de chanter, de nombreux enfants s'étaient réunis autour d'elle et lui demandaient de recommencer. Elle allait le faire si François n'était pas intervenu. Lui qui, avant les apparitions, l'accompagnait de son fifre, lui fit le reproche de perdre son temps à de telles futilités. Il lui dit « Ne chantons plus cela. Notre Seigneur n'aime certainement pas que nous chantions maintenant ces choses-là. » Et les deux pastoureaux s'enfuirent, laissant leur public très déçu. Quelques mois plus tard, les habitants de Fatima préparaient les festivités du carnaval. Les jeunes enfants réclamèrent la présence de Lucie pour animer leur soirée. Un habitant du lieu-dit Casavella mit sa maison à la disposition des enfants de moins de 15 ans de Fatima et des environs. Il insista pour que Lucie vienne voir sa demeure et puisse organiser les pièces pour les festivités. La petite fille ne sut pas résister à une telle demande et elle visita la maison avec toute une troupe d'enfants. Elle raconta dans son quatrième mémoire ce qu'elle ressentit en ce moment. Il y avait une grande salle pour les divertissements et une cour spacieuse pour les repas. Tout fut arrangé, et je revins de là, extérieurement en fête, mais ma conscience me faisait des reproches. En arrivant près de Jacinthe et de François, je leur dis ce qui s'était passé. Mon cousin me demanda sérieusement, « Et tu retournes à ces repas et à ces divertissements? As-tu déjà oublié que nous avons promis de ne plus jamais y retourner ?» Ce reproche mettait Lucie dans une position délicate. Elle s'était bien engagée dans la préparation du carnaval. Elle avait promis à de nombreuses amies d'être présente. Dans son écrit, Sœur Lucie cita une douzaine de noms avec leur adresse, ce qui prouve sa grande mémoire, point rassurant, car il montre que l'on peut lui faire confiance quand elle cite les paroles de la Sainte Vierge. Pouvait-elle se dédire et laisser ses nombreuses amies organiser la fête sans son aide? Si oui, comment pouvait-elle le faire sans trop décevoir cette troupe qui comptait sur elle? Sœur Lucie continua ainsi son récit. Dieu inspira François, et celui-ci me dit « Sais-tu comment tu vas faire? Tous les gens savent que Notre-Dame t'est apparue. Aussi, dis-leur que tu lui as promis de ne plus prendre part à des bals, et c'est pour cela que tu n'iras pas. Ensuite, pendant les jours de carnaval, nous nous échapperons vers la Labode au Cabesso. Là, personne ne nous trouvera. » J'acceptai la proposition, et ce fut une bénédiction de Dieu. Ses amis, qui avant me recherchaient pour se divertir, venaient me chercher à la maison les dimanches après-midi et m'accompagnaient pour aller réciter le chapelet à la Cova d'Ailia. Ainsi, le changement radical de vie des trois petits bergers était contagieux, et à leur contact, de nombreuses personnes abandonnaient des distractions innocentes mais futiles pour avoir plus de temps à consacrer à Dieu. Comme les habitants de Fatima et des hameaux environnants, laissons-nous transformer par le mode de vie exigeant des pastoureaux. Il ne faudrait pas voir en eux des censeurs austères refusant tout plaisir. Ils aimaient jouer, chanter, rire, mais ils voulaient que toutes leurs actions, aussi simples soient-elles, fussent accomplies pour la plus grande joie de Dieu et pour la conversion des pécheurs. Ces jeunes enfants refusaient toute compromission. Ils voulaient être entièrement à Dieu.
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messager du Seigneur, bénissez-le, invincible porteur de ses ordres, attentifs au son de sa parole. Psaume 102, 20.

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1: Après les apparitions de Notre-Dame, les trois pastoureaux étaient profondément changés. Leur vie, continuellement offerte à Dieu dans la prière et les sacrifices, avait conduit rapidement François et Jacinthe au plus haut sommet de la vie spirituelle. Une telle évolution ne pouvait rester inaperçue. Les proches des pastoureaux constataient bien que les enfants avaient changé, qu'ils n'étaient pas semblables aux gamins de leur âge, sans toutefois trouver les mots pour décrire cette différence. Ils la constataient, mais ne pouvaient la nommer. Ils ne pouvaient imaginer qu'ils vivaient avec des saints. Lors des derniers jours de François, de nombreuses personnes venaient lui rendre visite dans sa chambre. Elles en ressortaient non pas accablées de tristesse, mais réconfortées, sans comprendre ce qu'elles ressentaient au fond d'elles-mêmes. Dans son quatrième mémoire, Sœur Lucie rapporta ce témoignage émouvant. Un jour, quelques voisines parlaient avec ma tante et ma mère, après avoir passé un bon moment dans la chambre de François. L'une d'elles dit « Je ne sais pas ce qu'a François, on se sent bien ici ». Une voisine de ma tante, du nom de Romana, qui ne paraissait pas croire du tout aux apparitions, avoua « On éprouve, en entrant dans la chambre de François, la même impression que l'on ressent en entrant dans une église ». Ces gens simples, qui par la force des choses avaient l'esprit accaparé par des questions matérielles, qui n'avaient pas pu suivre d'études, étaient démunis devant un phénomène qui n'entrait pas dans le cours habituel de leur existence. Mais des personnes cultivées et fortunées auraient-elles mieux réagi? Ce n'est pas sûr. Leur éducation, leur confiance en eux, les auraient peut-être empêchés de ressentir cette atmosphère surnaturelle, et ils auraient été plus dépourvus que les gens simples qui entouraient François. Ce rayonnement de sainteté des deux petits-enfants Marteau ne fut pas seulement ressenti par les habitants d'Aljustrel. Des pèlerins venus parfois de loin l'ont bien éprouvé. Certains faisaient part de leur impression à Lucie et lui demandaient d'où pouvait venir ce sentiment qu'ils avaient ressenti en la présence de François et de Jacinthe. La petite fille était bien incapable de trouver les mots adéquats. Elle se contentait de hausser les épaules et de se taire. Toujours dans son quatrième mémoire, Sœur Lucie raconta l'anecdote suivante. Un jour, deux prêtres et un monsieur sont venus chez moi. Pendant que ma mère ouvrait la porte et les faisait entrer et s'asseoir, je montais au grenier pour me cacher. Ma mère, après les avoir reçus, partit à ma recherche. Pendant ce temps, les trois invités parlaient entre eux. Le monsieur dit « Nous allons voir ce que celle-ci va nous dire ». Pour ma part, j'ai été très impressionné par l'innocence et la sincérité de la petite Jacinthe et de son frère. Si celle-ci ne se dédie pas, je croirai. Un des deux prêtres ajouta « Je ne sais pas ce que j'ai ressenti près de ces deux petits. Il semblerait qu'il y avait là quelque chose de surnaturel. À moi, cela m'a fait du bien de parler avec eux. Ma mère ne me trouvant pas, les trois hommes durent se résigner à partir sans me parler. L'un d'eux déclara « Nous sommes très peinés. Nous avons beaucoup aimé parler avec les deux petits et nous aurions voulu parler avec la vôtre, mais nous reviendrons à une autre occasion. » Il est bien évident qu'après avoir entendu l'éloge fait par ces personnes en faveur de ses deux cousins, Lucie ne pouvait trouver la force de descendre de sa cachette. Qu'aurait-elle pu ajouter au témoignage de François et de Jacinthe? Elle resta donc dans le grenier, préférant laisser ces étrangers dans le souvenir de leur première impression. Ce sentiment de bien-être, ressenti par ceux qui ont approché François et Jacinthe, ne nous est pas étranger. Nous aussi, nous l'avons parfois éprouvé quand nous avons entendu des paroles qu'ils prononcèrent ou quand nous avons appris quels actes héroïques ils ont accomplis dans leur courte vie. Et c'est pour cette raison que nous voulons les choisir comme maîtres et guides de notre vie spirituelle.
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0: Causerie avec un prêtre, ce soir nous parlerons de l'Immaculée Conception. Je me présente, Francis, du diocèse de Beléars, en année de philosophie. Nous passerons une heure ensemble en compagnie du père Gaspard Caplet. Bonsoir père.
1: Bonsoir Francis.
0: Supérieur du premier cycle du séminaire. Nous ouvrons donc cette émission avec le père Gaspard. Père, ce lundi plus précisément, puisque dans la liturgie de l'Église, le 8 décembre, cette année tombant un dimanche, la liturgie de l'Église propose de la fêter en solennité lundi. Toutefois, pour les Lyonnais et notre région, cette fête des Lumières est consacrée à l'Immaculée Conception, faisant suite à un dogme proclamé en 1854 par le pape Pie IX, dans une solennité grandiose pour l'Église à Rome, le 8 décembre. Voilà, ce dogme est un dogme de foi. Pouvez-vous nous en dire un peu plus sur ce dogme de l'Immaculée Conception ?
1: Alors, tout à fait. Peut-être que je pourrais simplement préciser qu'effectivement, cette fête de l'Immaculée Conception a lieu le 8 décembre, traditionnellement, dans l'Église. Or, il se trouve que le 8 décembre tombe cette année un dimanche. Le dimanche, c'est le jour du Seigneur, et surtout les dimanches de l'Avent, qui nous préparent à Noël, sont très importants. Et donc la liturgie, puisque c'est dans ces temps de l'Avent, eh bien nous méditons sur le mystère de Marie, qui est enceinte, qui va nous donner le Sauveur, eh bien la liturgie a pensé que c'était bien de pouvoir laisser la place pleinement à ce dimanche de l'Avent, cette préparation à la venue du Sauveur en contemplant Marie, et de décaler cette fête de l'Immaculée Conception au jour suivant, c'est-à-dire le lendemain, c'est-à-dire le 9 décembre. Donc cette traditionnelle fête de l'Immaculée Conception qui tombe d'habitude le 8 décembre cette année, tombe à 9 décembre, c'est un petit peu décalé, mais ce n'est pas grave du tout. Alors pour ce qui est de ce dogme de l'Immaculée Conception, c'est un dogme très important. Les dogmes, il y en a finalement assez peu dans l'histoire. Il y en a eu en moyenne un par siècle maximum, un peu moins. Donc ça veut dire que c'est rare que l'Église tout d'un coup se mette à proclamer un dogme. On en parlera sans doute un peu plus tout à l'heure. Mais ça a été une grande joie pour toute l'Église de recevoir ce dogme de l'Église. C'est le pape Pie IX qui est bienheureux, donc le bienheureux pape Pie IX qui a désiré proclamer cela. Ce n'était pas quelque chose, une innovation. Vous savez que lorsque le pape parle ex cathedra, lorsqu'il proclame un dogme, il ne dit pas simplement bonsoir ou il fait beau aujourd'hui ou bien il va falloir aller vous coucher, bonne nuit, etc. Non, s'il dit un dogme, c'est quelque chose de sérieux, donc qui concerne la foi et les mœurs. Et donc il ne fait pas tous les quatre matins. C'est un petit peu exceptionnel. Et là, le pape a consulté en fait l'ensemble des évêques du monde entier pour savoir si c'était opportun. S'ils avaient cette foi, s'ils partageaient cette foi que Marie était Immaculée Conception, et si c'était opportun de le faire. Et non seulement il a consulté tout le monde, mais s'il a consulté tout le monde pour vérifier cela, c'est parce que beaucoup de demandes lui étaient revenues. Beaucoup de gens avaient dit « Nous désirons, Saint-Père, avoir ce dogme de l'Immaculée Conception. Nous croyons que Marie a été conçue sans péché et nous voulons recevoir ce dogme. » Ce qui fait que le cardinal Newman a pu écrire, ce n'est pas simplement que le pape a décidé qu'il y aurait un dogme de l'Immaculée Conception. Et donc maintenant, tous les catholiques sont obligés d'y croire. C'est pas ça du tout, disait le cardinal Newman. C'est parce que tous les catholiques y croyaient, tous y croyaient, que le pape s'est senti obligé de faire le dogme.
0: Oui, notamment ici à Ars, Saint-Jean-Marie Vianney a consacré sa paroisse à l'Immaculée Conception le 1er mai 1836, donc bien avant ce dogme proclamé par le pape Pie IX. Et d'autre part, à Massabielle, suite aux apparitions qui ont commencé le 11 février 1858, le 25 mars, la Vierge Marie, la Dame, comme le disait Bernadette, lui dit « Je suis l'Immaculée Conception ». En quelque sorte, elle vient confirmer le dogme proclamé 4 années auparavant.
1: Alors, c'est vrai que ça, c'est assez beau. Le dogme de l'Immaculée Conception, c'est 1854. Et Marie apparaît à Bernadette en 1858, 4 ans plus tard. Et là, on peut voir l'humilité de la Vierge Marie. La Vierge Marie qui ne vient pas du tout contredire le pape, donner des idées, elle vient tout simplement accompagner et confirmer ce que le pape a dit 4 ans plus tôt. C'est assez extraordinaire. Alors, comme je vous le disais, le pape n'a fait que confirmer la foi de tous les fidèles.